0: Elle est prorogée jusqu'au 31 décembre 2024, mais le taux de réduction Pinel aujourd'hui...
1: Ça s'applique sur le 9, c'est ça?
0: Ça s'applique sur le 9, tout à fait. Donc le taux de réduction aujourd'hui est moins avantageux que lorsque la loi Pinel est sortie. Donc fin 2024, il y aura pour l'instant, rien de prévu, il n'y aura pas de défiscalisation au niveau des immeubles neufs. En ce qui concerne les immeubles anciens, il y a quand même encore des taux de défiscalisation. Tout à l'heure, on parlait de travaux. Alors, on a la loi de Normandie aujourd'hui qui permet pour des personnes qui souhaitent acheter dans l'ancien, et là, on parle d'ancien, mais dans un habitat dégradé. La loi de Normandie permet à des gens qui vont louer le bien de pouvoir avoir des réductions d'impôts à condition que les travaux représentent 25% de l'investissement. Donc là aussi, pour des gens qui veulent acheter, investir et faire du locatif, là aussi, il y a cette défiscalisation qui est permise. Mais c'est vrai que pour venir à l'immeuble neuf, Pinel s'arrête en fin d'année.
2: Donc sur l'ancien, on a toujours la possibilité de faire.
1: Alors justement, on va reglisser un peu sur l'ancien, parce que là, le but, c'est de faire un petit comparatif neuf versus ancien. On a donné pas mal d'avantages sur le neuf. Quels sont les avantages de l'ancien?
3: Déjà, l'avantage de l'ancien, c'est que si vous voulez un bien, vous l'avez dans 3 mois. Ça, c'est quand même le premier avantage, c'est que...
1: C'est environ 3 mois, c'est ça. Hein,
3: voilà. En fait, 3 mois, si vous voulez, les délais qui sont incompressibles, le premier, c'est au moment où on signe l'avant-contrat, dont on a parlé avec Muriel tout à l'heure, c'est que généralement, il y a un droit de préemption des collectivités, donc de la mairie ou de la métropole, et ce droit de préemption, généralement, il est de 2 mois, il peut être de 3 mois dans certains cas. Donc ce droit de préemption, c'est un droit préférentiel qu'a la mairie, dire je veux
1: finalement,
3: acheter...
1: Finalement, je prends ce bien.
3: Exactement. Donc ça, c'est ce qui est incompressible. Et généralement, il y a le délai des banques.
1: C'est ce que j'allais dire. C'est que ça laisse le temps pour trouver son financement tranquillement à côté.
3: Exactement. Ces deux délais courent en même temps. Donc c'est pour ça que le délai reste assez réduit. On signe un avant-contrat. On est d'accord sur la chose, sur le prix, comme l'a dit Muriel. On signe un avant-contrat. Généralement, 3 mois après, on a le bien. Moi, la vente la plus rapide que j'ai faite, c'est en 13 jours, entre le compromis et l'acte authentique.
1: Il n'y avait pas de prêt,
3: il n'y avait pas de droit de préemption, justement.
1: D'accord. Ouais.
3: Mais c'est-à-dire que, on se dit, on peut avoir le bien assez rapidement. Et puis, les crédits, aujourd'hui, si on est bien accompagné, ça peut se faire vite. Si on a bien anticipé avant et que tout le dossier est prêt, Carlos, tu peux en parler quand même.
4: Ah oui, non, mais c'est tout à fait ça. Il faut vraiment que les clients, aujourd'hui, les acquéreurs, viennent en amont.
1: C'est ce qu'on a dit en ouverture d'émission, effectivement.
4: Exactement.
1: D'abord, on va consulter un courtier.
4: C'est pour ça que nous faisons les lettres de solvabilité au prix des agents, pour que eux soient déjà en accord avec nous et qu'ils puissent avancer rapidement. Après, quand nous, on a tout fait en amont, qu'on a vu tous les documents,
1: déjà mâché,
4: tous les clients, où tout était fait, il nous faut peu de temps pour sortir une offre de prix. Et nous, en 1 mois et demi, on peut sortir et avoir les fonds, quoi.
3: Donc là, le délai peut être très réduit. Donc, c'est-à-dire qu'en 2 mois, on peut.
1: Donc, là, gros avantage à l'ancien.
3: Ça, voilà. Les délais, effectivement, parce que si on attend, c'est du temps où on est en location, etc. Et ça, c'est des frais qui peuvent être engagés pour les acheteurs. Ensuite, un autre avantage qu'on a, c'est l'aspect géographique. C'est-à-dire que dans l'ancien, on peut aller chercher un peu partout. On peut dire, finalement, je vais aller là.
1: Donc, les programmes immobiliers, ils sont à certains endroits très précis. C'est là et c'est pas ailleurs.
3: On a moins de choix, en fait.
1: Forcément.
3: On a moins de choix. Et donc, ça nous restreint un peu plus. Ensuite, en fonction des secteurs, l'ancien est quand même plus attractif en termes de prix. Bon, on n'a pas parlé.
1: On n'a pas parlé du prix, effectivement.
3: On n'a pas parlé du prix, mais
1: le neuf est plus cher que l'ancien.
3: Le prix est plus cher, mais comme on l'a dit tout à l'heure, les frais de mutation, 7,8% dans l'ancien, ça va vite, sur 300 000 euros.
1: Ouais,
5: sur un bien, par exemple, à 250 000 euros, sur de l'ancien, on va monter à 20 000 euros de prix notaire, quoi.
3: Donc, il faut rajouter 20 000 euros. Donc, l'un dans l'autre. Bon. De base, si vous regardez sur Internet, normalement, le neuf, proportionnellement, est plus cher. Mais, dans l'ancien, il y a des faux frais, comme on en a parlé tout à l'heure. Il y a toujours des petits travaux, on veut toujours mettre
1: les frais à long terme. Les isolations à refaire, etc. Alors que dans le neuf,
3: Je crois qu'à la base, je devais argumenter pour l'ancien. Non, je me suis trompé.
5: Et puis ça dépend vraiment de l'envie de l'acquéreur aussi.
1: C'est pas une
5: course contre l'ancien ou le.
1: Ah, parce qu'on a quand même l'impression.
3: Je pense que c'est presque pas les mêmes acquéreurs. Moi, je vais vous dire, ça fait 10 ans que je vends de l'ancien. Parfois, je propose du neuf en disant il y a cette alternative. Et généralement, ceux qui veulent de l'ancien, ils veulent de l'ancien parce qu'ils veulent avoir à faire des choses, ils veulent le cacher de l'ancien.
5: Et souvent, le mot c'est le cacher.
3: Ouais, ça revient très fréquemment.
1: L'emplacement.
3: Ça peut être l'emplacement. Je veux être à cet endroit. Et puis, bah, il n'y a pas de construction neuve à cet endroit parce que les plus beaux terrains, à part certains, on en a parlé à la tout à l'heure, qui sont en train de se construire. Mais les plus beaux emplacements, normalement, ils sont déjà pris. Ouais. Quand même. Donc, l'emplacement. Et puis, évidemment, le cachet de l'ancien, vous allez retrouver quelque chose. C'est une espèce d'âme qu'on ne retrouve pas forcément dans le neuf.
0: Bon, après l'ancien, c'est vrai que c'est générateur de frais d'entretien. Un immeuble ancien a tendance à se dégrader. C'est vrai que pour un acquéreur, et ça, il faut qu'il le prévoit aussi dans son budget, mais à moyen et long terme.
5: Le neuf, c'est l'option pas de souci, en fait, finalement.
0: C'est l'option pas de souci, tout à fait. Et puis pendant 10 ans, on est tranquille. Ouais. Voilà.
1: J'allais dire, à vous écouter, tous les avantages de l'un sont les inconvénients de l'autre. En fait, on a vraiment cette impression-là.
0: Oui, tout à fait.
5: Ouais. Mais j'ai vraiment envie de renforcer l'idée que acheter dans le neuf, ça peut faire peur parce que justement, on achète sur des plans, en fait. On a donc l'histoire des photos dont on parlait tout à l'heure. On n'a pas ça dans le neuf. On travaille sur des 3D, sur des visuels 3D. On met des meubles aussi dans les visuels 3D pour vraiment qu'on arrive à se visualiser. Donc c'est vrai que ça peut faire un petit peu peur, mais
0: et ce qui fait peur, et c'est là que c'est particulier, c'est qu'en fait on s'engage sur quelque chose qui n'existe pas.
1: Ouais, c'est sûr. On n'a pas vu le bien.
5: Qui n'existe pas, qui n'est pas tangible, mais en tout cas d'un point de vue juridique, d'un point de vue administratif, ça l'est. C'est ça que je veux renforcer, c'est que un projet qui apparaît aujourd'hui sur une plaquette, c'est qu'il y a déjà toute une procédure juridique et administrative qui a été suivie
0: et financière,
5: une garantie qui est apportée par la banque, donc le projet ira jusqu'au bout. Et en plus de ça, au-delà de la GFA que tu parlais tout à l'heure, Muriel, pour les garanties financières, on a aussi la garantie biennale et décennale qui permet de protéger l'acquéreur une fois que
1: c'est quand même plus compliqué, je pense, pour un appartement. Sur quelqu'un qui achète un terrain et qui construit sa maison par-dessus, il la conceptualise peut-être plus facilement qu'un appartement sur plan.
0: Alors, il a aussi les mêmes garanties. Hein,
1: oui, certainement, mais c'est peut-être plus facile une fois qu'on a acheté un terrain, se dire là, je vais avoir ma maison, etc. Alors qu'un appartement, c'est vraiment pur et dur.
0: Bah, c'est la maison individuelle, hein, donc c'est le côté individualité de la chose.
1: Ça peut faire plus peur, finalement.
5: Et puis souvent, en fait, ce qu'on a comme type d'acquéreur, c'est des personnes... on en a marre de la maison, punaise, l'entretien que c'est. Finalement, ça me coûte un bras, donc je veux acheter...
0: Alors, et il y a aussi une question d'âge au niveau des acquéreurs.
4: Exactement.
0: Il y a aussi une question d'âge. C'est-à-dire qu'à partir d'un certain âge, vous avez des gens qui ont vécu pendant des années dans leur maison individuelle, exactement, avec un jardin à entretenir, et à un moment donné, ils ne se sentent plus de faire ce type de travaux. Et c'est là...
5: Ils bifurquent sur
0: l'appartement et plus particulièrement sur l'immeuble neuf.
3: Moi, j'aimerais juste rajouter quelque chose sur l'ancien parce que là, on parle, je vous écoute et puis c'est très intéressant. Mais il y a une chose quand même, et on vit un peu pour ça quand même, c'est que dans l'ancien, on peut générer ce qu'on appelle le coup de cœur. Et je sais pas si ça vous est déjà arrivé dans votre vie, mais moi, en tant qu'agent immobilier, de voir des gens qui ont un coup de cœur, je peux vous assurer que c'est des choses qu'on peut ressentir qu'une fois dans sa vie. Et c'est ce que je vous souhaite d'avoir, c'est-à-dire demain d'arriver dans un appart et de se dire mais oh, c'est ce que je veux. Et donc ça c'est vraiment extraordinaire. Et moi je revois souvent mes anciens clients et ils m'en parlent toujours des années plus tard. Et donc ce coup de cœur est possible grâce à l'ancien aussi.
6: Toi qui aimes bien les études, t'as combien de pourcentage de coup de cœur?
3: Très peu en réalité, hein, très peu. Je dirais qu'on est entre 10 et 20%.
1: Quand même.
3: Ben on le sent nous, hein, on regarde les signaux, on voit si l'acquéreur se place sur les côtés.
5: Il y a une approche un peu plus émotionnelle sur l'ancien. En fait, on est plus dans l'émotionnel, mais même au niveau de la clientèle, hein, c'est vrai que quand on parle neuf, c'est très juridique, très administratif,
3: c'est factuel,
5: forcément, c'est carré. Et puis en général, c'est les clients qui sont comme ça aussi. Enfin, les acquéreurs.
1: En même temps, avoir un coup de cœur sur un plan, c'est plus compliqué, quoi. Que je sais pas, je rentre dans une salle de bain, je dis oh. En fait, c'était pas dans leurs critères, mais c'est coup de cœur.
5: Sur la vue et les emplacements.
1: Ah bah, la vue et les emplacements, j'imagine. Ouais.
0: Par contre, je veux rebondir sur ce qu'a dit Maxime tout à l'heure, sur le principe du coup de cœur. Avoue quand même que la personne qui a le dernier mot, c'est l'épouse.
3: Muriel, tu lances un débat qui est très intéressant, mais ce qui est ennuyeux, c'est que je pense qu'on est tous d'accord là-dessus.
4: C'est ça.
3: Mais oui, souvent nous, on a l'homme qui parle beaucoup, et puis nous, en tant que conseiller immobilier, on regarde systématiquement la femme parce qu'on se dit est-ce qu'elle a aimé, est-ce qu'elle a pas aimé.
4: Pas trop regarder parce que des fois il y a des jaloux.
3: Exactement. Donc, mesurer, exactement. Non, et du coup, on sait que ça va dépasser à 100%. C'est franchement, je dirais là en pourcentage.
1: 100%.
3: Je dirais 90% des cas, c'est la femme qui décide. Et c'est l'homme qui va parler, qui va dire oh ça c'est pas beau, ou l'homme il va dire c'est super beau. Puis le lendemain il va dire bon bah finalement on va pas acheter la maison. Puis on se rend compte qu'ils ont discuté le soir, c'est la femme qui achète. Oui. Ça c'est sûr.
1: Ah, c'est assez bonne statistique à savoir.
3: Donc, si la femme... donc si vous êtes en donc moi je me dis si la femme a le coup de cœur, si je vois la visite et que je vois un peu l'œil qui brille, qui pétille, je me dis là c'est bon.
0: La vente est faite.
1: Ouais, comme quoi. Effectivement.
6: Faut acheter sans sa femme.
1: Ouais, sinon, c'est possible,
3: ça. Non. Moi, s'il y a un couple marié et que je vois que l'homme visite sans la femme,
1: c'est pas la peine de faire la visite.
3: Non, il faut le décideur, monsieur. Bon, il faut pas les froisser,
5: mais c'est important parce que, encore une fois, en tant que conseiller, on a envie aussi que nos clients, se sentent bien chez eux, en fait.
3: Exactement.
5: Parce que, une fois que la vente est faite, ça veut pas dire qu'on se voit plus, en fait. La vente est faite, allez, au revoir, merci. Restez chez vous. Non, pas du tout. En fait, l'accompagnement, il est tout le temps. On travaille sur du local, on est sur notre secteur, on connaît notre marché, mais c'est-à-dire que aujourd'hui, on vous croise pour vendre votre appartement. On espère que on pourra vous aider à trouver votre prochaine maison, à aider votre fils, à aider votre tante, parce que on s'attache, en fait, à nos clients et on a vraiment envie de les accompagner au mieux dans leur projet. Parce que, nous aussi, on a un toit et nous aussi, on sait ce que c'est de se sentir bien chez nous et on a envie de donner ça. Comme un restaurateur a envie de faire plaisir avec la nourriture, nous, on a envie de faire plaisir pour que les gens se sentent bien chez eux.
3: C'est un métier de passion. Oui. Mais là où je rejoins à 100% Tanguy, c'est que on n'est pas juste de l'entremise, comme le disait Muriel tout à l'heure. On réalise des projets de vie. Bon, ça fait un peu pompeux de dire ça, mais
1: je peux détailler parce qu'effectivement c'est l'image qu'ont les gens. Hein. C'est les gens immobiliers.
3: Mais c'est pas du tout ça. Mais celui qui fait ça pour les mauvaises
1: vies entre les deux et puis les deux parties, c'est tout.
3: Je vais rebondir sur ce que disait Mylène tout à l'heure. Un bon et un mauvais agent immobilier. Celui qui vient parce qu'il se dit le métier c'est ça, c'est juste de l'entremise, il dure pas parce qu'en fait on réalise des projets de vie. Enfin, parfois il y a des problématiques très compliquées. On doit accompagner les gens. Il y a aussi un peu de psychologie là-dedans. Il y a même beaucoup de psychologie là-dedans. Et puis on les accompagne, c'est pas du one shot la vente immobilière. On les accompagne sur du moyen terme, ça dure quelques mois, il y a des visites, des revisites, généralement comme l'a dit Tanguy, maintenant on veut faire un investissement locatif, on va aussi les accompagner parce qu'on les a bien conseillés. Donc
1: ils vont rappeler leur agent et leur courtier.
3: On est une sorte de commerçant de quartier, on est une sorte de commerçant de quartier et moi j'ai pour coutume de dire que un conseiller immobilier, ce qui est important, c'est qu'il doit connaître son secteur. Tout à l'heure, on en parlait. Je fais le parallèle. Je dis, on va voir un médecin parce qu'il connaît le corps humain. On va voir un agent immobilier parce qu'il connaît son secteur.
1: C'est quoi? C'est-à-dire qu'on peut repérer un agent immobilier, un mauvais agent immobilier, s'il dit, moi, j'ai un secteur, je sais pas, 200 km, j'ai n'importe quoi.
3: Un peu.
1: C'est honnêtement, quoi, un secteur d'un agent immobilier. C'est 15, 20, 30 km autour.
3: Moi, je suis ultra spécialisé. Je travaille dans une ville où je travaille presque un secteur d'une ville au début.
1: Je sais que chez IAD, c'est le cas. Je crois que vous avez déjà un agent immobilier qui sont de très, proximité. Très, très proximité.
3: Parce qu'on est des agents de proximité. Parce que moi, quand je vends un appartement, oui, je vends l'appartement, mais je vends un arrêt de bus à côté parce que il y a
1: une école,
3: il y a la fille qui doit aller tous les jours au collège. C'est très important qu'il y ait un arrêt de bus. C'est important qu'il y ait une pharmacie. C'est important qu'il y ait ça. C'est important de connaître quel est le voisinage. C'est important de connaître aussi la copropriété. Quels sont les acteurs économiques.
1: C'est presque un détective privé en fait.
3: Mais moi, je connais tout le monde dans mon secteur. Absolument. Mais c'est très important ça, parce qu'en fait, quand un acheteur vient m'acheter,
5: t'es obligé en fait parce que tu accompagnes vraiment les clients dans leur dans leur nouveau mode de vie. Donc par exemple, si tu vas
1: projeter en fait,
5: tu vas avoir par exemple une cliente qui veut acheter une nouvelle maison et en fait elle sa priorité c'est d'avoir un bureau, toi tu vas te débrouiller pour lui trouver un bureau à côté de chez elle en fait, et il se trouve que tu connais le boulanger, tu sais que le boulanger il avait un local et ce local là ça serait un bureau parfait pour ta cliente et elle l'aurait jamais trouvé par elle-même. Et c'est vraiment cette connaissance de ton marché local, cette connaissance des gens, parce que c'est un métier humain en fait, on parle d'humain. Et je pense que c'est vraiment la base de ce métier, c'est ça, c'est l'humain. Il faut connaître les gens, faut connaître son quartier et il faut faire ça pour les bonnes raisons. Pour clôturer.
1: Eh bien tout ça c'est parfait pour clôturer cette première partie. Maintenant on va essayer de s'intéresser un petit peu plus près à vos métiers justement. Allez, on se retrouve dans quelques secondes sur votre radio.
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6: Et oui, on l'a dit dans le sommaire, la recherche de la perle rare immobilière ne se limite pas à scruter les annonces. Nous allons maintenant aborder avec nos invités les métiers de l'immobilier qui vont vous faire réussir votre vente ou votre achat.
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6: Luc, tu peux nous donner quelques chiffres sur les agences immobilières en France ?
1: Oui, en France, on compte environ 30 000 agences immobilières. 98% d'entre elles comptent moins de 9 salariés. Et un quart sont sous franchise. Elles génèrent à eux seuls 40% du chiffre d'affaires en France. Mais il faut noter quand même que 10% d'entre elles ferment chaque année. C'est énorme, c'est ce qui reflète un petit peu la problématique de la crise dans ce secteur. Les agences indépendantes, elles, sont majoritaires. Elles représentent les trois quarts des agences et des agents sur le terrain. Plus de deux tiers de ces agences n'emploient aucun salarié, indiquant donc une prédominance de ces petites entreprises individuelles.
6: Et est-ce que les agents réalisent toutes les ventes en France ?
1: Non, pas du tout, hein. Mais cependant, contrairement aux perceptions, 68% des transactions immobilières sont facilitées par des agents immobiliers, tandis que seulement 19% se font directement entre particuliers. 68% des transactions immobilières sont facilitées par des agents immobiliers, tandis que seulement 19% se font

0: Luc, est-ce que tu as quelques chiffres sur le métier de courtier en prêt immobilier ?
1: Alors, la première agence de courtage, elle date de 1971, Carlos. Ça date. Le métier de courtier a bien évolué. C'est aujourd'hui un secteur qui compte 34 000 professionnels, dont 70% de très petites entreprises. Et oui, il n'y a pas que les gros du marché. On connaît tous, hein, les gros, on ne va pas leur faire de la publicité ici, mais il n'y a loin d'avoir que sur le marché. Il existe beaucoup de courtiers indépendants ou rattachés à des petites sociétés qui effectuent un travail remarquable, car ils sont très très proches du terrain local. Nous venons d'en parler juste avant.
0: Et avant de continuer à rentrer dans les coulisses des métiers de l'immobilier, voici quelques réactions que vous nous avez laissées avec le hashtag FQEP et sur notre répondeur le 07 839 839 75.
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1: On a Iliès du côté de Marseille. Les notaires, ça coûte une blinde dans le processus d'achat et ça sert à rien. Voilà comment on se fait arnaquer en France. C'est clair, c'est dit.
0: Marie de Bordeaux, j'ai fait appel à un courtier pour mon achat. Il m'a vraiment assisté sur tout et tout le long. Je recommande vraiment d'y faire appel.
1: Alors, on va faire un focus sur le métier de promoteur, puisqu'on reçoit Muriel. Toi, Muriel, tu travailles chez SN Immobilier. Tu es un promoteur immobilier dans le neuf. Est-ce que tu peux nous dire un petit peu plus précisément ce qu'est réellement un promoteur et quand on doit y faire appel ?
3: Alors, le promoteur immobilier, c'est celui qui va acheter un terrain et faire construire un immeuble. Donc, dans le processus, il est maître d'ouvrage, c'est-à-dire qu'on va construire un immeuble pour son compte. Et parallèlement, il y a la maîtrise d'œuvre. Alors, la maîtrise d'œuvre, elle est composée donc de l'architecte, des ingénieurs, du bureau d'études et des entrepreneurs, dont les entreprises du BTP.
1: Ah, donc, il y a énormément de professionnels derrière.
3: Il y a énormément de professionnels derrière. Alors, je veux rebondir deux secondes sur la banque. Il faut pas perdre de vue. Bon, on a parlé tout à l'heure, qu'est-ce qui était mieux dans l'ancien, dans le neuf, la protection de l'acquéreur. Ce qu'il faut pas perdre de vue, c'est que l'acteur principal de l'immobilier, c'est la banque. À partir du moment où vous avez les banques qui prêtent pour que les acquéreurs achètent, toute la filière immobilière vit. Voilà. Et ça, c'est très important. Et c'est pour ça qu'en 2023, on a vu donc cette chute, hein, de l'immobilier. Parce que justement, les prêts ont stagné, les prêts ont été refusés. Et c'est vrai que la banque, le secteur bancaire, c'est l'acteur principal du bien immobilier.
1: Est-ce que tu peux nous présenter en tant que promoteur immobilier un succès, un projet précédent, par exemple?
3: Alors,
1: voilà. Et pourquoi ça réussit si bien l'immobilier neuf, du coup?
3: Alors d'abord, il y a l'emplacement. C'est vrai que bon, moi je
1: primordial
3: je suis,
1: ça.
3: Oui, c'est primordial. Moi, je suis responsable du service juridique de SN Immobilier. C'est un promoteur qui œuvre depuis plus de 30 ans sur la Ciotat. C'est un professionnel de l'immobilier. Il construit essentiellement sur la Ciotat et dans le Var. Alors dans le Var, entre 2019 et 2021, on a sorti 3 jolis projets, que de l'habitat, hein, il n'y avait pas de commerce ni de bureaux. On a démarré sur 110 logements, ensuite 57 logements et enfin on a terminé par un petit collectif de 38 logements. Et c'est vrai que les prestations qui sont offertes, notamment par SN Immobilier, ben ils plaisent, hein, tant au niveau de l'architecture que des matériaux et produits qui sont.
1: Ça c'est primordial quand
3: offerts.
1: On choisit son promoteur.
3: Oui.
1: Peu importe en France, hein, parce que là, on alors, fait focus sur...
3: Tout à fait. Ce qui est important, ce sont les prestations. Et ce qui est important aussi, c'est l'architecture. Alors, c'est vrai que l'architecture, pour un promoteur immobilier, c'est ce qui va lui coûter le plus cher. Mais c'est vrai que c'est ce qui va attirer le client.
1: Ouais, quand vous générer allez un coup de cœur sur le neuf, finalement.
3: Oui, tout à fait. Quand vous allez, quand le client, ben, sur photo, sur papier, sur les plans du permis de construire, va voir l'architecture de son futur immeuble, hein, du futur immeuble qu'il va avoir en copropriété avec d'autres, ben, c'est ça qui va l'attirer dans un premier temps. Donc, c'est vrai que l'architecture est très importante pour un promoteur immobilier.
1: Comment on peut assurer la qualité des constructions chez un promoteur immobilier ? Comment ça se passe ?
3: Alors, la vente d'immeubles à construire est encadrée. Dans une vente d'immeubles à construire, nous avons deux secteurs. Nous avons le secteur protégé, hein, qui touche seulement l'habitat, hein, l'habitation. Et nous avons le secteur libre, qui est un secteur qui touche la construction des bureaux et des commerces. Le secteur libre, on est moins encadré dans le cadre du formalisme, notamment pour la signature du contrat de réservation ou avant-contrat. Par contre, le secteur protégé, lui, il est encadré par le code de la construction et de l'habitation. Et le promoteur,

0: ne peut pas prendre des accords avec son acquéreur sans passer par un contrat préliminaire, on appelle vulgairement le contrat de réservation. Donc ce contrat de réservation, c'est le promoteur qui va s'engager à réserver le bien et l'acquéreur qui va réserver l'appartement qu'il a choisi. Parallèlement, il y a des documents qui sont obligatoires, c'est-à-dire qu'il va y avoir le plan de vente de ce futur appartement qui va non seulement révéler la surface du futur appartement, mais également c'est un plan coté qui va révéler les cotes de chaque pièce. Et enfin, on a une notice descriptive. C'est une notice descriptive qui est établie en vertu d'un décret de 1968. Et c'est cette notice qui est un véritable document contractuel au terme de laquelle l'acquéreur va retrouver tous les matériaux et produits qui vont être utilisés dans le cadre de son appartement. Alors ça va être bien entendu le sol, le carrelage, la faïence, l'électricité, la plomberie. Donc déjà l'acquéreur, il va être renseigné dans le cadre de cette notice descriptive, parce que le promoteur lui assure, et contractuellement il y est tenu, des matériaux et produits qui vont être contenus dans cet appartement et dans l'immeuble, bien entendu.
1: Donc du coup, c'est pareil en termes de garantie d'assurance de construction offerte, tout ça c'est...
0: Les assurances. Alors tout à l'heure, on a parlé de l'assurance, de la garantie légale d'achèvement. Ensuite, on a d'autres garanties légales en matière d'immeuble neuf. Alors déjà, un promoteur, il doit s'assurer, on appelle ça l'assurance dommage ouvrage constructeur non réalisateur, qui va garantir le bien pendant 10 ans. Et après, vous avez d'autres garanties légales qui vont s'appliquer. C'est-à-dire qu'un acquéreur, quand il va réceptionner son bien, il va encore avoir un mois pour se manifester dans le cadre des vices apparents. Ensuite, il va avoir la garantie d'un an de parfait achèvement. Il va avoir la garantie un an d'isolation phonique. C'est une garantie qui va être propre au premier occupant. Il va y avoir la garantie biennale des éléments dissociables d'équipement. Et enfin, le gros œuvre, l'immeuble, va être garanti pendant 10 ans.
1: Effectivement, très très clair. Du coup, quand on construit un projet immobilier neuf, on s'assure des commodités, les services inclus dans le projet, je sais pas, espace vert, équipement sportif, par exemple, commerce ou autre. Comment ça se passe?
0: Alors, le promoteur, il est quand même tenu par son permis de construire. Et son permis de construire, il est directement rattaché avec la réglementation du PLU ou PLUI maintenant.
1: Donc il y a des aménagements peut-être obligatoires
0: alors,
1: à faire.
0: Alors, la partie réglementaire de ce PLU peut forcer le promoteur à avoir une certaine surface d'espace vert. Les mairies peuvent aussi demander à ce qu'il y ait dans le cadre du projet certains commerces ou éventuellement des crèches. Ça facilite l'obtention du permis de construire.
1: D'accord.
0: Mais quoi qu'il en soit, on est tenu quand même par la réglementation du PLU.
2: Et quelles sont les options de personnalisation ou justement de modification des logements disponibles pour les acheteurs? Est-ce que c'est possible et dans quelle mesure?
0: Alors, l'acquéreur, il peut aménager son appartement comme il entend. Après, il faut pas bien entendu...
1: Il peut pas déplacer les murs, quoi.
0: Voilà.
1: Il choisit un appartement sur plan, le mur, il est là, quoi.
0: Tout à fait. Ouais. Et puis bon, après, il peut être éventuellement soumis à des passages de gaines, parce qu'il y a des gaines qui vont desservir tout l'immeuble. Donc là, dans l'aménagement, alors c'est l'architecte ou le bureau de contrôle qui nous dit si oui ou non les travaux demandés par les acquéreurs sont possibles ou pas.
3: Et pour rebondir sur ce que dit Muriel, c'est ça aussi qui est intéressant. Un des avantages du coup d'acheter dans le neuf, c'est que parfois dans le neuf, on peut avoir juste des T3 de disponibles ou des T4 de disponibles. Et en fait, vu qu'on peut modifier ces cloisons, on peut par exemple avoir un T3
1: grand T3 qu'on transforme
3: en T2 avec un énorme salon. Et c'est ce que je dis souvent. Ok, d'accord, vous voulez plusieurs chambres, d'accord. Pourquoi? Pour l'ami qui va venir vous rendre visite une fois tous les 3 mois ou quoi. Donc peut-être que il vaudrait mieux que vous gardiez 2 chambres, mais que vous profitiez d'un très grand séjour pour pouvoir profiter pleinement de votre espace de vie en fait. Et ça, c'est l'avantage vraiment sine qua non du neuf, quoi.
0: Alors, tout à l'heure, on parlait des garanties. Tout à l'heure, je vous ai parlé de la loi SRU. Il faut savoir que le délai de rétractation SRU s'applique tant pour l'ancien que pour le neuf. Donc, l'acquéreur qui va se positionner sur un appartement dans le cas d'une vente en état futur d'achèvement bénéficiera également de cette faculté de rétractation.
1: Justement, sur les garanties d'achat sur plan, les VEFA, oui. Tu viens d'en parler, comment ça se passe concrètement après chez le notaire? Il y a des choses qui changent?
0: Alors, bon, moi, à ma qualité de juriste, je fais régulariser avec nos acquéreurs le contrat préliminaire, hein, contrat de réservation. Généralement, ce contrat, il est soumis à la condition suspensive de l'obtention d'un prêt. Lorsque le promoteur a un permis définitif, purgé de tout recours et retrait administratif, qu'il a pu obtenir sa garantie financière d'achèvement, qu'il a obtenu son financement pour construire l'immeuble, et enfin qu'il a obtenu son assurance dommage-ouvrage constructeur non réalisateur, à ce moment-là, on passe chez le notaire. Alors le notaire, il a, dans le cadre de vente d'immeubles à construire, il a quand même du boulot. Hein, il a du boulot parce que, dans un premier temps, avant de faire toute chose, il va d'abord faire un acte qui s'appelle un dépôt de pièces. Et il va consigner au rang de ces minutes toutes les pièces constitutives du programme que je viens de vous énoncer. Ensuite, il va établir l'acte authentique de règlement de copropriété et d'état descriptif de division, parce que nos immeubles
1: neufs, tout à créer finalement.
0: Ouais, nos immeubles neufs, bon, vont être soumis au régime de la copropriété. Donc le promoteur, il va saisir un géomètre. Le géomètre, il va faire des plans, notamment au niveau des appartements qu'il aura à créer, et il va bien entendu créer des lots de copropriété en y rattachant les tantièmes de charges, hein, en fonction donc de la surface, de la situation du bien. Donc ce notaire, il va être, dans un premier temps, tenu de constater le dépôt de pièces. Il va également faire l'acte authentique de règlement de copropriété. Et enfin, il va ensuite procéder aux actes de vente, acte authentique de vente. Alors, ce qu'il faut savoir, c'est que, tout à l'heure, je vous ai parlé du délai de rétractation. Ce notaire, il va être tenu, en vertu de l'article R261-30 du Code de la construction et de l'habitation, il va être tenu d'adresser au moins un mois avant la signature de l'acte définitif, par courrier recommandé ou par courrier électronique au futur acquéreur, il va être tenu de lui adresser le projet d'acte de vente, le règlement de copropriété, la notice descriptive et toutes les plans, bien entendu, et toutes les pièces annexes. Alors aujourd'hui, dans le cadre de nos ventes, on est tenu de fournir également l'état des risques et pollution des sols. Donc voilà, donc toutes ces pièces-là doivent être notifiées à l'acquéreur au moins un mois à l'avance, avant la signature de l'acte définitif.
2: C'est une question qui est beaucoup revenue. C'est quoi les différents frais de notaire associés à l'achat d'un bien, que ça soit dans le neuf ou dans l'ancien, et à quoi ça correspond exactement?
1: Alors, détailler tout ça, ouais.
0: Alors, vulgairement, on dit les frais de notaire. Tout à l'heure, vous avez
1: c'est
0: parlé
1: vrai,
0: d'une audit.
1: Dit.
0: Voilà, on dit frais de notaire. Bon.
1: Et vulgairement, on a l'impression que les notaires s'en mettent plein les poches.
0: Oui,
1: on a beaucoup de gens qui disent, mais en fait, tout ça, c'est pour le notaire.
0: Oui, mais c'est ce qu'on a entendu, en fait.
1: En fait, non.
0: Dans l'ancien, tout à l'heure, je vous disais, il y a 5,89% du prix qui part à l'État. Donc, c'est pas le notaire.
1: Donc, ça, c'est une taxe pour l'État directement.
0: Oui. Okay. Tout à fait.
4: Ça se redécoupe, ça, quand même.
0: Alors, non, la fiscalité. Hein,
4: la
0: fiscalité.
4: Non, mais sur la fiscalité.
1: Tout va pas dans la poche du notaire, en fait.
4: C'est pas
1: ça,
4: l'État,
1: la question.
4: C'est-à-dire qu'il y a
1: les gens, cette impression-là, en fait.
0: Alors, quand je dis l'État, alors vous avez, sur les 5,89, il y a une taxe départementale, il y a une taxe communale, et après, vous avez des frais d'assiette. Mais enfin, bon, on est quand même.
1: C'est service public.
0: Voilà, c'est service public. Le notaire, il va prendre à peu près 2%, mais ça va pas être ses honoraires. Ses honoraires, ils vont tourner à peu près à 0,80%. Dans ces 2%, il va y avoir les frais administratifs, hein, parce que le notaire, il va falloir qu'il demande des pièces administratives avant de faire son acte. Donc c'est vrai que quand on dit vulgairement les frais de notaire, bon, il faut pas croire qu'il s'en met plein les poches. C'est la taxation.
1: C'est le cliché, hein, tout le monde parle des frais de notaire, on pense que la somme va directement dans la poche du notaire.
0: J'ai été pendant 35 ans dans le notariat, j'ai toujours essayé d'expliquer aux clients que finalement, bon, c'est pas le notaire qui se met ses sommes dans la poche, hein. Et c'est vrai que bon, les gens commencent à le comprendre quand même, parce que la fiscalité est lourde, notamment dans l'ancien.
1: Effectivement. Pour en revenir rapidement, pour bientôt terminer cette partie promotion, parce qu'après on va parler vraiment argent avec notre courtier. Comment on gère du coup les retards de construction et tout ce qui est imprévu? On en a parlé, ça peut arriver.
0: C'est très anxiogène parce que
1: pour tout le monde.
0: Pour tout le monde. Parce que déjà, le promoteur, pour pouvoir construire, il a besoin d'un prêt bancaire. Ce prêt bancaire, tant qu'il n'a pas fini son projet de construction et tant qu'il n'a pas vendu, il a lui aussi des intérêts qui sont très lourds. Vis-à-vis des clients, on est des professionnels de l'immobilier, on espère les satisfaire en essayant de respecter un délai prévisionnel de livraison, mais malheureusement, il y a des aléas qu'on n'arrive pas à gérer.
3: Donc, pas contrôler.
1: En fait, c'est pas que le vent, hein, effectivement,
0: non, mais
1: par exemple, je sais pas. un plaquiste qui se casse une jambe. Mais
0: dans un programme, là, on termine un programme sur la Ciotat. On a eu deux plombiers qui ont procédé à des liquidations judiciaires. Ouais, Donc ça, vous le maîtrisez pas. Et c'est quand un plombier n'est pas sur un chantier, mais c'est tout qui est bloqué. Et donc, ce sont des aléas qu'on n'arrive pas à maîtriser. Donc, nous, promoteurs, on languit de terminer notre programme, et puis l'acquéreur, lui, il languit de poser ses valises et de rentrer dans son appartement.
3: Oui, petit conseil acquéreur, du coup, pour le neuf, pour les personnes qui prévoient, les futurs acquéreurs qui veulent acheter dans le neuf et qui prévoient, par exemple, de prendre un logement en attente de pouvoir acquérir un bien dans le neuf et se dire, on m'a dit que ça allait être livré troisième trimestre 2025, par exemple. Prévoyez une marge de manœuvre parce qu'il y a plein d'éléments.
1: Ça. Est-ce qu'il y a tout le temps des retards ou c'est livré à l'heure?
3: Mais on sait
0: dans livré la vraie... livré à l'heure, ça n'existe pas.
3: Ça n'existe pas dans les métiers.
1: Le
3: trimestre, il faut le compter.
1: Le troisième trimestre 2026, c'est plutôt
3: le quatrième trimestre 2026.
1: C'est fin décembre 2026.
3: Là, c'est sûr et certain, ça ne sera pas avant en tout cas. Et ensuite. Si on est vraiment prudent, ça rajoute encore 3 mois. Mais bon, en général, quand même, s'il se passe un problème comme le Covid, par exemple, c'est plein de personnes, mais il y a des personnes qui, là, venaient d'acheter l'appartement et qui attendaient que l'appartement soit fait, mais le promoteur, il peut rien faire, là, à partir de ce moment-là. Donc, si vous faites un achat dans le neuf, faites-vous, dans votre prévisionnel, votre marge d'erreur, prévoyez-le, en tout cas.
4: 3 à 6 mois, du coup.
1: 3 à 6 mois en plus.
3: Ne vous faites pas se reprendre parce que ça se fait. Voilà. D'accord. Prévoyez-le.
1: Vous êtes dans Faut qu'on en parle justement dans l'émission Immobilier. On se retrouve dans quelques secondes. On va être focus sur l'argent. Ça, c'est important, l'argent, hein, Carlos.
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2: Et oui, focus maintenant sur un métier primordial, celui de courtier. En effet, lorsque l'on achète un bien, on l'achète malheureusement très rarement en cash. On cherche un financement et souvent le meilleur, ce qui va nous coûter le moins cher possible. Hein. Donc ce soir, nous avons Carlos avec nous qui travaille chez Andersen Consulting. Carlos, est-ce que tu peux nous expliquer ce qu'est un courtier?
6: Bien sûr. Alors déjà, pourquoi passer par un courtier? Parce que nous avons différents avantages par rapport à un client lambda qui va voir sa banque. Nous travaillons avec toutes les banques. Donc, nous avons les conditions aujourd'hui de toutes les banques qui existent. Donc, l'avantage, c'est par rapport à la cliente ou le client qui arrive nous voir dans le bureau. C'est un agent immobilier peut-être qui nous l'envoie. Donc, c'est pour le rassurer à lui déjà. Ensuite, nous avons des obtentions de prêts qui sont différentes par rapport à si vous allez vous directement voir la banque. Parce que nous avons des avantages au niveau des assurances de prêts, au niveau des conditions, parce que nous allons régulièrement voir les banques. Et si vous y allez tout seul, vous n'allez pas avoir les mêmes conditions que nous. Aujourd'hui, on entend beaucoup de choses en disant que les courtiers, c'est bien, c'est pas bien. Mais aujourd'hui, en fait, nous, notre but, c'est que le client soit satisfait. Pour que le client soit satisfait, c'est qu'il faut qu'on ait les meilleures conditions du marché.
1: Mais c'est ça, là, c'est clairement une question d'argent. Donc, passer par un courtier, il faut que le courtier, ça coûte moins cher.
6: En plus, avant, on disait aussi que le courtier était rémunéré par la banque. Aujourd'hui, nous ne sommes plus rémunérés par la banque.
1: D'accord.
6: Mais aujourd'hui, nous sommes comme un avocat. Vous allez voir un avocat, vous payez un avocat. Ben nous, aujourd'hui, en tant que courtier, c'est la même chose. Donc, vous venez nous payer. Donc, nous, on est obligatoirement issus de vous faire quelque chose de bien.
1: D'accord. Donc, ça marche comme ça aujourd'hui. Et on vous paye après l'obtention du prêt.
6: Alors, aujourd'hui, comme on parlait tout à l'heure des compromis, des actes définitifs. Alors, nous, on va travailler pareil qu'un agent immobilier. Lui, il va faire les recherches pour un appartement ou une maison. Et nous, ils vont faire les recherches financières. Donc, c'est-à-dire que l'agent immobilier peut m'envoyer une cliente ou un client au mois de mars. S'ils n'ont pas trouvé de bien jusqu'au mois de juillet, je vais continuer à faire les démarches comme il faut que je les fasse jusqu'au mois de juillet. Quand ils ont signé le compromis, à ce moment-là, j'attaque mes démarches administratives.
1: Logique, puisqu'en plus les taux des banques changent, etc. Donc,
6: ça change tous les mois. Toutes les conditions changent tous les mois, et c'est pour ça que nous, on a l'avantage d'avoir toutes les conditions.
1: Alors justement, quelle est ta méthode pour évaluer les besoins d'un client, trouver les propriétés qui correspondent et le bon financement? Comment tu t'y prends?
6: Après, ça dépend de la demande du client aussi. C'est lui en fait qui va nous diriger vers là où il veut aller par rapport à l'agent immobilier derrière.
1: D'accord.
6: L'agent immobilier va nous dire, j'ai une cliente qui m'a dit qu'elle a tant de capacités. Donc moi, après, pour vérifier tout ça, il faut vraiment que j'ai tous les éléments des clients. Comme je disais, vous allez en banque, vous allez dire, c'est quoi ma capacité, on va vous dire tant. Mais vous oubliez de dire que, par exemple, vous êtes en séparation, que vous avez une pension alimentaire. Vous allez oublier de dire que vous avez un leasing. Donc tout ça, en fait, il faut le prendre en compte. Et beaucoup, beaucoup de personnes ont eu des surprises. Il y a peu de temps, je l'ai eu. Ils ont été en banque, on leur a dit oui, il n'y a pas de souci. Et au final, ils ont signé le compromis. Et après le compromis, ils ont eu le refus. Quoi.
1: Ah oui.
6: Donc nous, on n'est pas là pour ça, justement. On est là pour les accompagner.
1: Oui, et puis ce n'est pas ni dans l'intérêt de l'acquéreur, ni dans l'intérêt du courtier, exactement, ni de l'agent immobilier. Parce qu'au final, à la fin, rien ne se fait. Personne
6: n'a de l'argent, tout le monde est déçu. Et nous-mêmes. Parce que comme on vous dit, nous, on est payé par le client.
1: Oui.
6: Aujourd'hui, on n'est pas payé par quiconque. Donc on est indépendant. Et c'est pour ça qu'il faut faire vraiment attention à ce qu'on dit au niveau des clients.
2: Et les coulisses, du coup, lors des négociations avec les banques, ça se passe comment ?
6: Ben, en fait, comme je vous disais, ça dépend le client aussi, parce que selon les conditions des banques, ça peut modifier par rapport aux revenus. Donc, c'est-à-dire que au plus on gagne, au plus c'est avantageux. Donc, c'est pour ça qu'après nous,
1: ça c'est le cliché, on prête qu'aux riches, non ?
6: Plus ou moins.
1: C'est vrai.
6: Ben, c'est plus ou moins vrai, parce qu'après, quand il nous faut de l'apport, avant, on pouvait emprunter sans avoir de l'apport.
1: Et oui, ça c'est.
6: Aujourd'hui, on est obligé d'avoir au moins 10% de la capacité. Donc
1: d'accord. Aujourd'hui, on est vraiment, c'est 10% minimum.
6: Ah oui.
1: C'est le ticket d'entrée.
6: Alors, aujourd'hui, ça revient un peu en arrière. Ils acceptent.
1: Oui, parce qu'il y a quelques années de ça, on pouvait même acheter frais notaire inclus, tout ça.
0: On empruntait même, on disait, on emprunte 110% parce qu'il y avait aussi les frais de notaire.
6: Exactement.
4: Ça, c'est de moins en moins.
1: Si
4: je peux rajouter quelque chose sur Carlos avec qui je travaille, c'est que l'avantage du courtier, c'est que Carlos, en fonction du profil des clients, il va savoir quelle est la banque qui correspondra le mieux au profil du client. C'est ça aussi, c'est en fonction du revenu, mais il sait que si là il y a un entrepreneur et il y a quelqu'un qui a
1: un fonctionnaire, par exemple, qui a un statut fonctionnaire, il va aller plus vers telle banque parce qu'elle finance les fonctionnaires.
4: Tandis que nos clients, on ne sait pas forcément que telle banque est plus adaptée à nos besoins ou pas. Carlos, lui, il le sait.
6: C'est vrai qu'on travaille vraiment avec toutes les banques. Avant, il y avait des centrales, comme on vous disait tout à l'heure, il y avait des centrales qui travaillaient avec certaines banques, mais pas toutes. Mais nous, aujourd'hui, on s'est adapté vraiment à travailler avec toutes les banques. Et on met à la
1: fin. Tant mieux, comme ça tire vers les meilleures offres, finalement.
6: Mais en plus, nous, on n'aime pas trop débancariser les clients. Donc, ce qu'on fait, c'est qu'on va voir les banques et après, on retourne voir la banque du client pour justement qu'il s'aligne à nos conditions.
1: Alors ça, c'est possible parce qu'il y a quelques années, il me semblait que les courtiers n'avaient pas le droit d'aller voir la propre banque du client.
6: Ben écoutez, moi, j'ai toujours fait pareil et j'ai jamais eu de problème.
4: Ça devait être à l'époque, ça devait être il y a longtemps.
6: Ouais, il y a longtemps. Moi, ça fait 10 ans que je fais ça aujourd'hui et j'ai toujours fait pareil.
1: Ok, très clair. Et donc, du coup, comment ça marche pour tout ce qui est honoraire de courtage, finalement ? C'est des frais fixes ?
6: Alors, nous, on a un minimum. Nous avons un minimum avec un 2%, c'est un minimum. Et donc, après, on s'adapte pareil au niveau des clients. On peut demander un peu plus ou un peu moins selon la complexité du dossier. Mais habituellement, on va prendre du 1% de l'acquisition.
1: Oui, sachant que l'idée, c'est vraiment d'être gagnant. C'est-à-dire que je pense que si le client va voir sa propre banque, on va lui proposer tel financement, il va venir te voir, tu vas prendre 2% certes, mais ça lui coûtera quand même moins cher. C'est l'idée.
6: Complètement, complètement. Après, c'est vrai que c'est un frais, c'est des frais qu'il faut sortir, en plus des frais de garantie, des frais de dossier, des frais de notaire.
3: Mais au final, c'est un gain de temps et un gain d'argent.
6: Exactement.
3: Au final, les acquéreurs s'y retrouvent, c'est-à-dire la crainte de départ de faire appel à un courtier, de faire appel à un agent immobilier, tout ça, elle est complètement justifiée après quand on a gagné tout ce temps et tout cet argent au final qu'on aurait voulu économiser. C'est des petites économies qui valent pas le coup.
6: Qui au final ne sont pas des économies.
3: Pour un projet comme ça, voilà, qui au final ne sont pas des économies. C'est une illusion de penser de faire des économies comme ça.
2: On a une question de Héloïse qui nous dit « Je suis apprentie, est-ce que je peux emprunter grâce à un courtier ? Est-ce qu'il peut aider quelqu'un qui est apprenti ?»
6: Apprenti, après, il faut voir dans le secteur où il travaille. C'est complexe aussi, donc il faut vraiment tout regarder.
1: C'est le fait qu'apprenti est un CDD, c'est ça le souci ?
6: Alors, on a financé déjà des CDD. Mmh. Après, on peut avoir, si vous voulez, par rapport à l'employeur, si on a une attestation d'emploi ou d'embauche, on peut éventuellement le suivre. Mais voilà, il faut
1: l'ancienneté aussi peut-être dans le parce qu'un apprenti il peut avoir fait un bac plus 2, puis un bac plus 3, puis un bac plus 5.
6: Par exemple, dans la fonction publique, on est en CDD avant d'être fonctionnaire. Donc on est en CDD pendant un laps de temps, ça peut être 3 ans, 4 ans, 5 ans et on peut prêter à ces gens-là aussi.
2: Et une promesse d'embauche aux yeux de l'État, ça fait foi ?
6: C'est pas auprès de l'État, c'est auprès de la banque.
2: Enfin, auprès de la banque, oui, pardon,
1: ça fait
6: ça. En fait, après voilà, c'est selon le métier. Selon le métier. Donc après, on sait qu'aujourd'hui, infirmier, kiné, tous ces métiers-là, il n'y a pas de souci. Après, si vous êtes dans une petite structure et que vous venez de commencer, c'est peut-être moins évident.
1: C'est-à-dire qu'en fait, finalement, ils vont prendre en compte ils pourraient prendre en compte une promesse d'embauche pour un infirmier, alors qu'en fait, il y en a à tous les coins de rue, et pas une promesse d'embauche d'un secteur très particulier. Ça a alors, pas de poids, ça?
6: Alors, particulier, c'est un poids,
1: oui, parce qu'aujourd'hui, structure, par exemple, qui aujourd'hui, dit, je vais embaucher mon apprenti en CDI.
6: Ah non, ça c'est faisable aussi.
1: Okay.
6: C'est faisable aussi. Mais après, comme je vous dis, ça, selon la structure, si la structure est viable, il n'y a pas de problème. Et pour revenir au médical, aujourd'hui, les banques, voilà, elles apprécient beaucoup le médical, parce que ça marche très bien.
2: Et quelles sont les banques qui se tournent au... Enfin, le CDI, on a toujours entendu, il faut un CDI pour acheter.
1: Oui, clairement.
2: Quelles sont les banques sur lesquelles on peut se renseigner quand on n'a pas de CDI et qu'on veut acheter?
6: Alors, quand on n'a pas de CDI, c'est compliqué. Parce que, bon, comme je vous disais...
1: C'est mais toi, Carlos, tu as déjà réussi à financer des gens, voilà,
6: oui,
1: dans des cas comme ça.
6: Moi, je suis magicien. Non, c'est pas vrai.
2: Je plaisante. Ah ben là, on a 100 messages, ils vont tous aller chez Carlos ce soir.
1: Ils vont appeler en personne qu'on s'est fait.
6: Mais c'est
1: à Paris, c'est une agence, d'ailleurs.
6: Non, mais c'est vrai, en plus, que moi, natif, comme je disais tout à l'heure, de la Ciotat, c'est beaucoup de bouche à oreille. Donc, aujourd'hui, c'est vraiment ce qui fait avancer la chose, c'est que tous les clients, on essaye d'aller au bout et on se bat au maximum pour eux. Donc c'est pour ça que c'est avantageux de passer par un courtier, parce que quand vous allez voir un conseiller à la banque, lui qui vous dit que c'est refusé ou pas refusé, lui, pour lui c'est égal. Mais par contre, nous non.
1: En fait, le courtier fait partie du projet de vie.
6: Exactement.
1: On parlait du projet de vie dans l'agent immobilier. Mais c'est presque un couple, un binôme.
6: C'est plus ou moins ça.
1: On peut dire ça, effectivement. Donc toi, quand tu rentres clairement dans toutes les négociations avec les acheteurs, est-ce que tu as des conseils que tu pourrais donner à un acheteur ou même à un vendeur, plutôt acheteur quand même de ton côté, pour la première fois qui cherche un financement?
6: Alors moi, pour un acheteur qui commence à chercher, déjà, c'est d'avoir son vrai budget. Son budget, il faut qu'il ait d'entrée pour pouvoir
1: regarder
6: quelque chose.
1: Comment il peut estimer déjà environ son vrai budget? On entend souvent la règle des 33%, c'est ça?
6: C'est 35. Okay. 35 avec les assurances. Après, aujourd'hui, on arrive à dépasser ce quota-là parce que, justement, les taux ont très, très fortement augmenté et les banques pouvaient aller jusqu'à 39, voire 40%. Et après, c'est par rapport au reste à vivre aussi. Vous avez un reste à vivre.
1: Ouais, donc ça.
6: Si vous êtes
1: c'est important,
6: médecin,
1: parce que beaucoup d'auditeurs nous ont posé des questions sur tout ça.
6: Si vous êtes médecin et que vous avez un reste à vivre de 8000 euros et que vous avez un crédit de 3000 et que vous êtes un peu endetté au-delà de 40.
1: Ça passe, je pense parce pas qu'il que reste ça pose problème. 5000 ou 8000 euros.
6: Exactement. Voilà. Au niveau du reste à vivre.
1: Ouais, donc c'est vraiment très important.
6: Oui.
1: Ça faut prendre en toutes les charges. Regardez combien il nous reste. Donc après, oui, on arrive sur on prête corrige finalement.
6: Plus on est riche,
1: plus on nous prête facilement.
6: C'est pas ça. Après, vous avez des personnes qui gagnent suffisamment bien leur vie, mais pas comme des médecins. Et on leur prête autant. Eh bien,
1: on va pouvoir dériver tranquillement sur la dernière partie de notre émission. On se retrouve dans quelques secondes sur Faut qu'on en parle.
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2: Et oui, on l'a dit, dans l'immobilier, il faut avoir un bon réseau. On l'a dit toute l'émission. Hein. Quelles sont les premières étapes pour construire du coup un réseau efficace dans ce secteur?
6: Moi, je pense que le réseau, c'est déjà le temps. Il faut des années pour avoir déjà pas mal de clientèle et être sérieux. C'est ce qu'on disait tout à l'heure, si on n'est pas sérieux dans notre boulot, si on n'apprécie pas ce qu'on fait, ça peut pas marcher. Donc c'est pour ça qu'il faut rester dans le temps, et c'est à ce moment-là que vous voyez que ça dure pour tout le monde et ça persiste.
1: Maxime, comment développe son réseau?
4: Ouais, complètement. Comment se créer un réseau, c'est ça?
1: Ouais.
4: Hein, comment se créer un réseau? Déjà, c'est être professionnel, aimer ce qu'on fait, parce que ça se ressent. Hein. Je pense que tout ce qu'on fait dans notre vie, si on rencontre des professionnels qui aiment ce qu'ils font, on le voit et on a envie de les recommander à nos proches. Hein, c'est toujours pareil. Vous allez dans un bon restaurant, si le serveur est sympa, si la nourriture est de qualité, vous allez en parler à vos proches, vous allez dire allez-y. Donc je dirais, le plus difficile, c'est d'avoir ses premiers clients. Et après, le réseau, on le crée justement fait boule de neige. Et après, le réseau, le tissu relationnel qu'on a, on va effectivement le travailler. C'est-à-dire qu'en tant que ce soit courtier, conseiller immobilier... Qu'est-ce qu'on va faire? On va aussi se rapprocher des professionnels du secteur Carlos a des clients, ses clients peuvent m'acheter un bien demain. Moi, j'ai des clients demain qui peuvent avoir recours à un prêt relais ou qui peuvent demander un prêt.
1: Donc le réseau interprofession.
4: C'est très important parce qu'on recommande des professionnels de confiance et ces professionnels de confiance, il y a les vases communicants derrière. Donc et ça c'est quand il y a un client qui rentre, si vous voulez, dans notre portefeuille, nous l'avantage c'est qu'on peut lui proposer les meilleurs professionnels du secteur. Et ça c'est un vrai gage de qualité. C'est une réelle plus-value pour nous. Donc le réseau il se fait comme ça. Il se fait avec du relationnel, on travaille avec des professionnels de confiance et après c'est en faisant du bon travail.
1: Donc ça peut permettre de détecter un bon agent immobilier. On peut demander à son agent immobilier est-ce que vous connaissez un courtier à me conseiller?
4: Complètement.
1: Oui, je travaille avec truc.
4: Complètement. Donc et moi je rajouterais une petite chose là-dessus, c'est que nous chez IAD on travaille avec une application qui s'appelle PropertyPS et qui permet de rémunérer le bouche-à-oreille. Donc PropertyPS c'est quoi? C'est une application qui a été créée en 2016 par des conseillers immobiliers parce qu'ils se sont dit c'est dommage. Hein, Mylène, demain tu vas manger dans un restaurant par exemple, tu aimes bien ce restaurant, tu vas en parler à des amis, mais tu seras pas rémunéré pour ça. Pourtant, tu auras fait la pub de ce restaurant. Hein, le bouche-à-oreille, on a tendance à dire que c'est la pub la plus importante. Et nous, partant de ce postulat, en se disant, demain moi, si j'ai quelqu'un qui me recommande pour la vente d'un bien immobilier, in fine, il va me faire économiser du temps de prospection, du temps peut-être de démarchage téléphonique, etc. Et nous, en fait, on va mettre à profit ce temps qu'on aura gagné au profit, justement, de cette personne qui nous aura recommandé à faire. Donc, demain, via cette application PropertyPS, vous pouvez la télécharger. Hein. Via cette application PropertyPS, vous pouvez proposer, recommander le meilleur professionnel d'un secteur. Donc, il y a plus de 20 000 professionnels qui sont référencés sur toute la France dans l'immobilier. Vous pouvez référencer le meilleur professionnel du secteur et vous serez rémunéré en moyenne 500 € pour une mise en relation. Donc, ça, c'est important. Et nous, on marche beaucoup, beaucoup comme ça. Et d'ailleurs, il y a des...
1: Ça apporte beaucoup d'affaires, ça.
4: Énormément d'affaires. Mmh. Et d'ailleurs, on organise tous les mois et un peu dans toutes les villes de France des afterwork PropertyPS qui permettent de rencontrer tous les professionnels du secteur, de parler, etc. Et c'est comme ça qu'on fait du business, évidemment.
1: C'est carrément, ça devance notre question suivante, puisque justement, on voulait savoir quelle stratégie vous aviez pour entretenir et maintenir son réseau.
3: Mais moi, du coup, tu as donné ton avis en tant qu'agent commercial. Moi, du coup, je vais donner mon avis en tant qu'agent immobilier à ce niveau-là. Donc, en fait, c'est que, au niveau de nourrir le réseau, parce que là pour le coup quand t'es agent immobilier tu peux vite avoir quelqu'un qui te prend ta vente, ou alors tu peux avoir quelqu'un qui vend un appartement et qui te coupe ton travail. En fait, au final, le client vient te voir et dit voilà, j'ai besoin d'aide pour chercher un appartement, tout ça, et au final le client va aller directement voir le propriétaire, et alors toi t'as un mandat, tout ça, et au final t'es complètement lésé dans le game, quoi. Donc nous, en tant qu'agents immobiliers chez Campo Immo, ce qu'on fait, c'est que on nourrit notre réseau, en fait. C'est-à-dire qu'on fait preuve de confiance. On travaille un petit peu à l'ancienne, mais au final, c'est un petit peu comme ça que ça fonctionne. Donc on met l'humain au cœur de nos relations. C'est-à-dire qu'on fait preuve d'empathie. On croit que quand on rencontre une personne et que on fait un deal, on va jusqu'au bout de ce deal. On tient nos paroles. On va jusqu'au bout de nos paroles. Et quand il y a affaires qui sont faites, on va jusqu'au bout de l'affaire et tout le monde est nourri à travers le réseau. C'est-à-dire que si vous êtes apporteur d'affaires et que vous nous dites voilà, mon voisin il a quelque chose à vendre, vous serez noté. On saura que c'est vous. On n'a pas besoin de développer sur énormément de personnes parce qu'on fait du travail vraiment de proximité. Donc nous vraiment c'est travailler la qualité des clients et la qualité de notre réseau. Et surtout, c'est que chaque partie prenante de la vente ou de l'achat immobilier sera rémunérée. Et tout ça un petit peu finalement à l'ancienne. Mais nous, c'est des valeurs auxquelles on tient, en fait. Parce qu'on travaille avec des humains. Et nous, l'humain, c'est vraiment au centre de nos activités pro. Et c'est comme ça que notre réseau est aujourd'hui solide et fonctionne correctement, parce qu'on a des personnes qui sont humaines et professionnelles. Et quand on a ces deux qualités qui sont alliées ensemble, on arrive à faire de belles choses.
0: En fait, c'est privilégier l'accompagnement.
4: Complètement.
0: Jusqu'au bout.
4: On parlait du projet de vie. Ouais. Ouais,
6: c'est ce qu'apprécient les clients, en fait, quand on les accompagne.
1: Oui, c'est vraiment clairement la philosophie de l'émission. On a bien compris qu'effectivement, vous n'êtes pas des gens qui font du one shot, j'allais dire. C'est vraiment un projet global d'accompagnement.
2: Et quand on n'est pas professionnel, est-ce que c'est important, quand on cherche un bien, de se construire un réseau via LinkedIn, via les réseaux sociaux, les plateformes en ligne?
4: Un réseau de professionnels dans l'immobilier ou pas forcément? Ouais, c'est toujours important. Si vous voulez, on en a parlé tout à l'heure avec Tanguy, c'est que généralement, demain vous voulez mettre en vente ou acheter un bien, bah qu'est-ce que vous allez faire? Vous allez appeler quelqu'un que vous connaissez. Donc si c'est quelqu'un que vous connaissez par un réseau professionnel, pourquoi pas? Ça fait déjà une première approche, on a un point commun, on se connaît via LinkedIn, donc ça on est entre pairs, forcément. Je dirais, et ça amène un lien de confiance. Et je pense qu'on l'a vu tout au long de l'émission, c'est que le mot confiance, il est au cœur de de tous nos métiers. C'est-à-dire que s'il y a pas confiance, bah il y a pas business. Et si on veut avancer, il faut qu'il y ait de la confiance. Donc oui, il faut pas hésiter à solliciter un peu des personnes qu'on peut avoir sur nos réseaux sociaux pour savoir si on a des bons professionnels dans nos contacts pour passer par eux, parce que bah il y a déjà un petit lien.
1: Effectivement, est-ce qu'il y a d'autres conseils, par exemple, pour un peu optimiser tout ça? Le bouche à oreille, on en a parlé. Donc ça, il y a des choses qui se passent de ton côté. Toi, Tanguy, le bouche à oreille, c'est quelque chose de primordial aussi.
3: Ah oui, absolument. Mais nous, on n'utilise pas tant que ça les réseaux sociaux. Alors en plus, c'est étonnant parce que bon, bah, c'est une jeune agence. On est quand même une agence en ligne et tout ça. Mais en fait, la plupart de nos ventes se font justement par le bouche à oreille. Et en fait, c'est ce qui nous permet de conserver vraiment une qualité d'accompagnement. C'est-à-dire que toute la partie traitement de messages digital, toute cette partie-là en tant que petite structure, parce qu'on est une structure familiale, une petite structure, on peut vraiment consacrer notre énergie, notre temps à des véritables relations humaines. C'est-à-dire que on a par exemple quelqu'un qui nous contacte sur Instagram, on va pas poursuivre les conversations sur Instagram, on va vraiment les amener à les rencontrer et à discuter avec eux, parce que pour le coup, alors je suis très pro digital hein, pour tout le reste, mais vraiment
1: sur ça, sur l'immobilier,
3: mais sur l'immobilier, même si ça permet de générer du lead, donc c'est-à-dire des prospects, de générer des points de contact, ça permet aussi de mettre en lumière les biens qu'on a à commercialiser. Nous, en tout cas, on est un petit peu sur justement cette stratégie pour pouvoir conserver ce travail de qualité et cet accompagnement très proche de nos clients. Et aussi parce que on a certains clients qui souhaitent avoir de la discrétion, et ça amène sur un sujet qui est essentiel dans l'immobilier, c'est le off-market. C'est-à-dire que la plupart des biens que vous voyez sur les agences ou en ligne, ça ne veut pas forcément dire que cette agence possède tous ces biens. Il y a beaucoup de biens qui sont pas mis en ligne parce que déjà ça peut faire perdre la valeur d'un bien. C'est-à-dire que si vous voyez un bien qui est diffusé sur toutes les plateformes, ok, d'accord, il est partout, il va se vendre, ok, mais
1: ou pas justement.
3: Mais ouais, ou pas. Partout, et pas tu vas prix, perdre la valeur du bien. Alors nous, on travaille différemment à ce niveau-là,
1: c'est que un peu.
3: Exactement.
1: Garder des trucs sur le coude à proposer.
3: Et en fait, c'est un privilège de pouvoir. J'aurais pas la prétention de dire collaborer avec nous parce que ça serait un petit peu trop, mais c'est-à-dire que les biens, quand ils arrivent, c'est un véritable privilège quand on vous les présente et que vous les découvrez, et ça crée toute une expérience autour de l'achat immobilier aussi, et autour de ce projet de vie. Et c'est vraiment ça que nous on prône, c'est ce contact vraiment vraiment proche, et cette exclusivité sur le bien, que ce soit pour un bien à 2 millions ou 3 millions d'euros, que pour un petit studio à 200 000 ou 250 000 euros. On travaille vraiment de cette manière-là pour pouvoir être au top sur ce qu'on propose à nos clients en termes d'expérience. Voilà.
2: Donc trouver la perle rare en restant des journées sur des applications, non, etc.
3: Donc allez voir les professionnels.
1: C'est clairement,
3: allez-y, on en
1: c'est
3: part.
1: Clairement ce qu'on vient de dire pendant quasiment deux
2: et
1: heures.
2: Et combien de professionnels faut... Enfin, j'imagine qu'il ne faut pas aller voir toutes les agences de
1: ah
2: toute
1: oui,
2: sa
1: ça,
2: ville.
1: C'est une bonne question.
2: Combien de professionnels...
4: Alors, moi, je peux répondre en partie à cette question. Notre société, elle s'américanise un peu et dans beaucoup de business. Et il faut savoir qu'aux États-Unis, les clients ont leur agent immobilier acquéreur et leur courtier aussi. Et il y a un agent immobilier vendeur. Et nous, par exemple, chez Yadé, on est une vingtaine sur Assiota. On a tous notre portefeuille client. On a des clients avec lesquels on est proche. Et en fait, on fait beaucoup de ce qu'on appelle de partage d'affaires. Donc en fait, en tant que client, on n'a pas besoin d'aller voir plusieurs agences. On peut aller voir une agence qui, elle, nous proposera les biens de toutes les autres agences. Donc lui s'occupera de la recherche, il aura bien lu notre fameux cahier des charges, il aura bien compris nos besoins, et puis derrière, ce sera un peu notre référent immobilier. Il défendra nos intérêts si demain il doit y avoir négociation, il nous trouvera les biens, il viendra avec nous pour les visites. Donc il faut peut-être en voir plusieurs pour trouver cette fameuse personne de confiance, mais je pense qu'il faut pas démultiplier les professionnels, parce que c'est toujours pareil, si on veut en voir 10, les 10 travailleront pas vraiment dessus. Il vaut mieux vraiment confier sa recherche à un professionnel de confiance.
1: Effectivement, c'est assez clair. Un petit mot supplémentaire sur le sujet, Muriel ? C'est logique ?
0: Alors, tout à l'heure, j'ai pas parlé comment le promoteur immobilier commercialisait ses produits. En fait, il a deux solutions. Soit il fait appel à des professionnels comme Maxime, hein, qui ont une agence immobilière, et à ce moment-là, donc, on leur donne à commercialiser le programme. Et il y a des promoteurs, hein, des gros institutionnels, en règle générale, qui, au sein de leur entreprise, hein, ce sont des gens qui sont salariés, qui vont prospecter, hein, pour trouver des acquéreurs susceptibles d'acheter sur plan.
1: Eh ben, c'est parfait tout ça. Merci à toutes et à tous de nous avoir suivis pour cette émission. On recevait donc Tanguy Campo, qui est directeur d'agence à Campo Immo. Merci beaucoup Tanguy.
3: Merci tout le monde.
2: Un mot pour clôturer cette émission, Tanguy.
3: Gardez la pêche.
2: On avait Maxime Morin, agent immobilier chez IAD. Merci.
4: Merci à vous et merci à tous. C'était
2: et le petit mot.
4: C'était très sympa d'échanger avec des professionnels de l'immobilier.
1: Professionnels de l'immobilier, on peut garder
4: très,
1: ça.
4: Très chouette,
1: okay.
4: Très, très chouette.
1: On avait reçu aussi Carlos Diaz, qui est directeur d'agence et courtier en prêt immobilier chez Anderson Consulting à La Ciotat. Merci beaucoup Carlos, c'est un petit mot aussi.
6: Merci à vous et c'est très très bien. À refaire.
2: Et enfin, Muriel Scarcelli, qui est au service juridique de la promotion immobilière chez SN Immobilier.
0: Une bonne soirée à tous et j'ai vraiment passé un moment très agréable en votre compagnie.
1: Et bien
2: merci
1: voilà.
2: Merci à vous d'être toujours aussi nombreux à nous suivre, à avoir réagi sur tous nos réseaux sociaux avec le hashtag FQEP, de nous suivre sur notre site internet tous les jours où nous publions des actualités. Et on se donne rendez-vous le mois prochain pour
1: et
2: une
1: oui,
2: prochaine enquête.
1: C'est tout à fait sur le www.fautquonenparle.fr. En attendant, et sur tous les réseaux sociaux. Merci à toutes et à tous de m'avoir suivi.
2: À bientôt.
1: À bientôt.

0: Bienvenue dans Faut qu'on en parle, la suite.
1: Soyez les bienvenus dans cette émission Faut qu'on en parle, la suite. On se retrouve après ces 2 heures de débat pour 20 minutes de bonus afin de discuter encore plus de ce qui vient de se passer et pour vous dévoiler les coulisses de votre émission. Alors on en a parlé pendant 2 heures, c'est un sujet que les Français aiment et adorent, il s'agit de l'immobilier. Nos invités en plateau vous ont éclairé et donné des conseils. Mais dans Faut qu'on en parle la suite, ne manquez pas les secrets de l'émission et tout ce qui n'a pas été dit. Alors bien évidemment, ne change pas le duo, je suis toujours en compagnie de Luc, mais aussi de tous nos invités. Alors on a conclu le débat avec un mot pour résumer l'émission et on va commencer Faut qu'on en parle la suite avec un tour de table pour demander à nos invités le mot qui manquerait à cette émission, un sujet qu'on n'a pas abordé, pas assez approfondi. Alors Tanguy, quel serait le tien ?
2: Voilà, on a vu pas mal de choses, pas grave, franchement.
3: Tu viens nous en dire
2: Merci à tous d'avoir pu échanger, d'avoir apporté des informations vraiment qui est utile, je pense, aux auditeurs, mais aussi à chacun d'entre nous là ce soir, parce que on est avec vous à l'antenne, on est ensemble autour de la table. L'immobilier, donc le sujet c'était l'immobilier, trouver l'appel rare. Est-ce que comment on fait pour investir dans l'immobilier? Voilà, moi si je devais réinsister peut-être sur un point, c'est vraiment on est en mode détente. Faites confiance aux professionnels de l'immobilier. Ne pensez pas que si vous faites vous-même toutes les démarches, même si c'est facilité aujourd'hui avec l'utilisation des réseaux sociaux, d'internet et tout ça, faites-vous accompagner par des gens qui connaissent leur travail, qui connaissent la loi, qui connaissent l'administration, et gagnez du temps et de l'argent sur des choses qui vont vous faire avancer vous dans la vie, et mettez votre tête sur des problèmes autres que l'acquisition d'un appartement ou d'un bien immobilier. On a l'habitude d'en voir. Si c'est la première fois que vous achetez un bien immobilier, vous inquiétez pas, vous êtes pas les premiers. Il y a d'autres personnes qui ont acheté aussi. Donc ça peut être un peu perturbant, ça peut faire un peu peur, mais rassurez-vous, il y en a plein qui l'ont fait, ils s'en sont très bien sortis. Faites-vous bien accompagner, tout se passera très très bien.
4: Carlos, qu'est-ce qui manquerait comme mot ?
5: Alors juste pour vous dire que passer par un courtier, pourquoi ? Déjà, d'une part, l'étude est gratuite. Donc ça, c'est important à le dire, parce que aujourd'hui, rien n'est gratuit dans la vie. Donc éventuellement, passer par un courtier pour savoir vraiment son financement et pour mettre en œuvre son projet de vie, quoi.
4: Projet de vie, ouais, effectivement.
5: C'est ça.
4: Maxime, qu'est-ce que tu voudrais approfondir ?
6: Ce qui manquerait sur le débat qu'on a eu.
4: Oui.
6: Ben moi, je parlerais marché général de l'immobilier. J'aurais parlé de l'incidence des Airbnb, de la nouvelle loi anti-Airbnb.
4: Eh oui, c'était dans le sommaire, voilà, effectivement.
6: On l'a pas évoqué. Et c'est vrai que ça a un réel. Enfin, nous qui sommes de la Ciotat ici, ça a eu un réel impact au-delà du Covid, etc. Ça a eu un réel impact sur le marché. Et aujourd'hui, il y a un réel enjeu. Et voilà. Et c'est un peu au cœur.
4: Dans les zones touristiques comme ça, les Airbnb peuvent vraiment influer.
6: J'ai envie de te dire, Luc, touristique ou pas, hein, c'est-à-dire que le bon filon du Airbnb, il a été trouvé un peu partout. Moi, il y a quelques années, je réfléchissais à investir dans une maison un peu perdue, faire un truc bien pimpé, comme on dit, pour faire un Airbnb. C'est quelque chose d'ultra rentable. Là, il y a des lois qui sont passées pour les rendre un peu moins rentables. Mais c'est ce qui a en partie créé la crise du logement et qui fait que pour se loger, déjà en louant un bien, c'est très compliqué.
4: Ça crée la pénurie des biens sur le marché.
6: Ça crée une pénurie. Nous, à la Ciotat, le centre-ville, il y a énormément. Mais c'est normal, c'est rentable.
4: C'est vrai que tu as raison. Dans beaucoup, même de plein de petites villes de France où on peut nous écouter, c'est le cas. On voit des boîtes à clés, on voit dans des endroits un peu perdus où les gens ont envie de se.
6: Et il commence à y avoir, justement, moi, je suis au conseil syndical de plusieurs copropriétés. Il commence à y avoir, justement, des réglementations pour interdire soit la location saisonnière, soit les boîtes à clés. Enfin, faire des choses pour. L'État est allé assez lentement là-dessus et que ça crée aussi des troubles du voisinage, enfin plein de choses. Il y a des copropriétés qui ont agi, donc c'est pas forcément le bon filon. Et je pense que ça va un peu ouvrir les portes dans le temps et ça va permettre de.
4: Est-ce que tu veux dire qu'aujourd'hui il y a trop de biens qui sont bloqués par l'Airbnb?
6: Il faut savoir qu'en France, déjà à la base, il y a 7% de logements vacants. Donc il y a 7% de logements vacants. C'est quand même ahurissant de se dire ça. C'est pour ça que l'État a donc ils ont enlevé la taxe d'habitation, la taxe sur les logements vacants, c'est accentué. Il y a une raison, c'est pour justement pousser ces personnes-là à réhabiliter leurs biens et à les remettre sur le marché. Parce que on se dit il faut construire, mais il y a des logements qui sont disponibles dont on se sert pas pour les personnes qui sont dans le besoin. Donc ça c'est la première chose. Et les Airbnb, bien sûr, en tant qu'investisseur, on se dit, quel est le plus rentable? L'investisseur, il regarde le portefeuille, c'est normal. Quel est le plus rentable? Aujourd'hui, c'était la location courte durée meublée. Est-ce que demain, ce sera toujours le cas? Pas forcément, mais c'est ce qui permettra de désengorger le marché de la transaction et aussi de la location. Enfin, c'était un peu le mot.
1: Muriel, un mot?
3: Oui, alors ce qu'on a oublié, bon, on a parlé du marché immobilier, on a parlé donc des primo-accédants. Ce qu'on a oublié aussi, c'est que dans le métier de promoteur immobilier, il ne faut pas omettre que non seulement il construit des logements pour l'accession, hein, libre, pour les gens qui veulent être propriétaires, mais ils ont une obligation en vertu de la réglementation d'urbanisme et en vertu de leur permis de construire, d'édifier également dans un projet immobilier à peu près entre 25 et 30% de la surface planchée en logements sociaux. Donc, le promoteur immobilier, certes, c'est un constructeur, c'est un commerçant, mais il favorise aussi l'habitat pour des revenus modestes, pour qu'ils puissent également aussi se loger.
4: C'est dans tous les programmes immobiliers, ça.
3: Oui,
4: c'est une obligation.
3: C'est une obligation, c'est-à-dire qu'en fait, les villes, les communes doivent construire un certain quota de logements sociaux. En fait, c'est le promoteur qui va les construire et c'est prévu dans des obligations de son permis de construire. Donc 25-30% donc de logements sociaux
4: locatifs. C'est beaucoup quand même dans un programme immobilier neuf.
3: C'est beaucoup, ça a un coût pour le promoteur et bien entendu ensuite il va les vendre en bloc à un bailleur social.
4: C'est ce que j'allais dire. Du coup l'avantage aussi pour le promoteur, c'est que vous avez votre acquéreur direct, le bailleur social du coin qui va vous acheter.
3: Sauf que le prix au moindre
4: est pas le même.
3: Non, le prix au mètre carré est pas le même et en fait quand le promoteur va construire son immeuble, il va pas faire de distinguo entre la partie qui va être accession propriété et la partie logement social. Il va y avoir les mêmes matériaux. Alors oui, on en tient compte dans le bilan, si vous voulez.
4: Oui, c'est vrai qu'il y a 25% du bien qui sera vendu à un prix nettement inférieur.
3: Absolument.
6: Tu peux nous donner la proportion, pas inférieur de quoi, de 20% ou
4: c'est secret peut-être.
2: Ça dépend du PLU. Hein.
4: Ça dépend.
2: Ah, pour le prix.
6: Ouais, c'est.
3: Bon. Je vais te donner un exemple. On a construit en 2019 110 logements sur Saint-Cyr.
6: Ok.
3: On avait 25% de logements sociaux, le prix moyen était à 6 000 € hors taxes au mètre carré, hein, dans le logement, dans l'accession libre. Le bailleur social nous en offrait 2 000 € hors taxes.
4: Ah oui,
3: c'est énorme.
4: Un tiers du prix.
3: C'est énorme.
4: Bon, en même temps, les prix sont très chers là, sur cette commune en question. Mais oui. La proportion, elle est d'un ratio de 1 à 1 tiers.
3: Le promoteur immobilier, certes, la commune lui permet de construire, mais d'un autre côté, il y a quand même une grosse obligation, c'est le logement social.
5: On est sur une grosse popularité, donc il y a beaucoup de demandes, les prix augmentent.
4: Ouais, mais c'est pas une réduction de 10%, quoi, c'est énorme.
5: C'est beaucoup ici, dans le sud. Dans le sud, c'est énorme. On est la ville la plus chère des Bouches-du-Rhône, à la Ciotat.
1: Et en tant que professionnel, est-ce que pour vous, c'est le bon moment 2024 pour acheter ou est-ce que les taux sont encore un peu hauts? Est-ce que le prix du marché est encore trop élevé?
5: Alors, je rebondis sur les taux, à savoir qu'il n'y a pas de blocage au niveau des taux, en fait. Parce qu'aujourd'hui, les taux sont hauts, mais dans 3-4 ans, ils seront plus bas. Donc, on peut racheter les crédits, en fait. Donc
4: pour toi, Carlos, c'est le moment d'acheter.
2: C'est négociable.
5: Pour moi, il n'y a pas de
4: mauvais moment.
5: C'est tout le temps. Il n'y a pas de mauvais moment ou de bon moment, quoi.
2: C'est pour ça que je rajoute encore, c'est comme ça que j'ai commencé, mais cette peur-là qu'on peut ressentir avant d'investir ou avant de faire un achat immobilier, il faut en faire un petit peu abstraction. Il faut juste correctement regarder, enfin se faire accompagner en fait, parce que tout le plus important c'est de vraiment connaître le juridique, l'administratif et le marché. Donc faites-vous accompagner de professionnels qui font déjà ce travail-là pour vous et vous avez cette peur-là, mais vous l'avez plus du tout. Vous allez gagner énormément de temps et d'argent. Quand je vois le nombre de clients qui viennent chez nous et qui au début voulaient faire par eux-mêmes et le temps qu'ils gagnent, au final ils disent oh punaise, mais on a vraiment bien fait du coup de se faire accompagner. Enfin C'est vraiment ça, en fait, au final. Et en plus, on tisse la relation sur le long terme. C'est-à-dire que le projet que vous avez là, aujourd'hui, à l'instant T, ça amène un deuxième, un troisième, un quatrième. Parce qu'une fois que vous avez franchi le pas, là, je parle pour les primo-accédants, ben, après, vous allez voir qu'en fait, c'est pas une affaire d'État, quoi. C'est pas si énorme que ça. Bon, c'est important au niveau de vous, ce que vous faites dans vos projets de vie, mais c'est pas énorme. Si vous êtes bien accompagné, tout se passera bien. N'ayez pas peur.
6: Je rajouterais que c'est quand même assez le moment, enfin, c'est un moment qui est assez propice pour acheter. Il n'y a pas de mauvais moment en réalité. Même l'année dernière, en 2023, il y avait des affaires à faire. Les taux étaient effectivement hauts. On était au-delà des 4%. Mais avec la renégociation, enfin, plutôt le rachat de crédit a posteriori, c'est quelque chose qui est intéressant.
4: Fait, effectivement.
6: Bien sûr, c'est ce dont Carlos parlait. Et ça, il faut en avoir conscience. Aujourd'hui, on emprunte à 4. Si les taux baissent de plus d'un point, c'est ça?
5: C'est ça.
6: S'ils baissent de plus d'un point, s'ils baissent à 2,5,
4: il va voir,
6: ils rachètent le crédit et puis on a un nouveau taux qui sera bien plus avantageux. La chose à savoir, c'est que ce qui est intéressant cette année, c'est que, comme je vous l'ai dit, il y a deux fois plus de biens sur le marché. Comme les biens se vendent moins vite, il y a plus de biens à un instant T sur le marché. Donc du coup, il y a des personnes qui sont assez pressées de vendre, et donc il y a peut-être des petites affaires à faire. Il ne faut pas hésiter à y aller, il ne faut pas hésiter à faire une offre et à visiter. Donc ouais, c'est le moment d'acheter.
2: Oui, je pense vraiment que c'est le moment. En tout cas, si c'est pas acheté, c'est le moment de chercher, en tout cas.
6: Exactement.
2: Et de se rapprocher des personnes pour aider à la recherche. Ouais.
4: Alors, on a fait quelques petits sondages auprès de nos auditeurs.
1: Et oui, comme d'habitude, vous avez été nombreux à participer à nos sondages sur ce sujet qui vous a passionné. Notre première question était, est-ce qu'il faut justement acheter en 2024? Et parmi nos auditeurs, ils ont été 30% à répondre que oui, que c'était le bon moment pour eux, contre 70% de non. Est-ce que c'est un chiffre qui vous parle? Est-ce que c'est représentatif?
6: Tout à fait. Représentatif. Bon, et c'est pour ça que, en fait, si vous voulez.
4: Aujourd'hui, il y a 70% des gens qui se disent, faut pas acheter, c'est pas le moment.
6: Ce qui se passe dans notre société, on le voit toujours, c'est-à-dire qu'il y a des effets d'annonce, et puis systématiquement, il y a des réactions en chaîne qui arrivent derrière. C'est-à-dire que là, l'année dernière, on a parlé des taux d'intérêt qui étaient forts.
4: Oui.
6: Donc, cette année, au début d'année, en tout cas, on a senti, et sur la fin d'année dernière, des acheteurs un peu plus frileux. Mais dès qu'ils rencontrent un professionnel de l'immobilier qui les rassure sur justement le fait que on puisse racheter un crédit, on puisse négocier les biens sont un peu moins chers que ce qu'ils pouvaient être l'année dernière, là, ils vont se lancer dans leur projet d'achat. Donc moi, le 70%, ça m'étonne pas dans un premier.
2: Je pense même que ces 70%, finalement, ils viennent un peu de désinformation parce qu'on pense connaître l'immobilier, mais encore une fois.
4: Les médias aussi alimentent tout
2: et
4: ça.
2: Oui, c'est des sujets qui créent de l'audience, c'est des sujets qui.
5: Il y a beaucoup de personnes qui parlent, oui. Qui disent on m'a dit.
2: Oui.
5: Mais en fait, c'est pas le on m'a dit. Allez voir quelqu'un.
2: Allez voir un pro
5: de professionnel.
2: Absolument.
5: Et il va vous
2: lui,
5: dire.
2: Lui, il va vous répondre. Oui,
5: bien sûr.
2: Et il vous répondra correctement. Et pire que ça, il vous accompagnera.
4: En plus, effectivement, ça va rien vous coûter d'aller taper la porte d'un professionnel.
5: Pour
4: se faire accompagner.
6: Tout à fait. On est payé à l'issue de notre mission, ça il faut le savoir, on n'en a pas parlé tout le long.
4: Non, Carlos, mais on peut
6: Carlos,
4: le préciser.
6: Carlos l'a un peu évoqué, c'est que nous on est payé une fois que l'acheteur a ses clés et que le vendeur a l'argent sur son compte en banque.
5: C'est une fois qu'on a fait la mission,
6: on ne touche pas un centime avant que chacun ait eu, et la mission soit réalisée.
2: Et le sujet de la commission aussi, je pense que c'est un sujet qui est intéressant parce que au niveau des agences immobilières et même des notaires, je pense ça peut être le même cas. C'est-à-dire que vu que acheter un appartement, ce sont de grosses sommes, du coup les commissions paraissent énormes aussi. Mais sachez que une agence immobilière, un notaire a des charges à payer comme exactement toute autre entreprise, et qu'au final cette grosse somme, quand on a enlevé les charges de fonctionnement, de publicité, de recherche justement, parce que tout ça en fait, rechercher un bien ou rechercher un acquéreur, ça demande des budgets pubs qui sont énormes, beaucoup d'investissement, de temps, et pendant toute cette période-là, ce sont des professionnels qui ne sont pas rémunérés. Donc certaines personnes qui reçoivent un salaire tous les mois peuvent être tranquillisées par le fait que voilà, elles reçoivent leur argent. Ces professionnels ne reçoivent pas d'argent tant que la vente n'est pas conclue, tant que la signature de l'acte authentique n'est pas faite. Mais la somme totale de commission paraît énorme. Donc les gens peuvent se dire, ah, mais ils se font du beurre sur notre dos, en fait. Et en fait, oui, d'accord, les sommes peuvent être plus haute que dans certains autres métiers, mais au final, quand on enlève les charges, quand on enlève le temps qu'on a passé et l'énergie qu'on y a mis, c'est pas si énorme que ça, et ça reste, ça enlève les charges, quand on enlève le temps qu'on a passé et l'énergie qu'on y a mis, c'est pas si énorme que ça, et

0: J'ai une vente qui, ben, qui se casse. Et il faut repartir. Il faut repartir.
1: Alors, on a encore un autre sondage. On vous a également posé donc, ce sondage. Qu'est-ce qui vous freine actuellement dans l'achat d'un bien? Vous avez été 54% à répondre que le taux est trop élevé de financement. 37% à dire que le prix de l'immobilier est trop cher. Et 9% à nous avoir confié avoir peur car vous n'avez pas les connaissances nécessaires. Comment vous analysez ces chiffres et qu'est-ce que vous en pensez?
2: Moi, je suis d'accord de ce qu'ils disent parce que...
1: C'est cohérent, oui.
2: C'est cohérent parce qu'aujourd'hui, comme je vous disais, vu que les taux ont augmenté et que les prix n'ont pas baissé dans l'immobilier, les gens ont cette crainte, en fait. Et c'est plus ou moins normal parce que, voilà. Et après, pour la troisième question, c'est, il faut qu'ils aillent voir des professionnels.
3: Tout à fait.
2: Il faut pas qu'ils restent dans leur coin à se dire, je vais.
1: Et qu'ils vont rien leur coûter. En tout cas, au début, ça le coûte strictement rien.
2: Ah non, mais ça coûte rien. C'est juste une étude où aller voir un bien, ça coûte pas.
1: On peut le noter, parce que c'est quand même très rare. En général, quand on va consulter un professionnel, il y a des honoraires d'entrée de jeu. Là, c'est pas le cas. Consulter un courtier ou un agent immobilier.
2: Vous allez voir un avocat, c'est payant. Vous allez voir un courtier, c'est gratuit. Donc,
1: Qui se rémunère qu'à la fin. Mais l'agent.
3: Moi, ce que je trouve assez rigolo sur le sondage, c'est qu'ils disent c'est le taux.
1: Oui, pour plus de la moitié des gens, c'est le taux qui leur fait peur parce qu'en fait, on entend le taux.
3: Ça m'a toujours fait rire. Carlos pourrait le dire mieux que moi, mais le taux historiquement, dans les années 90, il était entre 12 et 20%.
1: Ouais, mais l'immobilier valait rien. Donc
3: fallait peut-être acheter trois fois moins cher.
1: Hein, mais le 12%, c'était le plus intéressant finalement.
3: Je suis d'accord. Bien joué, le contradicteur. Non, mais tout à fait. Non, mais l'immobilier en France a fait fois 2,5. En l'espace de 20 ans, entre 90 et 2010. Donc, effectivement, mais après la vie, l'euro, enfin, il y a plein de facteurs qui ont joué là-dedans. Mais le taux en soi, le taux tout seul, ça veut rien dire. Enfin, l'essentiel, c'est de pouvoir avoir, avec des mensualités qui nous conviennent, le bien qui nous convient. Donc, aujourd'hui, en tout état de cause, ce qu'on constate, c'est que l'acquéreur aura un peu moins bien que ce qu'il aurait pu avoir il y a 2 ans, et le vendeur aura un peu moins d'argent que ce qu'il aurait pu avoir il y a 2 ans. Mais tout le monde fait un peu d'effort, et l'essentiel, c'est de pouvoir avoir un bien qui nous convient et de pouvoir avancer sur nos projets de vie.
4: Eh ben, parfait. Très belle conclusion. Il nous reste donc moins de 2 minutes, l'occasion pour nous de vous donner notre ressenti, de vous dévoiler nos coulisses. Alors, Luc, pourquoi avoir choisi cette émission? Comment est venue l'idée?
1: Bien, l'immobilier, c'est clairement un secteur qui touche tout le monde. On l'a vu, il y a beaucoup de passionnés sur cette table. Qu'on soit acheteur ou locataire, quand on est jeune, c'est un objectif clairement de devenir propriétaire, comme plus de la moitié des Français aux yeux de la société. On voulait donc donner, les clés, pour que vous puissiez faire clairement un bon achat.
4: Oui, en effet. Puis en discutant avec des amis, on s'est rendu compte que l'offre, tant d'un point de vue professionnel que d'un point de vue des manières de faire, était vaste et que souvent, on ne sait pas où donner de la tête quand on commence à regarder les affaires, ni d'ailleurs à qui s'adresser.
1: Oui, clairement. Et comme d'habitude, il était important pour nous de vous apporter les meilleures réponses à vos questions avec nos spécialistes en plateau. Si ce milieu vous intéresse, comme ça, on vous a donné vraiment un maximum de conseils. Vous donnez toutes les clés pour être le plus épanoui dans votre recherche en allant chercher les professionnels.
4: Si on a pu vous aider ce soir grâce à notre émission, parce que vous êtes actuellement en pleine recherche de biens, parce que ça fait partie de vos projets, notre émission est réussie. C'était donc Faut qu'on en parle la suite. Et on espère que cette émission vous a plu. On se donne rendez-vous très vite pour une prochaine enquête. Et on espère que vous serez toujours aussi nombreux à nous écouter. À bientôt.
1: Bye bye bye. Bye, bye, bye.
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septième. Et ici, là où tu vois un trou aujourd'hui, c'était autrefois des bordels, puisqu'on est en quartier de la gare, c'est le quartier des bordels. Et mon grand-père, qui était médecin, enfin qui avait son diplôme de médecin, a su à un moment qu'à Amiens, on cherchait un médecin pour s'occuper des prostituées dans le quartier de la gare. Donc il est venu ici avec ma grand-mère, ils ont débarqué de Cherbourg, et il a commencé à faire la tournée des bordels, et il venait soigner les prostituées qui étaient dans ces petits hôtels-là. Et puis, à un moment, il a eu un peu d'argent. Alors, il a racheté un des hôtels, qui s'appelait, enfin, un des hôtels de passe, qui s'appelait le Little Hotel. Il y a fait une petite maternité de 8 lits, je crois. Et peu à peu, il a amassé un peu d'argent. Il a racheté tous les hôtels de passe, tous les bordels là de cette rue, les uns après les autres. Puis, à un moment, il a fait tout raser et il a construit une maternité qui s'appelait la maternité Sainte-Thérèse de l'Enfant Jésus. C'est Thérèse de Lisieux, Sainte-Thérèse de l'Enfant Jésus. C'est un peu l'icône de la famille. On est une famille de Normands. Et donc, ils ont pris Sainte-Thérèse de Lisieux. Voilà, donc la maternité Sainte-Thérèse de l'Enfant Jésus a été établie ici. Il y avait 80 lits. Dans cette maternité, alors ils l'ont créé ensemble, mon grand-père et ma grand-mère. Hein, et c'était, alors ils logeaient, après mon grand-père a racheté toutes les maisons du pâté de maison, ils logeaient les infirmières là-dedans, c'est une espèce de famille Lister, tu vois. Et alors on est tous nés là-dedans, toute la famille. Parce que après mon grand-père, en fait, mes grands-parents ont eu 7 enfants. Et leurs 2 fils aînés, mon père et mon oncle Jean-Claude, ont fait aussi médecine et sont venus travailler avec leur père. Et donc, ils étaient là, les trois, ils faisaient tourner cette maternité. Et voilà, et moi, j'ai grandi ici, avec la maison de mon père qui est là-bas. On traversait le parc à pied, pour venir faire ses accouchements la nuit. Enfin, là, ça a été ça. Ouais, et toute la famille est née ici. Et dès qu'il y avait une femme enceinte, elle venait accoucher dans la maternité familiale et tout. Et puis bon, mon grand-père, à la fin de sa vie, a senti tourner le vent pour les cliniques privées. On disait qu'elles allaient se faire bouffer, que ça allait devenir de plus en plus compliqué, les mises aux normes et tout ça. Et donc, il a vendu la maternité à une polyclinique amiennoise qui, au début, a continué. Donc, il a vendu la société. Donc, au début, ils ont continué à fonctionner avec les locaux ici. Puis à un moment, ils ont décidé de délocaliser l'activité pour la rapatrier dans leur zone là-bas, dans la périphérie d'Amiens. Un truc, un endroit sans aucun charme. Et puis, parce que en fait, la maternité, les murs de la maternité de mon grand-père étaient plus aux normes. Et si on voulait les mettre aux normes, c'était des travaux trop importants. Et alors, la maison a été vidée, la maternité a été vidée. Et pendant quelques temps, on l'avait là. C'était assez terrible, quoi, cette espèce de maternité fantôme. Et puis finalement, ma famille a vendu à un promoteur l'ensemble du domaine, c'est-à-dire la maternité, le parc et l'hôtel particulier de mes grands-parents. Et c'est resté comme ça un bon moment. Et puis ils ont abattu la maternité. Et il y a un projet maintenant d'y faire une résidence senior. C'est-à-dire qu'ici, avant, tu avais des bébés qui naissaient, maintenant tu vas avoir des vieux qui vont mourir, c'est horrible.

0: voilà, et alors là maintenant, en attendant que ce formidable bâtiment soit édifié, d'ailleurs j'ai vu la maquette, c'est très moche, pour l'instant on a le trou de la Mater. Mon grand-père, mon père, mon oncle, ma famille, tout le monde est gynéco et obstétricien. Et effectivement, le trou de la Mater, et alors attends, je vais même te raconter une anecdote, c'est que le jour où Ulysse, mon fils aîné, est parti pour faire ses études à Paris, donc il me quittait, c'était le grand départ, eh bien, c'est son père qui l'a emmené en voiture jusqu'à Paris, avec une bagnole remplie d'un tas de trucs, et je suis venue en voiture avec eux jusqu'ici, jusque devant le trou de la Mater. C'est très bizarre, en fait c'est complètement un hasard. Je suis venue ici et après ils prenaient la route pour Paris et moi je partais par là, c'est pour ça qu'on s'est quitté là. Et mon fils et moi on est sortis de la voiture, on s'est serrés dans les bras l'un de l'autre et on sanglotait tous les deux. Et devant le trou de la Mater, je quittais mon fils, j'avais l'impression d'avoir un trou dans le ventre. Ça a été un truc, symboliquement, tu vois, dans l'après-coup, j'ai réalisé à quel point c'était énorme et c'était pas voulu de se quitter là, tu vois. Bon, puis finalement, il est revenu, mon fils, et ça va, on s'est pas perdu, mais ça a été un truc. Et puis, c'est quand même aussi devant ce trou de la Mater, là, à l'endroit où on s'est quitté, c'est l'endroit où il y avait la porte d'entrée de la Mater autrefois, porte par laquelle je suis sortie avec mon bébé, lui, Ulysse, quand il venait de naître. J'étais sortie de là, ma première sortie dans le monde avec lui, c'était par cette porte-là, à cet endroit-là, le même. Et voilà. Et c'était mon père qui avait sorti Ulysse de mon ventre aussi, parce que dans la famille, je te dis, on accouche comme ça. C'est oui, symboliquement, on est à un endroit chargé de plein de choses, quoi. Voilà.
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0: C'est mon enfance ici, cette grande maison de mes grands-parents. Parce que là, tu vois, ça, c'est un champ de ruines actuellement. Mais il y avait une belle pelouse entretenue, des fleurs. C'était magnifique. On est une famille très nombreuse. Mes grands-parents ont eu 7 enfants, plein de petits-enfants. Puis tu sais, c'était ces grandes familles bourgeoises où il y avait des belles tables, enfin il y avait un truc. Et donc on se réunissait tous, on faisait des grands repas au beau jour là, dans les salons du bas. Et nous les enfants, on organisait, tous les cousins là, on organisait des spectacles pour les adultes. On les faisait s'installer dans des transats là, sur des transats au milieu de l'herbe. Et on leur faisait des spectacles et en même temps, pendant qu'on faisait le spectacle, on voyait se balader dans le parc autour de comme ça, librement les mamans qui venaient d'accoucher, qui étaient avec leur bébé, leur mari, qui déambulaient dans le parc, parce que c'était le parc de la clinique en fait. Donc nous on vivait avec la maternité, avec les infirmières de la maternité qui habitaient les petites maisons autour, avec les accouchés, les jeunes accouchés qui avaient cet accès au parc. Souvent, on n'avait pas un jardin privatif, enfin, c'était notre jardin, tout ça, c'était un tout. Il n'y avait pas de coupure entre la maison de mes grands-parents et la maison de mon père et la maison des infirmières et la maternité. C'est vraiment une ambiance de famille Lister, en fait. Voilà. Et d'ailleurs, ça va même plus loin, c'est qu'on a une maison de famille en Normandie, face à la mer, et c'était comme une extension de ce lieu, parce qu'en fait c'était aussi un endroit où les infirmières partaient en vacances. Mon grand-père il leur prêtait, et donc il y avait un truc comme ça. Et alors, donc mon plus beau souvenir de ce lieu, bah, c'est des ambiances d'enfants qui s'amusent dans l'herbe. Il y a des fleurs, c'est puis tu sais, c'est aussi une époque où on avait des saisons, on avait des vraies belles saisons, tu vois, avec des printemps qui fleurissent, des petits personnages au mois de février. C'est tout ça. c'est tous ces souvenirs-là. Et je suis vachement triste que tout ça soit fini. Par chance, je suis venue m'installer au bord du parc, donc de mon salon. Je vois mon parc, j'entends les mêmes oiseaux, ça n'a pas bougé, tu vois, je change des oiseaux. Il y avait un truc quand même qui manque, il y avait toujours le coucou. Et je n'ai pas entendu encore le coucou depuis que je me suis installée ici, il n'y a plus de coucou pour l'instant, mais peut-être il va revenir au printemps. Et puis alors là, on a le platane centenaire. Peut-être que le coucou va venir s'y nicher au printemps. J'aimerais bien.
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0: Alors en fait, mon appartement, c'est une la résidence dans laquelle je suis, c'est une résidence qui a été construite par ma famille aussi. Au départ, c'était pour faire une extension de la maternité, pour faire des cabinets de consultation, la consultation de jour, quoi, tu vois, pour les femmes qui viennent juste pour une consultation, sans forcément qu'il y ait une grossesse, un accouchement, tout ça. Et le petit appartement que j'ai acheté il y a un an, en fait, c'est un appartement qui appartenait à ma famille. Et plus précisément à ma grand-mère. Bon, ma grand-mère est morte maintenant. Et dans le cadre de sa succession, cet appartement était à reprendre. Et moi, à ce moment-là, justement, je commençais à me dire que ça serait peut-être bien que j'achète un truc. Mon père m'a dit, il y a l'appartement de ta grand-mère. Et j'ai adoré cette idée. Parce que revenir... sur les lieux de la mater, au bord du parc, avec voir de ma fenêtre la maison de mes grands-parents, même si aujourd'hui elle est vide, et j'aimais cette idée. Puis savoir aussi que l'appartement, c'était, il y avait, enfin il y a un truc dans, moi je suis sous sa protection dans cet endroit, et de ma terrasse je vois le jardin de mon père. Et moi j'aime bien ce truc de rester, tu sais, on dit toujours, ouais, quand on devient adulte, faut couper le cordon, machin. Moi, je suis pas du tout d'accord avec ça. Je trouve que c'est pas obligatoire. Et ça me, tu vois, ça fait pas de moi une vieille fille qui est tout le temps fourrée chez papa. Mais je trouve que c'est vachement agréable de passer prendre un petit café, dire bonjour. Mon père, il a 78 ans, il sera pas toujours là. Et j'aime bien l'idée de profiter du temps qu'on a à passer ensemble.
1: Merci. C'était le trou de la matière. 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

Bonjour et bienvenue dans notre émission Parlons-en Pasteur, une émission spéciale où nous aborderons divers sujets bibliques avec différents serviteurs et servantes de Dieu. Aujourd'hui, comme chaque mardi, sera un temps spécial et enrichissant. Alors,

0: Alléluia. Alléluia. Oui, à Dieu, plus grand qui non un homme, toujours songez ça, frère Issa. Donc, je dis bonjour, bonjour aux auditeurs de la radio Mega FM, bonjour aux internautes, que vraiment Dieu vous bénisse. Vous avez compris que nous sommes dans l'émission Parlons-en, pasteur, avec ce chant qui parle de cette émission. Oui, à Dieu, plus grand qui non un homme, puisque nous allons parler de la foi et le thème de cette émission de ce matin, jusqu'au bout, la course de la foi. N'oublions pas que Dieu nous dit dans sa parole que c'est celui qui ira jusqu'au bout, qui persévérera jusqu'au bout, qui sera sauvé. Donc nous vous demandons encore de partager cette émission. Nous allons prier pour remettre ce temps entre les mains de Dieu. Nous avons avec nous sur le plateau le docteur Yolande Joachin qui va nous parler justement de la foi. Donc partage cette émission avec une personne qui est dans le découragement, qui est peut-être dans l'abattement, qui a peut-être commencé, n'a pas été jusqu'au bout, qui a fait une pause, etc. Donc je salue déjà tous ceux qui sont avec nous dans cette émission. Bonjour, bonjour à Denise, bonjour à Nelly, bonjour, bonjour à Claudie, bonjour à tous ceux et celles qui sont là. Nous, oui, le pasteur Jean-René là, nous avons voilà partagé ce moment avec la famille, partagé ce moment avec les amis. Nous allons parler d'aller jusqu'au bout puisque l'apôtre Paul a dit qu'il a achevé la course. Donc nous comprenons que la vie dans le Seigneur, c'est une course. Dieu nous considère comme des athlètes, comme aussi des boxeurs. Il a achevé, il a combattu le bon combat de la foi. Donc je vous invite vraiment à partager cette belle émission. Nous sommes sur la 88.9, la fréquence du Nord, la radio qui vous emmène là où d'autres ne vous emmènent pas. Comme je dis toujours, nous vous emmenons dans les profondeurs de la parole, nous vous emmenons dans la présence de Dieu. Et nous vous remercions de nous avoir permis d'entrer dans votre maison, dans votre voiture. Et vous allez pouvoir intervenir tout au long de cette émission en appelant au 05 90 23 17 11. Notez 23 17 11. Vous allez pouvoir témoigner de votre foi en Jésus-Christ. Vous allez pouvoir donner votre témoignage, comment vous avez été jusqu'au bout, comment vous avez pu peut-être eu à l'idée d'abandonner, mais Dieu vous a permis de continuer. Vous pouvez édifier quelqu'un, vous pouvez encourager quelqu'un en appelant ce matin. Voilà, nous allons prier et entrer dans ce thème avec la foi. Et ce chant que nous avons eu parle beaucoup. Oui, à Dieu, plus grand qui non un homme. Quel que soit sa nom Dieu, écoutez, ça bon Dieu dire, quel que soit ce que les hommes vont dire, vont penser, vont préparer, le plus important c'est ce que Dieu dit. Et il te dit ce matin qu'il a mis devant toi une porte ouverte que personne ne pourra fermer. Je dis bien personne, si ce n'est que toi-même. Nous allons prier et laisser la parole ensuite au docteur Yolande Joachin. Seigneur, nous te bénissons pour ta grâce dans nos vies. Nous sommes là ce matin parce que tu as renouvelé notre souffle de vie, que ce soit nous-mêmes sur cette radio ou ceux qui nous écoutent, ceux qui nous regardent sur le net. Tu as renouvelé le souffle de vie de chacun. Peut-être certains sont malades, mais tu as prévu la guérison. Certains sont captifs. Tu as prévu la libération, la délivrance. Et nous te remettons cette émission, Seigneur, où nous allons parler de la foi. Et nous croyons que tu vas emmener dans cette émission des personnes qui ont besoin de croire, qui ont besoin de se relever, Seigneur. Nous te donnons toute la place, que tu conduises ta servante, que tu conduises les auditeurs qui vont intervenir, que tu conduises les internautes qui vont intervenir pour édifier quelqu'un, pour, Seigneur, faire du bien à une personne qui pense au pire, qui pense à abandonner, qui pense au découragement. Nous te confions, Seigneur mon Dieu, chaque intervenant, que vraiment tu utilises une personne ce matin sur cette radio pour encourager une autre personne. Nous te remettons le côté technique, nous te remettons tout, Seigneur mon Dieu, que vraiment tu prennes le contrôle et que toute la gloire te revienne dans le nom de Jésus-Christ. Je salue Félix qui est là, je salue tous ceux et celles qui nous ont rejoints. Donc partagez cette fréquence 88.9 pour que d'autres viennent nous rejoindre et bénéficient de cette belle émission, de ce beau thème en tout cas, de la foi. Que vraiment Dieu vous bénisse et je vous dis quant à moi à tout à l'heure.
1: Alors, bonjour, chers internautes, chers auditeurs. Oui, la chanson de Xavier Foster donne le ton, voilà, et c'est un plaisir pour moi, vraiment, de me retrouver parmi vous en cette saison de l'année. Nous sommes au cinquième mois de l'année, n'est-ce pas? Le 5, le chiffre de la grâce. Et c'est vrai que on sait que dans la vie, si nous n'avons pas de foi, si nous n'avons pas de persévérance, même si nous ne croyons pas, si nous n'avons pas de conviction. Mais justement, peut-être que tu as commencé cette année au mois de janvier, et comme la tradition le veut, hein, nous avons des traditions où on prend des résolutions. La résolution de faire du sport, la résolution de finir ce qu'on a commencé en 2025. Et puis, on se rend compte que nous sommes au cinquième mois déjà de l'année. Ça fait 5 mois que tu as pris la résolution, parfois, peut-être d'arrêter quelque chose, que ça soit une addiction. Excusez-moi. Peut-être une addiction, la cigarette. Ou bien tu as pris la décision, justement, d'être dans ta vie spirituelle aussi, rigoureuse, prier plus, jeûner, prendre le pas avec Jésus. Peut-être que tu n'étais pas quelqu'un d'assidu et que en janvier tu t'es dit je suis assidu, et puis tu te rends compte que au cinquième mois de l'année, les situations sont venues t'empêcher justement de persévérer dans ces résolutions. Donc c'est pour cela que nous allons essayer, en tout cas avec la grâce de Dieu et le Saint-Esprit bien sûr, de parler justement de comment, quand on commence quelque chose, comment on peut le terminer. Est-ce que nous pouvons le terminer par nos propres forces? Quels sont les éléments qui nous aident aussi à terminer ce que nous commençons? Donc, c'est tout l'objet de mon message ce matin. Alors, qu'est-ce qui est le plus dur? Est-ce que c'est de commencer quelque chose ou de persévérer? Alors, je vais illustrer avec ce verset, justement, puisque le titre même de ce message ce matin, c'est jusqu'au bout la course de la foi. Alors l'objectif, c'est vraiment de t'encourager, toi maman, toi papa, toi jeune, de ne pas abandonner malgré les épreuves. De ne pas abandonner malgré les épreuves, parce que quand quelqu'un n'a pas d'espérance, il est abattu, il est par terre, et parfois malgré les paroles, malgré les aides que ces personnes peuvent avoir, c'est quelque chose qui peut être très douloureux à cause des angoisses, mais ça peut être très douloureux aussi parce que il y a un combat à mener. Alors, il y a un verset que le Seigneur nous donne, hein, dans Matthieu 24, chapitre 24, verset 13. Mais celui qui persévérera jusqu'à la fin sera sauvé. Donc, en fait, on voit que quand on commence quelque chose avec Dieu, et quand on commence même la marche avec Dieu, avec Jésus, on voit que nous devons quand même identifier certaines choses. Nous devons identifier ce que j'appellerais les voleurs de persévérance. Et les voleurs de la persévérance, c'est quoi? C'est le découragement, c'est la fatigue physique, ce sont les critiques. Parfois, ça peut être aussi le silence de Dieu parce qu'on attend une réponse. Mais en fait, il y a une différence entre la force humaine qui épuise et qui s'épuise quand on a une situation difficile, et on a aussi la force spirituelle, c'est-à-dire le Saint-Esprit qui nous soutient dans l'épreuve. Alors, il y a vraiment une différence entre cette force humaine et cette force spirituelle. Mais il faut quand même que nous puissions déterminer et identifier les volets de persévérance, parce que comme je disais, commencer quelque chose c'est bien, mais en fait il faut l'achever. Alors on va prendre l'exemple du sport. On va prendre l'exemple du sport parce que c'est vrai que dans Timothée chapitre 4 verset 7, l'apôtre Paul dit: j'ai combattu le bon combat, j'ai achevé la course, j'ai gardé la foi. Donc combattre le bon combat, c'est combattre le bon combat déjà de la foi. le bon la course doit être achevée, mais en fait cette course est une course pour garder aussi non seulement l'endurance, garder la foi, n'est-ce pas, mais c'est aussi y a un combat à mener. Et justement, c'est dans ça que nous allons rentrer. En fait, lorsque on parle du sport, par exemple, tu décides de faire du sport. Tu décides, par exemple, de courir 10 minutes par jour. 10 minutes tous les matins, tu te dis, bon, ben pour ma santé, je vais prendre le temps d'aller courir, d'aller faire du sport. Voilà, je vais mettre mes tennis, je vais mettre ma tenue de sport et tous les matins, j'irai courir 10 minutes. Alors, c'est vrai que au départ, tu vas essayer de fournir des efforts. Mais si fournir l'effort, peut-être même tu n'arriveras même pas à courir pendant 10 minutes puisque ton corps n'a pas l'habitude de courir 10 minutes. Donc tu vas peut-être commencer à courir 5 minutes, après tu vas t'arrêter, tu vas respirer, voilà, tu vas faire des efforts pour respirer, après courir encore une minute, respirer jusqu'à arriver 10 minutes. Mais en fait, les éléments, c'est que pour persévérer et continuer dedans, il faut non seulement avoir de la détermination, déjà, il y a la détermination, il y a aussi la motivation, il y a aussi le fait de voir le résultat déjà qui va s'opérer, donc voir déjà dans l'avenir le résultat qui va s'opérer, mais il y a aussi le fait de poser les bonnes fondations, parce que si tu sais que tu es quelqu'un qui ne va pas tenir dans la durée, peut-être que si tu as quelqu'un à côté de toi qui a l'habitude de courir et qui va t'encourager, c'est déjà l'environnement aussi qui va te faire du bien. Voilà, j'ai pris cet exemple pour qu'on puisse voir dans cette métaphore que commencer quelque chose, c'est facile, mais endurer et persévérer, ce n'est pas évident. C'est pour cela que nous allons prendre la parole dans Luc 14 et dans Luc chapitre 14 et nous allons voir ce que Jésus nous dit justement parce que là il donne une vraie leçon pour nous faire comprendre que marcher avec lui, on peut commencer avec lui, on peut commencer une histoire avec Jésus, l'accepter comme son sauveur et son Seigneur, mais quand les voleurs, nous avons un voleur, hein, celui qui vole la destinée, Satan, il y a les voleurs de destinée, il y a les voleurs aussi de ce qui peut t'empêcher d'avoir une vie épanouie en Christ, et c'est important d'identifier ces choses. Mais on va voir cette leçon que Jésus donne dans le chapitre 14. Et on va le lire dans les versets 28, à partir du verset 28. Alors, Luc 14, je vais le lire à partir du verset 25. Voilà. Alors, nous allons prendre la parole, hein, nous allons lire la parole. C'est la parole, n'est-ce pas, qui nous a franchi. C'est la parole aussi qui nous édifie. C'est la parole de Dieu qui nous apprend aussi des choses, n'est-ce pas? Alors, dans le verset 25, de grandes foules faisaient route avec Jésus. Ça veut dire que dans la route que nous avons avec Jésus, il peut y avoir de grandes foules, un peuple nombreux, qui suit Jésus, qui fait route avec Jésus, qui a dit oui à Jésus. Il se retourna et leur dit, « Si quelqu'un vient à moi, et s'il ne hait pas son père, sa mère, sa femme, ses enfants, ses frères et ses sœurs, et même sa propre vie, il ne peut pas être mon disciple. » Alors là, en français, le mot « mais Dieu ne hait pas », en fin de compte, il est amour. Mais ce qu'il voulait dire par là, c'était si tu ne préfères pas Dieu à ton père, à ta mère, à ta femme, à tes enfants, à tes frères, à tes sœurs et même à ta propre vie, tu ne peux pas être le disciple de Jésus. Donc, ça paraît très dur parce qu'on se dit, mais attends, mais Dieu, tu nous as donné quand même une famille, tu nous as donné un papa, une maman, tu nous as donné des sœurs, des frères biologiques, tu nous as donné des enfants. Alors, je viens dire à quelqu'un ce matin que c'est Dieu qui donne, d'accord? Et toutes ces personnes qui sont autour de toi sont créatures de Dieu. Ils ont été créés par Dieu et Dieu les aime plus que toi. Et Dieu t'aime plus que ces personnes. Donc, peut-être que quelqu'un ne sera pas d'accord peut-être avec ce que je dis ce matin. Mais en fait, ce qu'il faut comprendre, c'est que même nos enfants, c'est le Seigneur qui nous a donné nos enfants. Et il aime nos enfants plus que nous. Donc, quand tu commences ta course avec Jésus, quand tu commences ta marche avec Jésus, quand tu dis oui à Jésus, quand tu commences à marcher avec lui en nouveauté de vie, né de nouveau, tu vas rencontrer des oppositions. Et parfois, les oppositions que tu vas rencontrer, ce sera parfois dans ta propre famille. Ce sera parfois avec tes frères et sœurs. On va t'appeler l'abbé là. On va te dire, oui, des pires en religion. N'est-ce pas? C'est arrivé à beaucoup d'entre nous. Mais en fait, Dieu nous dit, donne-moi toute la place. Donne-moi toute la place dans ta vie, dans tous les domaines de ta vie, dans le domaine familial, dans le domaine. Donne-moi toute la place dans ta vie, dans tous les domaines de ta vie, dans le domaine familial.

0: Saint-Esprit. Le Saint-Esprit en toi va te donner la bonne attitude qui va te donner de l'altitude. Et tu verras qu'au début, tu auras des oppositions. Mais après, même les personnes qui te combattent te diront, fais une petite prière pour moi. Pense à mon enfant dans la prière. Fais quelque chose pour moi. Donc, c'est pour cela que dans Timothée chapitre 4, verset 7, le Seigneur nous dit, j'ai combattu le bon combat. J'ai achevé la course. J'ai gardé la foi. On continue. Il dit, et quiconque ne porte pas sa croix et ne me suit pas, ne peut pas être mon disciple. Car lequel de vous, s'il veut bâtir une tour, ne s'assied d'abord pour calculer la dépense et voir s'il a de quoi la terminer. De peur qu'après avoir posé les fondements. Alors, quel fondement nous devons poser? Il ne puisse l'achever et que tous ceux qui le verront ne se mettent à le railler. Alors, le mot en français, ça veut dire qu'on se moque de cette personne. En disant, cet homme a commencé à bâtir, il n'a pu achever. Ou quel roi, s'il va faire la guerre à un autre roi, ne s'assied d'abord pour examiner s'il peut, avec 10 000 hommes, marcher à la rencontre de celui qui vient l'attaquer avec 20 000. S'il ne le peut, tandis que cet autre roi est encore loin, il lui envoie une ambassade pour demander la paix. Ainsi donc, quiconque d'entre vous ne renonce pas à tout ce qu'il possède ne peut être mon disciple. Qu'est-ce que nous possédons au départ? Au départ, nous possédons un caractère. Nous possédons une nature adamique, la nature du péché. Nous possédons quoi? Une vision, mais une vision qui est ténébreuse, puisqu'il y a le voile qui est là. Le voile du temple n'est pas encore déchiré lorsqu'on n'a pas reçu Jésus-Christ de Nazareth. Alors, en fin de compte, on se rend compte que même dans Ésaïe, chapitre 40, verset 30-31, et le prophète Ésaïe nous disait, les adolescents se fatiguent et se lassent, mais ceux qui se confient en l'Éternel renouvellent leur force. Donc, chers auditeurs, chers internautes, le Seigneur nous dit qu'en fait, lorsqu'on commence la course avec lui, lorsqu'on commence en tant qu'athlète la course avec lui, la première chose à réfléchir, c'est la fondation. De peur qu'après avoir posé les fondements, il ne puisse l'achever. Donc Dieu veut que nous puissions poser les bons fondements. Et le bon fondement, en fait, c'est la parole de Dieu, c'est le logos de Dieu, c'est Jésus lui-même. C'est Jésus lui-même. Et après, il prend cet exemple justement de quelqu'un qui est dans un combat, qui combat. Cet homme a commencé à bâtir, il ne peut pas achever parce que il n'est pas assis sur le roc. Le sable, lorsque les torrents arrivent, lorsque la tempête arrive, le sable s'éparpille. Mais si c'est le rocher qui est Jésus-Christ, le rocher ne s'éparpille pas, il reste inébranlable, il reste solide. Donc en fait, le Seigneur nous dit que déjà, pour achever cette course, il nous faut des fondements et des fondements, des bases qui sont sur lui, qui sont appuyées sur lui. Parce que la foi vient de ce qu'on entend et ce qu'on entend vient de la parole de Dieu. Donc en fait, Dieu nous donne cette métaphore aussi de la course, de l'athlète, en fait, qui doit s'entraîner. Et pour s'entraîner, il nous faut garder des choses. Il nous faut garder la discipline. Alors, en fait, quand Dieu dit, si quelqu'un vient à moi sans me préférer à son père, à sa mère, à sa femme, à ses enfants, et même à sa propre vie, il ne peut pas être mon disciple. S'il ne porte pas sa croix, il ne me suit pas. Voilà. Et après, il dit qu'il faut penser au fondement. Il faut penser à la fondation. Il faut penser à tout cela. Alors, c'est impressionnant de voir tout cela dans ce contexte, n'est-ce pas? On ne pense pas forcément que c'est lié, mais c'est un peu ce qu'on va voir ensemble. C'est-à-dire que, qu'est-ce que Jésus est en train de leur dire, de raconter à cette foule? Il est en train de dire à cette foule qui le suit, qui a commencé à le suivre. En fait, il s'agit bien plus que me suivre. Me suivre, c'est facile. Méga FM, bonjour.
1: Oui, bonjour.
0: Bonjour.
1: C'est la sœur Claudie de Saint-François.
0: Oui, sois la bienvenue.
1: Donc,

0: c'est avec joie que je dis bonjour à tous. Bonjour au docteur Yolande, bonjour à votre Jean. Donc c'est avec joie que je participe ce matin, la foi jusqu'au bout, parce que nous savons, comme tu le dis docteur, nous savons que il y a bâtir sur le sable et bâtir sur le roc. Et pour tenir jusqu'au bout, il faut vraiment bâtir sur le roc qui est la parole.
1: C'est ça.
0: Parce que nous savons que, je vais exhorter quelqu'un, parce que nous savons que lorsque nous avons choisi de servir le Seigneur, de marcher avec le Seigneur, il y aura toujours des vents contraires, il y aura toujours des difficultés, il y aura toujours des obstacles. Mais rester dans la parole, ça fortifie notre foi. Parce que le Seigneur nous dit de nous charger de notre croix et de le suivre. Donc nous savons que avancer avec Christ, ce n'est pas un fleuve sans embûches, sans épreuves. Il y aura des épreuves même pour nous submerger. Mais en restant dans la parole, en demeurant dans la parole, en saisissant même la parole de Dieu, donc nous pouvons tenir et avancer, aller jusqu'au bout. Et moi, je dis que en demeurant dans la parole, surtout quand on connaît la parole, on sait que l'ennemi fera tout parce que il sait que le Seigneur nous a fait des promesses de vivre avec lui dans l'éternité. Et l'ennemi ne veut pas que nous soyons dans l'éternité. Quand je dis l'ennemi, Satan, comme la parole de Dieu le dit, le voleur est venu pour dérober, égorger, tuer. Mais il faut que nous puissions savoir que pour arriver jusqu'au bout, c'est comme un athlète, tu l'as dit aussi. Nous commençons tout doucement, mais il faut manger la parole. Mais surtout, chaque fois que nous tombons sur de belles promesses, écrire, on prend une feuille, on écrit les promesses de Dieu. Et dans les temps difficiles, on va dans les promesses. Le Seigneur a promis ça. Le Seigneur a dit. Le Seigneur a dit que les vagues ne vont pas me submerger. Je peux prendre l'exemple aussi lorsqu'il a dit que nous ne serons pas noyés dans les eaux, nous ne serons pas brûlés par le feu. Tout ça, c'est les épreuves que le Seigneur parle pour nous anéantir, nous empêcher d'avancer, nous empêcher d'aller de l'avant et même de continuer la course. Parce qu'il y aura beaucoup de combats, il y aura des épreuves, des obstacles. Et je veux même dire que beaucoup ont abandonné par rapport à des situations qui les ont submergés, et ils ont abandonné la course, ils se sont arrêtés. Il y en a même qui ont dit, je prends un peu de recul pour me remettre. Mais lorsqu'on prend un petit peu de recul, je parle à quelqu'un, lorsqu'on prend un petit peu de recul parce que nous sommes submergés par les épreuves, eh bien l'ennemi nous met à côté, nous met à part pour mieux nous cribler. Justement, plus on a des épreuves, plus il faut aller dans la parole, plus on a des épreuves, plus il faut manger la parole, plus il faut louer le Seigneur, même si on doit le louer avec des larmes et des pleurs. Mais il faut louer le Seigneur, il faut prier, il faut chercher le cœur de Dieu pour que nous puissions continuer à avancer. Parce que l'ennemi va tout faire pour nous décourager. L'ennemi va tout faire pour que nous puissions dire « j'en peux plus ». Même des fois, je peux dire que dans des temps de prière dans l'église locale, l'ennemi peut nous donner une situation pour te dire « ne va pas ». Veiller de prière ne va pas. Mais il faut que nous soyons des violents dans la foi, tout en sachant que lorsque nous allons prier, nous récupérons des bénédictions pour nous et pour notre descendance. Nous continuons à avancer et ce sont des marches que nous montons. Donc vraiment, en ce matin, je veux encourager quelqu'un à prendre la parole de Dieu, à écrire les promesses de Dieu. Lorsqu'on sait que ça ne va pas, lorsqu'on sait qu'on est en train d'être englouti, lorsqu'on voit que tout est en train de se renverser et se dire, mais je ne comprends plus rien. C'est vrai que des fois, on ne comprend plus rien. On se sent submergé. Mais on sait que le Seigneur a dit, je ne t'abandonnerai pas. Je serai toujours avec toi. C'est sa parole, c'est sa promesse. Il nous demande de garder la foi, de garder nos yeux focalisés sur lui. Donc, bien aimé, en ce matin, je veux encourager quelqu'un à ne pas baisser les bras, à tenir ferme, quel que soit ce que tu traverses, à ne pas dire que je n'ai plus envie de continuer. Le Seigneur, justement, je le disais dernièrement, le Seigneur nous a promis des couronnes. Mais pour avoir les couronnes, il faut travailler. Pour avoir les couronnes, il faut savoir continuer, même lorsqu'il y a des épines, il y a des ronces. Même lorsqu'on sent qu'on est fouetté, on est écrasé. On doit savoir avancer dans les difficultés. On doit savoir tenir ferme. On doit savoir rester dans la parole. Dire à notre chair, tais-toi, mais loue l'Éternel. Tais-toi et avance avec le Seigneur. Tais-toi et continue. Donc voilà, c'est ce que je veux dire en ce matin. Dire à quelqu'un, continue. Tes épreuves, ce n'est pas la fin. La situation que tu traverses n'est pas la fin. Seul Dieu est éternel. Aujourd'hui, il y a l'épreuve. Aujourd'hui, il y a la disette. Aujourd'hui, tu te sens submergé. Aujourd'hui, tu dis, il n'y a pas de porte d'issue. Mais le Seigneur, il nous a donné les clés. Il nous a promis le royaume. Il nous a fait de belles promesses. Restons dans les promesses de Dieu et avançons avec lui. Voilà, c'est ce que je veux dire ce matin. C'est ce que je veux encourager quelqu'un ce matin. Toi qui dis, je n'ai plus envie de continuer parce que je ne comprends pas. Plus j'avance, plus je vois des épreuves. Mais les épreuves ne sont pas éternelles. Les épreuves ne sont pas éternelles. Nous voyons, lorsque le peuple de Dieu traversait le désert, ils ont erré 40 ans dans le désert. Alléluia. Mais ils ont traversé la mer Rouge. Un jour, Dieu peut dire, c'est fini, j'ouvre la mer, les Égyptiens que tu vois, la maladie que tu vois, ce qui veut engloutir va être englouti, et moi, je vais t'élever, je vais te bénir, je vais te donner tout ce que l'ennemi t'a voulu. Mais Dieu lui a donné tout ce que l'ennemi lui avait volé. Donc ce matin, prends courage, fortifie-toi. Même lorsque tu ne comprends plus rien, fortifie-toi. Ne baisse pas les bras avant.

0: pieds fermes. Jésus a traversé le désert, il a traversé, mais il nous a dit, prends ta croix et suis-moi. Alors prends ta croix, ma soeur, mon frère. Tu n'es pas seul. Avance. Et Jésus est notre victoire. Il a tout accompli à la croix de Golgotha. Nous sommes dans la victoire du Seigneur. Les Égyptiens que nous voyons aujourd'hui, les Égyptiens, c'est les épreuves. Nous ne les verrons plus. Voilà, c'est ce que je veux dire ce matin. Que le Seigneur bénisse quelqu'un. Amen.
1: D'accord, eh bien, nous te remercions pour ton intervention, évangéliste Claudie, et que vraiment la personne qui a besoin de force sache que quand il suit Jésus, Jésus est là avec lui. Donc merci beaucoup pour ton intervention.
0: Amen.
1: À plus tard. D'accord, très bien. Alors justement, j'étais en train de décortiquer un peu ces versets que Jésus a donné à la foule. En fait, il disait à cette foule qui le suivait, qui a commencé à le suivre, en fait, qu'il s'agit pas bien plus de me suivre physiquement, dit Jésus. C'est pas la peine de me suivre simplement physiquement d'un endroit à un autre. C'est pas la peine de me suivre de Béthanie à Bethléem. C'est pas la peine de me suivre. C'est pas ça suivre Jésus. C'est comme s'il leur disait également, je suis pas juste non plus l'objet d'une curiosité parce que je fais des choses différentes par rapport au monde. On va voir comment il fait parce qu'il guérissait les malades. On va voir comment il guérit les malades. On va voir comment il parle parce qu'il parle avec autorité. On va voir comment il enseigne comme ça. Donc c'est pas exactement ce que Jésus dit à la foule. Dans la manière dont la foule le suivait, c'est-à-dire qu'il disait à la foule, c'est pas ça me suivre, c'est pas simplement cela. Et on voit que nous sommes dans un monde aujourd'hui où on vit aujourd'hui avec le monde des tendances, le monde des influences. Ça dure que temps. Mais après, il y a des choses qui s'essoufflent. On commence, mais on ne persévère pas. Pourquoi? Parce qu'on n'a pas les bonnes fondations. Non, avec Jésus, si on veut le suivre, il faut porter sa croix, c'est vrai. Mais il nous le dit que de toutes les façons, il a tout accompli à la croix. Alors, est-ce que la croix... quelque chose de lourd? Non, parce qu'il nous dit que son joug est léger. Donc en fait, il nous dit aussi qu'on doit le préférer à toute chose. Et en fait, toutes les relations sont citées dans les versets. Il nous dit ni à son père, ni à sa mère, ni à sa femme, ni à ses enfants, ni à ses frères, ni à ses sœurs, même à sa propre vie. Nous devons tout laisser au Seigneur. Parce qu'en fait, il faut comprendre que lorsqu'on arrive à Christ entier, avec moi, c'est mon caractère, la tradition, c'est la tradition de mes pères. Ton papa te dit aussi, c'est moi qui t'ai emmené au catéchisme. Donc Adam qui bité ont rentré là. En fait, Dieu veut que tu aies une relation, une intimité avec lui. Et dans cette intimité, ta force humaine ne sera pas déployé. Ta force humaine, c'est pas ce qui va te porter. Ce qui va te porter, c'est la force spirituelle. C'est le Saint-Esprit qui va te soutenir dans les combats. C'est le Saint-Esprit qui va t'aider à poser les bonnes fondations, qui est le Logos, qui est la parole de Dieu. En fait, suivre Jésus, c'est de le préférer à tout, en fait. Le préférer à toutes nos relations, le préférer même à nous-mêmes. Parce que nous sommes perdus sans Christ. Nous sommes perdus sans Jésus. Et en fait, lorsqu'il fait le parallèle aussi avec ce roi qui combat, il dit voilà, il dit, tu veux attaquer. Tu veux attaquer. Tu n'as pas les moyens d'attaquer. Mais moi, je suis le shalom. C'est moi qui donne la paix. Donc, quand tu es déjà en paix, tu ne peux devenir qu'un ambassadeur de paix. Parce que un ambassadeur de paix, c'est celui, amen, qui ne rentre pas dans des combats inutiles. Qui ne prend pas les combats inutiles. C'est-à-dire que, à moins de renoncer à tout ce que nous possédons, on ne peut pas être le disciple de Dieu. Donc, il y a beaucoup de croyants, mais le disciple doit avoir la foi. Parce que le disciple ne plaît pas à l'ennemi, l'ennemi va essayer de le détruire, puisque le c'est celui qui non seulement va porter sa croix, mais qui va préférer Jésus à toutes ses relations. Même si, maman, tu as ton enfant qui est adulte, tu viens d'accepter Christ. L'enfant te dit, Adam, qui bite au météo là? Et en cas interdit derrière l'église. Tu n'es pas, ton enfant, c'est pas ton autorité. Parfois, pour faire plaisir à la famille, certaines personnes même se cachent d'avoir Christ dans leur vie. Ce n'est pas normal. Et c'est pour cela que le Seigneur nous dit qu'on doit renoncer et qu'on doit suivre Jésus, on doit le suivre avec... donc, c'est nous qui sommes là ce matin, on a tous commencé à le faire. On a tous commencé à suivre Jésus. Mais l'objectif maintenant, c'est de persévérer. De persévérer. Alors, nous allons faire une courte pause musicale et dans la deuxième heure, en fait, dans la deuxième partie, je dirais le deuxième segment de cette émission, nous allons parler des clés pour tenir bon, pour tenir ferme jusqu'au bout.

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1: Nous revoilà donc pour cette deuxième segment de la partie de l'émission sur justement cette foi et cette détermination à continuer la course jusqu'au bout. Alors en fait, on a commencé par se demander justement comment, pourquoi c'est si difficile de finir ce que l'on a commencé. Souvent en début d'année, nous prenons des résolutions, mais et le Seigneur nous dit que c'est celui qui va persévérer jusqu'à la fin qui sera sauvé. Nous l'avons vu dans Matthieu 24:13, et c'est vrai que il fallait identifier les voleurs de persévérance qui sont le découragement, la fatigue physique, les critiques, parfois même les silences de Dieu lorsque nous prions. Et nous avons vu qu'il y a quand même une différence entre la force humaine qui s'épuise et la force spirituelle. Et justement, la foule dans Luc qui suivait Jésus, Jésus a donné quand même des clés. Il a donné des clés parce que il nous montre que le suivre, c'est pas simplement le suivre physiquement, c'est pas simplement dire oui un jour et puis ne pas prendre sa croix et faire ce qu'il nous demande. Mais il nous a parlé de cette tour justement où on doit poser des fondements, on doit poser des fondations, sinon on sera raillé. Ça veut dire que les gens vont se moquer, et en fait le témoignage de Jésus ne va pas tenir dans la mesure où si nous abandonnons et nous ne fondons pas justement notre course, notre endurance, notre détermination sur le rocher qu'il est, lorsque les tempêtes vont arriver, il y aura des difficultés. Donc en fait, le Seigneur nous dit que vraiment il nous faut tenir bon. Alors le deuxième segment de cette émission, c'est voilà, quelles sont les clés pour tenir bon. Alors en fait, comment garder les yeux fixés sur le but? L'importance est celui d'avoir une vie spirituelle, en fait, la discipline de l'esprit. Je l'appellerai la discipline de l'esprit. En fait, c'est garder les yeux fixés sur Jésus, être christocentré, mais par la prière quotidienne et aussi la lecture de la parole comme carburant. La lecture de la parole comme carburant. En effet, dans Hébreux chapitre 12, verset 1 à 2, le Seigneur nous dit « Courons l'épreuve qui nous est proposée, l'œil fixé sur Jésus qui est l'auteur de la foi et qui l'amène à la perfection. » Et qui l'amène à la perfection. Donc la première chose, c'est qu'il faut courir avec persévérance dans l'épreuve, c'est-à-dire traverser l'épreuve. Il y a l'évangéliste Claudie dans son intervention qui a parlé justement de Exode 14:14 qui dit voilà, les Égyptiens qui sont derrière toi, tu ne les verras plus jamais. Mais avant d'arriver à cela, il y a eu justement un homme qui a été choisi par Dieu qui s'appelle Moïse, et Moïse a été choisi par Dieu. Moïse, ça veut dire sauver des eaux, Moshe en hébreu. Et en fait, Moïse non seulement a été sauvé des eaux parce que il y avait déjà des situations difficiles en Égypte où les enfants mâles, on avait demandé aux sages-femmes de les tuer, les enfants mâles hébreux. On avait déjà, l'ennemi était déjà en marche pour tuer ses enfants. Mais Dieu n'est pas hors du contrôle de la destinée d'un être humain. Donc, chers auditeurs, chers internautes, lorsque tu prends ton, je dirais, le voyage avec Jésus, quand tu dis oui à Jésus, mais Jésus a déjà prévu, depuis même avant que tu sois dans le sein de ta maman, qui tu seras en lui. Donc, c'est pour cela, ça peut paraître dur dans le chapitre de Luc 14, quand Jésus dit que celui qui me suive doit préférer à son père, sa mère, ses enfants, sa femme et ses frères biologiques et ses sœurs. Et on trouve ça dur, on peut trouver ça dur, mais je vous assure que parce que Jésus, avant même que tu sois dans le sein de ta mère, Il te connaissait déjà, Yada. Il savait déjà quelle destination. Et peut-être même avant que tu n'arrives sur cette terre, manifesté sur cette terre, l'ennemi était déjà en train de combattre ton arrivée. Et Jésus est au contrôle et Dieu est au contrôle parce qu'il est l'expression de Dieu, il est le logos de Dieu. Tout a été créé par lui. Donc, en fait, ce qu'il faut comprendre, c'est que quand tu connais ton identité en Christ, tu cours avec persévérance et quand l'épreuve arrive, tu t'appuies sur le rocher. Tu t'appuies sur celui qui te donne, en fait, la vie. Et cette vie s'appelle la vie Zoé. Alors, c'est vrai que c'est une vraie tristesse pour moi et pour les serviteurs et même les frères et sœurs. Quand on voit que il y a des personnes qui arrivent à Christ et subitement, à cause d'une situation, à cause d'un malentendu, à cause d'une épreuve, la personne se retire. Et vous avez entendu l'évangéliste Claudie qui a donné cet encouragement. Elle disait que souvent, il y a des gens qui disent on va prendre une pause, on va se retirer. Mais en fait, le monde animalier même nous montre comment l'ennemi attaque. Quand tu regardes les émissions animalières, c'est très intéressant de regarder ça. Comment un prédateur attaque un troupeau? Il va d'abord repérer celui qui est le plus faible, le plus petit, le plus chétif. Et ça peut être chétif dans la foi. Ça peut être celui qui n'a pas d'assurance. Ça peut être un bébé spirituel qui vient d'arriver à Christ. Ça peut être celui qui doute beaucoup. Qu'est-ce qu'il fait? Il repère. Et il suffit que il soit un peu éloigné du troupeau, parce que le troupeau fait rempart. Il suffit que ce petit soit éloigné du troupeau, le prédateur commence à attaquer, l'éloigne même du troupeau, le fait changer de direction, l'éloigne du troupeau et l'attaque. C'est pour ça que non seulement il faut garder les yeux fixés sur le but, l'importance de la prière, de la parole aussi comme carburant, mais je dirais l'importance de l'entourage, l'importance de ton entourage. On ne persévère jamais seul. En fait, l'importance de l'assemblée, de ceux qui font partie du corps de Christ, des amis spirituels pour nous relever quand on tombe. Et je peux vous assurer, chers auditeurs, chères auditrices, chers internautes, je peux vous assurer que le Seigneur nous dit dans Ecclésias 4, 9, 10, deux valent mieux qu'un, car s'il tombe, l'un relève son compagnon. Il y a quelque chose qui est important dans le corps de Christ, c'est de prier les uns pour les autres, de s'exhorter les uns pour les autres. Mais je vous assure que lorsque tu quittes justement le troupeau, eh ben, tu te retrouves seul. Alors, parfois, tu vas commencer à prier seul. Parfois, tu vas commencer à combattre seul. Tu vas dire, oui, j'ai assez de foi, je vais le faire. Mais au bout d'un moment, tu vas être parfois épuisé, ou peut-être même pour voir la situation, regarder de la situation autrement. Autrement peut t'aider à te relever tout de suite. Alors, je vais vous donner ce témoignage. Quand je suis arrivée à Christ, j'étais une créature de Dieu avec les éléments que j'avais, c'est-à-dire l'éducation de mes parents, avec la tradition qu'on m'avait donnée. On m'avait présenté Jésus, mais Jésus à la crèche. On m'avait présenté aussi qu'il fallait le prier, qu'il fallait l'honorer, ça c'est sûr. Mais je ne lisais pas forcément la parole de Dieu, je ne faisais pas ça. Je ne savais pas qu'il fallait l'accepter comme Seigneur et Sauveur. Et dans la vie, on arrive parfois courbé. Mais j'ai eu quand même des invitations pour venir à l'église. Et un jour, le jour où Dieu a décidé, je suis arrivée. Mais j'ai compris tout de suite qu'il fallait lire la parole de Dieu. Parce que pour entendre Dieu, pour s'asseoir dans la parole, pour savoir répondre à l'ennemi, si tu ne connais pas la parole de Dieu, si la parole de Dieu ne devient pas l'épée de ton esprit, ce sont tes propres pensées qui vont prendre place. Et les propres pensées que nous avons, souvent, ce sont des pensées logiques. Ce sont des pensées où nous n'allons pas forcément lever les yeux vers le ciel. Oui, nous pouvons prier, hein, nous pouvons demander, supplier Dieu. Mais j'ai appris à ne pas supplier. J'ai appris aussi à déclarer parce que j'avais la parole en moi. Et c'est ça qui fait la différence. C'est-à-dire que non seulement tu as la parole en toi et que tu t'appuies sur le rocher, mais dans des situations difficiles, j'ai perdu un de mes frères biologiques. Mais j'ai eu l'assemblée qui priait pour moi. Donc je me suis sentie soutenue par une force spirituelle que je n'avais jamais eu auparavant, parce que j'avais déjà perdu des personnes de ma famille avant. Mais je ne m'étais jamais sentie aussi debout dans cette épreuve. Et après, quand j'ai perdu mon père, et j'ai eu aussi le deuil de mon papa, il a accepté Christ, lui-même m'a demandé de faire son l'office de l'enterrement et surtout il m'a dit dis-leur de ne pas m'emmener dans une église voilà mais dis-leur que voilà que c'est Jésus qui est important. Donc c'est ça aussi la victoire, parce que Jésus nous dit que ce qu'il nous a donné, il faut le donner aux autres. Mais pour le donner aux autres, même dans les moments de maladie, même dans les moments difficiles, si toi-même tu n'es pas affermi, tu ne pourras pas affermir les autres. Tu ne pourras pas. Donc ton entourage est très important. Et l'entourage que j'ai eu, c'est que j'ai quand même un père spirituel, voilà, qui est le leader les assemblées où je suis. Mais il y a aussi l'intercession qui était là et qui soutenait. C'est pour cela que quand quelqu'un se dit, bon, qu'il va faire une pause, il faut faire très attention à ça. Parce que, comme je le mentionnais tout à l'heure, l'enjeu est crucial. C'est ici sur terre que se détermine où on va passer notre éternité. C'est ici sur terre. C'est pas quand tu es parti. Moi, je vous assure qu'avant d'être à Christ, quand je regardais les choses, je me disais que c'est quand quelqu'un est mort, il ira au paradis. Non, on est déjà dans les lieux célestes en Jésus-Christ. Donc, ton entourage est très important. Entoure-toi d'hommes et de femmes de foi. Quand tu traverses une situation difficile, entoure-toi d'hommes et de femmes qui vont t'encourager, qui vont prier avec toi, qui vont te dire que c'est possible, parce que Dieu nous dit que tout est possible à celui qui croit. Mais si tu es autour de personnes qui sont que pessimistes, mais tu vas tomber dans le pessimisme. Donc c'est pour cela que le Seigneur nous rappelle que l'histoire de la bonne nouvelle, il faut la rappeler. Il faut la rappeler, l'histoire de la bonne nouvelle. Parce que dans ce monde, Dieu a tout créé et au départ, il avait créé un monde parfait. Il a créé un monde parfait, mais les premières âmes qu'il avait créées ont écouté autre chose que la voix de Dieu. Et lorsque nous écoutons autre chose que la voix de Dieu, nous ne pouvons pas être affermis, nous ne pouvons pas être épanouis, nous ne pouvons pas persévérer dans la foi. Donc, en fait, quand Jésus est arrivé sur la terre, non seulement il a pris nos péchés, non seulement il nous a affranchis, il nous a libérés, mais on peut se couvrir du sang de Jésus, on peut aussi Jésus est ressuscité, il est vivant et il est en toi et il est en moi si tu l'as accepté comme Seigneur et Sauveur. Donc c'est pour cela que aujourd'hui je veux vraiment encourager à persévérer. Si tu as accepté Christ comme ton Sauveur, ton Seigneur, persévère dans la foi. Parce que Dieu ne peut pas persévérer à ta place. Il a déjà tout accompli, il a déjà tout donné. Dieu se tient à tes côtés, il te porte. Oui, il est ton soutien, il est ton guide, il va t'édifier, il va te corriger, il va te reprendre, il va renouveler tes forces. Celui qui se confie en l'Éternel, ses forces sont renouvelées. Mais c'est à toi et à moi de persévérer, n'est-ce pas? Donc ça, Dieu ne le fait pas pour nous. Il ne le fait pas pour nous, non. Parce que parfois, on dit, ah, je m'abandonne à Dieu. Mais il faut parler à ton âme. Et c'est pour cela que c'est entièrement, cette manière aussi que Dieu a à faire, c'est de regarder justement la foi que nous avons. C'est cela. Regardez la foi que nous avons. C'est à nous de renoncer à tout ce que nous possédons comme logique humaine, comme pensée humaine, de ce que nous voyons. La réalité, c'est quelque chose, mais la vérité, c'est autre chose. La vérité, c'est autre chose. Donc, la vérité, c'est la parole de Dieu. Donc, je me réjouis vraiment que ceux qui ont accepté Christ comme Seigneur et Sauveur ont commencé à suivre Jésus un jour, mais il faut continuer dans la marche, persévérer. Donc c'est pour ça que nous devons garder à l'esprit qu'il faudra qu'on fasse cela jusqu'à la fin, persévérer jusqu'à la fin. Et comme les temps sont en train de devenir de plus en plus durs, le Seigneur nous dit même que même si nous sommes détestés à cause de son nom, nous devons quand même avoir de l'endurance et de la discipline. Alors, les clés pour tenir bon, c'est déjà se discipliner pour lire sa parole. Nous devons nous discipliner pour prier. Nous devons discipliner et emprisonner les mauvaises pensées. Toutes pensées doivent devenir captives à l'obéissance de Jésus-Christ de Nazareth. En fait, ce qu'il faut comprendre, c'est que les mauvaises pensées ne doivent pas nous tenir prisonniers. Mais c'est nous, quand tu as des mauvaises pensées, à faire en sorte que tu mettes ces pensées captives à l'obéissance de Jésus-Christ. Alors, nous faisons aussi, nous pouvons vivre les choses ensemble. Nous pouvons vivre, par exemple, les choses ensemble. Nous pouvons louer ensemble. Nous pouvons aussi avoir un culte personnel avec Dieu. C'est très important. Mais il y a une chose aussi, c'est la motivation. Quelle motivation te porte? Est-ce que c'est pour que tu sois vu? Est-ce que c'est pour que tu puisses dire que tu es fort? Est-ce que tu puisses dire oui, j'ai traversé cette situation et c'est grâce à moi? Non. Dieu ne donne pas sa gloire à un homme. C'est pour cela qu'il nous demande de nous abandonner complètement à lui. Et il nous dit, ne nous lassons pas de faire le bien, car nous moissonnerons au temps convenable si nous ne nous relâchons pas. C'est dans Galates, chapitre 6, verset 9. Donc, en fait, il nous demande de respecter son plan, de respecter sa volonté. Et parce qu'il a envoyé, Dieu a envoyé son fils mourir pour la croix, nous devons aussi avoir de la déférence pour ceux qui nous accompagnent, bien-aimés. Et ça nous demande de la persévérance. Il y a des jours où, si on est honnête les uns envers les autres, on n'a pas forcément envie d'ouvrir forcément la parole, de passer du temps dans la méditation. Parfois, on n'a pas envie de prier, voilà. Mais ça nous demande de l'effort. Il faut le reconnaître, ça demande de l'effort. Ça demande de la volonté. Et c'est une vraie persévérance. Alors, on peut noter les petits points, voilà. Les petits points, c'est la discipline, la régularité, rester dans ton assemblée, la motivation, faire des efforts. Et quand tu fais ça, chaque petite lettre te met le mot drame. Oh, ça donne le mot drame, c'est-à-dire la discipline, la rigueur, la régularité aussi. Voilà. Et ton assemblée est importante. Ne quitte pas ton assemblée pour un oui, pour un non. Et il y a aussi la motivation. Ta motivation doit être pure. C'est suivre Jésus-Christ. C'est pas pour toi-même. C'est pas, voilà, pour notre gloire, mais c'est pour la gloire de Dieu. Et le E, ça peut être aussi les efforts que nous faisons. Et ça donne le mot drame. Mais le mot drame, c'est que si nous ne le faisons pas, là nous tombons dans un drame, n'est-ce pas? Alors c'est vrai que si on ne met pas la persévérance, c'est le drame qui nous attend parce que nous quitterons la bergerie. Donc c'est pas ce que nous souhaitons ni pour nous, ni pour nos enfants, ni pour nos voisins, ni pour nos familles qui ne connaissent pas encore Jésus. Jésus a besoin de toi. Jésus, il est Dieu. On peut dire qu'il a besoin de personne. D'accord. Mais tu peux être les mains de Dieu, tu peux être les yeux de Dieu, tu peux être la bouche de Dieu, tu peux être les pieds de Dieu. Parce qu'il dit, allez et annoncez la bonne nouvelle. Donc si tu ne présentes pas Jésus pour ce qu'il fait en toi, Mais il y a un problème et c'est un vrai drame. En fait, nous devons être conscients de ça. Alors, en fait, quand nous commençons la marche avec Dieu, pourquoi nous devons persévérer? C'est parce que il faut pas simplement s'attendre en Dieu. Non. Il faut pas s'attendre simplement. Le Seigneur nous dit, Ésaïe 40, verset 31. Mais ceux qui espèrent en l'Éternel renouvellent leur force. Ils prennent leur envol comme l'aigle. L'aigle, quand il regarde une situation, il regarde en haut. Il regarde pas la situation d'en bas. Il faut regarder la situation du trône et garder la situation du trône de la grâce de Dieu. Regarder la situation comme Jésus la regarde. Mais si tu regardes depuis le côté terrestre, tu vas regarder avec tes yeux, tu vas regarder pas avec l'Esprit de Dieu. Et c'est ça notre mentalité occidentale. C'est-à-dire que parfois, on va simplement attendre que Dieu fasse quelque chose. Et attendre, c'est quelque chose de frustrant pour les occidentaux. Parce que attendre, c'est passif. Attendre, c'est regarder l'horloge. Attendre, c'est avoir l'impression de perdre du temps et pendant que les autres avancent. Alors, qu'est-ce qui se passe? C'est que quand on dit ceux qui espèrent en l'Éternel, les personnes ont l'impression espérer en l'Éternel, c'est attendre que l'Éternel fasse quelque chose. Oui, quand tu te confies en l'Éternel, c'est-à-dire que tu donnes tes fardeaux à Dieu, tu te remets au Seigneur, tu t'abandonnes et le Seigneur renouvelle ta force. Et ce n'est pas ta force à toi, ce n'est pas ta force à toi. Et le mot hébreu qui traduit l'espérance là et attendre dans ce passage, c'est kava. Kava, c'est quoi? C'est le secret qui transforme ce verset. Kava ne signifie pas rester immobile, tarder. Ça veut dire, kava là, ça veut dire lier, tresser, faire un fil solide. C'est entrelacer. Kava, c'est quoi? C'est la corde. C'est la corde qui est capable de supporter le poids. C'est la corde qui est capable de supporter le poids de ta situation. Et en fait, s'entrelacer avec Christ, s'entrelacer, la corde devient incassable. La corde devient incassable. Donc, ceux qui se confient en l'Éternel, Dieu renouvelle leur force parce qu'ils ont cette intimité. Ils sont liés avec ce que le Seigneur dit. Ceux qui espèrent en l'Éternel, kava, il ne dit pas ceux qui restent assis à regarder le temps passé, à regarder que Dieu va faire quelque chose. Non. Ceux qui entrelacent leur vie avec le Seigneur, ceux qui tressent leur faiblesse avec sa force. C'est ce que ça veut dire. Ceux qui entrelacent leur faiblesse avec sa force. Donc, tu ne perds pas ton temps. Tu te fortifies. Tu te remets à Dieu. Tes fils brisés, ta fatigue, ton anxiété, ta frustration, il entrelace tout cela avec sa force, avec sa paix qui est son chaleur. Apprends à devenir une femme de paix, un homme de paix. Tu apprends à rester dans la paix, quel que soit le temps, les circonstances. Il y a la disette. Tu regardes ton frigo et tu dis quoi? Tu dis voilà, mon argent est pour l'instant indisponible. Alléluia. Mais Dieu indisponible. Mais l'Éternel Dieu est lui. Et tu peux déjà fait, bien-aimé. Je l'ai déjà fait, cher auditeur, cher internaute. J'ai déjà regardé le ciel et j'ai dit, pauvre grand-papa, regarde le ciel, comment il est grand. Alors lui, il va pas me laisser tomber. Quand tes fils sont brisés, tu entrelaces ta vie avec celle de Christ. Tu remets tout à Dieu. Tu remets l'anxiété que tu as. Tu remets la frustration que tu as. Tu remets la fatigue que tu as. Tu remets les fardeaux que tu as. Tu remets ta famille, tes enfants. Tu remets ton époux, ton épouse. Tu remets ton travail. Tu remets tout. Tu t'abandonnes tout devant le trône de la grâce. Eh bien, lui, il entrelace justement ces fils brisés, ces fils où tu es fatigué. Il te donne la paix, le shalom. Tu fais une pause avec Dieu, pas une pause toute seule en dehors de ton assemblée. Le shela, la pause. Tu fais quoi? Tu as la fidélité de Dieu, emouna. Tu as sa puissance parce que le temps d'attente n'est ni un retard ni une punition. C'est l'atelier où le Seigneur façonne ton caractère pour que tu puisses porter le poids de ton appel. Il y a beaucoup d'appelés et peu d'élus. Le poids de ton appel, il t'appelle. Mais parfois, tu dis, ah, je vais faire marche arrière parce que c'est trop difficile. Non. Et Dieu ne veut pas que tu sois dans l'impatience non plus. Il veut pas que tu t'impatiences, que tu forces les choses, que il faut que tu arrêtes de stresser, que tu essaies de porter toi-même le poids de ta vie, le poids de ta famille. Et pour les mamans, j'ai quelque chose à dire à une maman qui est grand-mère, qui est mamie. Alors, tu portes le poids de tes enfants, l'anxiété. Mais quand il y a beaucoup de petits-enfants, tu vas commencer à porter le poids du premier petit-fils, après de la petite-fille, après de celle qui vient. Mais attention, des générations, tu seras courbé, hein? Tu seras courbé si tu portes toi-même le poids. Donc, Dieu ne veut pas que tu t'impatientes et que tu forces les choses, mais que tu tresses justement ce fil avec lui, que tu entrelaces ta vie, parce qu'il te dit dans Deutéronome 30, verset 19, « Je mets devant toi la vie et la mort, la bénédiction, la malédiction. Choisis la vie pour toi et ta postérité. » Quand tu choisis la vie Zoé, quand tu choisis la vie de Christ et que tu lui donnes, il entrelace sa vie avec toi, et même dans tes faiblesses, tu peux dire comme l'apôtre Paul, c'est quand je suis faible que Dieu est fort. Parce que tu ne vas pas essayer d'être impatient. Tu vas pas essayer de faire quelque chose toi-même. Parce que tu peux faire pire que ce que il y est déjà. Mais quand il te le fait, c'est-à-dire que tu peux te briser toi-même parce que ton propre fil est fragile. Mais celui de Jésus est fort. Donc, en fait, tu peux te briser si tu portes le poids de ta famille, le poids de tes finances, le poids de tes problèmes, le poids de ce qui se passe maintenant, le poids même de la société, le poids, non. La vérité, c'est que le Seigneur nous dit que le royaume, il faut d'abord chercher son royaume et sa justice, et tout nous sera donné. Donc le royaume nous appelle aujourd'hui à changer aussi. Et je vais encore parler de perspective, c'est-à-dire de la vision que tu as de Dieu. Il faut changer cette vision que tu as de Dieu. C'est-à-dire qu'il n'est pas un Dieu lointain. Il n'est pas un Dieu lointain. Il n'est pas un Dieu qui va te bloquer. Il n'est pas un Dieu qui va te casser. Non. Il va pas te donner quelque chose qui va te détruire. Non. Mais il te dit, si tu es entrelacé avec moi, le roi, cette corde ne va pas se briser. Et quand le processus sera terminé, tu ne vas pas marcher. Tu ne vas pas le suivre simplement. Tu ne vas pas marcher. Tu vas voler comme l'aigle. Alléluia. Tu vas voler comme l'aigle. Donc, ton attente a un but. Je parle à quelqu'un qui est impatient. Ton attente a un but. Ton attente a quelque chose de glorieux. Ton attente, c'est quelque chose, voilà, qui est glorieux. Alors, vraiment, pour ceux qui ont vécu des choses avec Jésus, je vous demanderai de venir témoigner, ou même si vous voulez poser des questions sur la foi, justement, cette persévérance, cette détermination que nous avons à aller jusqu'au bout avec Christ, vous pouvez appeler au 0590 23 17 11. Nous sommes sur la radio Mega FM. Donc vraiment, si vous voulez témoigner, ou même si vous avez une question, ou même si vous avez une situation qui vous plombe, que je dirais, excusez l'expression, mais qui vous met un joug d'oppression, vous pouvez appeler sans toutefois mettre tout sur la radio, mais on peut aussi prier avec vous à la fin. Il n'y a pas de problème. Donc voilà. Partagez ces moments.
2: Amen. Donc

charge. Nous allons faire une petite pause musicale et prépare-toi à la fin de cette pause à donner ton témoignage ou à demander la prière. Toi qui perds pied, toi qui es dans le découragement, sans donner des détails, priez pour moi. Je veux vraiment me relever et nous allons prier pour toi tout simplement. Donc n'hésite pas à appeler au 05 90 23 17 11. À tout à l'heure.

0: Alors, nous avons avec nous une auditrice qui souhaite demander la prière. Donc, nous te laissons la parole. Allô, bonjour.
1: Oui, bonjour.
0: Bonjour. Oui, qui est-ce qui est avec nous? Nous t'écoutons.
1: Alors, voilà, je suis Marlène. Hein, je vous appelle parce que je voudrais que vous priez pour moi parce que j'ai quelque chose qui me fait beaucoup mal. Et comme j'étais en train d'écouter la radio et on a dit qu'on peut appeler, alors moi j'ai appelé. Hein.
0: Oui.
1: Voilà.
0: Donc tu aimerais qu'on prie pour toi, que Dieu t'aide à remonter, à te stabiliser dans ta marche. Est-ce que tu connais déjà le Seigneur? Est-ce que tu l'as déjà accepté dans ta vie comme sauveur, comme Seigneur?
1: Oui, oui, parce que je vais à la messe, d'accord. Je prie, je lui demande des choses, hein, mais d'accord. Vous savez, je ne sais pas si c'est parce que je ne sais pas prier, mais enfin, je vois que les choses ne s'arrangent pas, et puis,
0: d'accord.
1: Voilà, et comme récemment, j'ai eu un petit souci, et là, je suis...
0: D'accord. Entendu, voilà. Marlène, donc tu peux raccrocher, on prie pour toi, tu peux écouter à la radio et on va prier que vraiment Dieu t'aide et qu'il réponde à ta demande.
1: D'accord, ben, je vous remercie.
0: De rien, voilà. Allez, au revoir.
1: Au revoir.
0: Alors, cher auditeur, qui croit? Donc nous allons prier tout de suite avant de continuer cette émission. Et vous, vous sentez vraiment découragé, abattu, et vous croyez et que Dieu peut agir. Vous voulez tout simplement lui donner l'occasion d'agir dans vos vies. Vous pouvez appeler au 05 90 23 17 11. Donc nous allons prier ensemble pour Marlène. Seigneur, nous te

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L'impossible n'est pas femme, nous revoilà comme chaque mercredi, un mercredi sur deux. Je dis déjà merci à tous les auditeurs et auditrices qui sont déjà bien connectés. Méga FM, la radio Méga FM, la fréquence du Nord se joint à moi, Gisèle, pour vous souhaiter nos meilleurs voeux 2022. Bien évidemment, par rapport au contexte, on ne peut que vous souhaiter bonne année et la santé avant tout. Mais cet après-midi, j'aurai le plaisir de recevoir la marraine de l'émission Impossible n'est pas femme, Valérie Tribord, qui a tenu absolument à présenter ses voeux à sa filleule et également aux auditeurs et auditrices de Méga FM. Et j'aurai également monsieur Éric Vieillot, qui a aussi des messages, qui a toujours des messages à transmettre aux femmes. Et bien évidemment, mettre des femmes à l'honneur. Mais en attendant que toutes, en attendant que vous soyez connectés, je vous donne le temps d'être en synergie avec nous. Nous allons écouter Valérie Tribord qui nous dit « changer ».

0: Ciao bébé. Ben moi je ne dirai pas ciao bébé à Valérie. Au contraire, je lui dis merci d'être parmi nous. Et je ne lui dis pas non plus, je lui dis également changer, mais ne change pas, reste tel que tu es Valérie, avec toujours autant d'amour et d'humilité, et toujours disponible pour tes fans et pour les différents médias. Merci cet après-midi d'être avec nous, Valérie, dans l'émission Impossible n'est pas femme sur les ondes de Méga FM. Valérie, tu es avec nous?
1: Oui, bonjour Gisèle, oui, bonjour à tous les auditeurs.
0: Ah, j'ai du mal à t'entendre, ça va?
1: Alors, allô, allô?
0: Oui, oui, allô, allô, ah, oui.
1: Bonsoir Gisèle.
0: Je t'entends mieux.
1: Bonsoir à tous les auditeurs de Méga FM, je suis ravie d'être avec vous aujourd'hui.
0: Et je sais que tu as tenu absolument à être là cet après-midi avec nous, puisque 2022, nouvelle année.
1: Nouvelle année, j'ai tenu à être avec vous bien évidemment pour souhaiter mes meilleurs voeux à tous les auditeurs, à tous les Guadeloupéens, à toute la Guadeloupe. Mes meilleurs voeux, des voeux évidemment de santé, parce que c'est le plus important, encore plus aujourd'hui, avec ce contexte sanitaire dans lequel nous sommes plongés depuis bientôt 2 ans, j'ai envie de dire ça, puisque c'est une réalité. Donc des voeux de santé essentiellement, de réalisation, d'épanouissement, parce que c'est important, et puis surtout beaucoup d'amour. Continuons à partager le love, toujours et encore.
0: Ben justement, Valérie, tu parles toujours d'amour, tu nous dis de continuer à partager du love. Oui. Je sais que toi, tu continues à nous donner beaucoup de love et à travers tes chansons. Quelle est ton actualité et qu'est-ce qui fait que Valérie Tribord garde cette force encore malgré, comme tu disais, la situation?
1: Alors, je garde cette force parce que j'ai une foi en moi qui fait que chaque jour, l'espoir m'accompagne, l'amour, effectivement, parce que ça, de toute façon, c'est ma source de vie. Mm-hmm. Mais c'est vrai que la foi permet de toujours rebondir et d'espérer en demain, en tout cas en des jours meilleurs. Aujourd'hui, moi, je suis et je reste dans cette dynamique de finalisation de mes différents projets. Et c'est encore cela mon actualité aujourd'hui, en pleine finalisation de l'album. C'est vrai que j'avais annoncé à l'occasion d'un dernier passage, directement d'ailleurs sur les ondes, que je serais de retour dans le courant du mois de novembre. Ça n'a pas été possible, compte tenu d'un contexte social et sanitaire. Mm-hmm. Mais rien n'est perdu, ce n'est juste que pour rebondir, pour revenir plus fort. Mais voilà, je viendrai vers vous très très bientôt et des dates seront annoncées très prochainement.
0: Et je sais que tu as prévu aussi d'autres collaborations, je peux dire, de manière internationale.
1: Oui, tout à fait. Mm-hmm. Tout à fait. Ben, en fait, le dernier titre, le titre sur lequel je travaille quasiment plus, parce qu'en fait, on le finalise, c'est effectivement un featuring avec un artiste ivoirien qui s'appelle Ariel Chenet. Mm-hmm. Aujourd'hui, je peux le dire, la dernière fois, je gardais encore la surprise. Et en fait, c'est un featuring que je fais et avec Ariel Chenet et avec Claude Tissière, qui sont deux artistes que j'aime beaucoup et avec lesquels je vais collaborer pour cette prochaine chanson.
0: Donc, ce qui veut dire, Valérie, il y a une petite partie de ton cœur aussi qui se dirige vers l'Afrique.
1: Toujours. Mm-hmm. J'ai envie de te dire, Gisèle, toujours, et ça n'a pas changé. Je reste juste sur ma directive du départ. Mm-hmm. L'Afrique est un continent qui m'habite totalement depuis mon enfance. Et ça a toujours été ainsi. Je me rends régulièrement en Afrique, parce que l'Afrique, c'est bien évidemment chez moi. Et puis là, sur ce titre, j'ai véritablement eu envie justement de relier, j'ai envie de dire, la Guyane, la Guadeloupe et l'Afrique. Donc le featuring avec ces trois artistes-là.
0: Tu te rends souvent, tu m'as dit, sur le continent africain. Comment les Africains perçoivent ta musique, tout le travail que tu fais?
1: Alors en fait, j'ai des retours toujours très positifs de l'Afrique, et notamment ils me le rendent totalement, parce que à ma grande surprise, un groupe via les réseaux, notamment Facebook, a été constitué en mon nom, à ma belle et grande surprise, pour un an. Qui s'appelle donc, qu'ils ont intitulé, parce qu'en fait c'était un groupe de fans qui ont intitulé le groupe Valérie Tribord La Voix d'Or. Et pour moi ça c'était un vrai cadeau, parce que j'aurais pu m'attendre à ce cadeau, notamment de la part de la Guyane ou d'ailleurs, mais il se trouve que c'est de l'Afrique que ce groupe a été constitué. Donc j'avoue que ça a encore une saveur très particulière, et je leur suis très très reconnaissante pour cela. Donc le retour de l'Afrique, en fait, est toujours très positif.
0: C'est une reconnaissance, mais c'est aussi une preuve. Comme tu parles d'amour, pour moi, c'est également une preuve d'amour.
1: Totalement, totalement, totalement. Et à chaque fois que je pars en Afrique, j'ai toujours un accueil extrêmement chaleureux.
0: Merci Valérie. Je pense que nous allons faire une petite pause pour à nouveau écouter ta douce voix. Et je te demande de rester connecté, de rester avec nous. Et on te dit à tout à l'heure.
1: À tout à l'heure.
0: Merci d'avoir pris le temps, Valérie. Merci.

0: Envie, duo de Valérie Tribord et Jean-Michel Rotin. Valérie, tu es toujours avec nous?
1: Je suis toujours là.
0: Justement, nous écoutons à l'instant ton dernier duo avec Jean-Michel Rotin qui est sorti en octobre. Et comment a été, depuis le mois d'octobre, comment a évolué cette chanson justement, ce titre?
1: Ben, ce titre a eu un très bel accueil, notamment en Guyane, en Guadeloupe et en Martinique. Mm-hmm. C'est vrai que c'est un featuring qui me tenait à cœur parce que Jean-Michel Rotin est donc un artiste que j'aime beaucoup, que j'ai toujours apprécié, avec qui j'ai travaillé depuis quelques années maintenant. Et c'est vrai que sa musique m'a toujours énormément parlé parce que j'ai toujours ressenti cette envergure internationale. Et je m'étais toujours en fait promise dans un petit coin de ma tête. Je m'étais toujours dit que si j'allais faire un featuring, j'aimerais que ce soit Jean-Michel Rotin entre autres. Donc pour moi, je suis assez fière de ce titre.
0: Et sur le continent africain, as-tu eu des retours?
1: Alors, je n'ai pas encore véritablement de retour sur le continent africain. Pour l'instant, mm-hmm. vraiment, ça se situe surtout sur la sphère caraïbéenne et puis sur l'Amazonie en Amérique du Sud, par la Guyane.
0: Valérie Tribord, quels sont ses projets sur du long terme pour l'année 2022?
1: De 2022, ben en fait, c'est surtout la sortie de mon premier opus, mon premier album, mon premier bébé, qui a une importance très, très, très grande pour moi. Et puis, surtout, aller à la rencontre du public en y donnant des showcases et des concerts qui sont prévus dans les mois à venir. Je vais bientôt communiquer dessus et je tiendrai évidemment informée.
0: Oui. Bien évidemment, nous t'attendons toujours avec grand plaisir sur les ondes de Méga FM.
1: Oui, je suis toujours ravie d'être avec toi, avec tous les auditeurs, avec vous tout simplement. C'est toujours un plaisir pour moi.
0: Et c'est toujours un plaisir de nous recevoir. Tu es toujours cette joie de vivre, toujours le sourire. Je le répète souvent, mais je suis toujours subjuguée par cette façon que tu as naturelle de transmettre ta joie de vivre et tout cet amour à travers ta voix, à travers ta musique. Et même dans tes discours, tu encourages beaucoup, beaucoup, beaucoup les autres.
1: C'est important. Alors si j'arrive à véhiculer tout ce que tu viens de dire, alors je suis ravie. J'ai envie de te dire que j'ai toujours pensé qu'au-delà du fait que ce soit mon métier, la musique, c'est ma mission. Et si à travers ma musique, j'arrive à faire partager tout cet amour, cette envie, et donner envie à l'autre, alors je suis ravie.
0: Ben, c'est tout ce que je te souhaite. Méga FM également, toute l'équipe de Méga FM, l'émission Impossible n'est pas femme. Nous te souhaitons justement de toujours continuer à mener à bien ta mission de vie qui est transmettre du bonheur, la joie et de l'amour à travers ta voix, à travers ta musique.
1: Merci beaucoup. Merci infiniment, Gisèle.
0: Ben, merci d'avoir pris le temps. Je sais que Valérie Tribord, comme tu l'as dit d'ailleurs dès le début de notre entretien, tu as quand même un programme très chargé. Et merci d'avoir pris le temps d'être avec nous cet après-midi.
1: C'est important, le temps, je le prendrai toujours, parce que en plus, en tant que marraine de cette émission, c'est important pour moi de rester présente et totalement connectée avec tout le travail qui se passe en Guadeloupe, que vous fournissez sur Méga FM, que tu fournis, Gisèle, donc je répondrai toujours présente.
0: Merci encore Valérie, ça fait un réel plaisir de t'écouter cet après-midi. Et j'ai comme mon deuxième invité qui est Éric Vieilleux, que tu as eu le plaisir de connaître quand tu étais de passage en Guadeloupe et qui a pris un réel plaisir de t'écouter cet après-midi.
1: Merci, que je salue également au passage.
2: Moi aussi.
1: Et je suis également le technicien Dominique.
2: Merci beaucoup, puis bonne continuation et à très bientôt.
1: Merci infiniment. Merci et puis meilleurs vœux également.
0: Merci Valérie, à très très bientôt et bonne continuation.
1: À très bientôt.
0: Au plaisir.
1: Merci beaucoup. Merci encore une fois. À très bientôt.
0: À très bientôt Valérie.
1: À très bientôt.

0: Valérie Tribord qui était avec nous. Je lui dis encore un grand merci de toujours prendre le temps quand elle est sollicitée, toujours cette joie de vivre, cette douceur qu'elle nous transmet. Vraiment un grand plaisir. Merci encore Valérie. Là maintenant, je vais vous laisser avec le témoignage d'une jeune femme, Baya Bakari, qui a fait preuve de résilience. Je ne vous en dis pas plus, je vous laisse découvrir son histoire. Peut-être qu'il y a certains auditeurs et auditrices, certaines auditrices qui connaissent déjà son histoire, mais ce sera l'occasion de réécouter cette résilience qu'a eue cette jeune fille. Je vous dis à tout à l'heure, écoutez bien son histoire.
1: Inutile de vous demander si les miracles existent vraiment lorsque vous découvrez l'histoire de Baya Bakari, l'une des 153 personnes à bord du vol Yemenia 626 entre la France et les Comores et dont le scénario a viré à la catastrophe le 30 juin 2009.
2: L'appareil effectuait la dernière partie d'un vol Paris-Marseille-Sanaa-Moroni. Il s'est abîmé en mer alors qu'il préparait son atterrissage.
1: En effet, alors que le vol était en phase d'atterrissage pour les Comores, celui-ci disparaît des radars pour se cracher en mer, ne laissant que très peu d'espoir aux secouristes mobilisés.
3: Une course contre la montre s'engage et la France est participe. Elle a envoyé deux bâtiments de la marine et un avion militaire avec 6 tonnes de matériel et des secouristes.
1: Miraculeusement, une rescapée sortira quasi indemne de cette tragédie. Il s'agit de Baya Bakari, 13 ans à l'époque, accompagnée de sa mère qui ne survivra pas à l'accident.
4: Elle s'est accrochée à la vie jusqu'au bout. Quelques brûlures, une fracture de la clavicule. Baya Bakari, une adolescente de 13 ans, est très certainement l'unique rescapée du crash.
1: Baya sera retrouvée dans l'eau agrippée à un débris d'avion pendant près de 10 heures avant d'être secourue.
5: Comment tu te sens ?
1: Baya Bakari est avec nous ce soir pour nous raconter comment elle a survécu à cette... Baya Bakari est avec nous ce soir pour nous raconter comment elle a

0: Et puis voilà.
1: Il n'y a aucun signe avant-coureur, il n'y a pas une vibration, il n'y a pas eu un bruit, il n'y a rien du tout.
0: En
1: tout
0: fait,
1: est normal.
0: Moi, je sens des turbulences, mais ça avait l'air de choquer personne, parce que je regarde autour de moi. Donc je me suis dit que peut-être la zone d'atterrissage de Comores était un peu compliquée, qui était c'était sujet à des turbulences à ce moment-là, mais rien de bizarre à part ça.
1: Alors, nous, généralement, on nous conseille de regarder la tête des hôtesses, parce que si les hôtesses font... Ah, c'est vrai, si les hôtesses font... Et donc là, tout était normal.
0: Tout était normal. Aucun signe qu'il allait se produire cet accident.
1: Donc on a l'annonce du commandant de bord, on va se poser, tout va bien. Donc vous vous attachez votre ceinture avec votre maman, il n'y a rien du tout. Et là, et tout d'un coup, ça bascule dans l'horreur.
0: En fait, moi j'ai un trou noir, donc je ne sais pas du tout ce qui s'est passé entre le moment où je me suis redressée et attachée ma ceinture et le moment où je me retrouve dans l'eau. J'ai aucune image en fait de cet accident.
1: Donc vous n'avez aucun souvenir?
0: Aucun souvenir.
1: Mais malgré tout, vous vous réveillez donc dans l'eau?
0: Oui.
1: Accroché à un débris?
0: En fait, je vois trois débris devant moi. Et à ce moment-là, je suis parfaitement logique en me disant que j'ai très peu de chances de survivre si j'attrape pas quelque chose pour m'agripper. Donc je prends le plus grand en me disant que je vais pouvoir monter dessus. Et sauf que je peux pas, donc je reste juste agrippée pendant ce temps.
1: Alors, justement, est-ce que vous avez votre gilet de sauvetage?
0: Non.
1: Donc ça veut dire que si on essaie de reconstituer ce que vous avez vécu, ça a été très soudain parce qu'on n'a pas eu le temps de dire attention, il y a un problème. Donc c'est vraiment dire mettez votre gilet. Donc vous n'avez même pas le gilet.
0: Non, on n'a rien, parce qu'il n'y a eu aucune annonce pour nous dire
1: Donc c'est, vous êtes passé de la lumière à l'ombre.
2: Ouais, ça a dû être la décompression, tu sais, d'un coup, et hop, c'est pour ça que vous êtes évanoui.
0: Peut-être.
1: Alors, il y a combien de temps vous restez dans l'eau et seul? Déjà, est-ce qu'on est, on est de jour, on est de nuit?
0: C'est la nuit.
1: En plus,
2: la nuit.
0: La totale.
1: En plus, vers les Comores, il y a des requins en plus dans l'eau, non? Ah oui. C'est une horreur.
0: Cauchemar.
1: Donc vous restez 10 heures. Seule dans l'eau, vous êtes une petite fille, 12 ans quand même.
0: 13, ouais.
3: Ouais, 12 ans, ouais.
1: Et parce que 10 heures, c'est interminable.
2: Ah oui.
0: Oui, mais je pense que quand on est une petite fille... Alors, en fait, quand ça s'est déroulé la nuit, j'étais consciente qu'il y avait un accident, parce que j'entendais aussi des femmes autour de moi appeler à l'aide. J'appelais à l'aide aussi comme elles. Et à force, avec la fatigue, etc., je me suis endormie en fait sur mon débris d'avion. Donc quand je me réveille le lendemain matin, je suis un peu dans un délire où je me dis où tout le monde est arrivé, sauf moi. Donc je m'accroche à cette idée-là, où ma mère forcément est arrivée, et je me dis mais elle doit être tellement paniquée puisqu'elle était tellement protectrice avec ses enfants, il faut que je m'accroche pour pouvoir la retrouver.
3: Mais oui.
1: Donc vous pensez qu'il y avait d'autres survivants au moment du crash et qui ont disparu pendant la nuit?
0: Oui, il y avait d'autres survivants, puisqu'il y a un avion qui a été envoyé pour les repérer, mais ils n'ont pas survécu.
1: Alors, dans la tragédie, on l'a dit, vous avez perdu votre maman, malheureusement. Vous êtes une petite fille de 13 ans, 12 ou 13 ans. Comment est-ce que les sauveteurs vous disent qu'il n'y a pas de survivants et que vous êtes la seule? D'abord, est-ce que vous y pensez avant, qu'on vous récupère?
0: Non, j'y pense pas. Alors, déjà, ce n'est pas des vrais sauveteurs qui m'ont récupéré, c'est des pêcheurs.
1: Ouais.
0: Puisque quand la catastrophe s'est déroulée, tout le monde a voulu aller à l'aide, secourir des personnes. Donc c'est des pêcheurs et à ce moment-là, j'étais vraiment dans les vapes, donc on ne parlait pas beaucoup. Et puis quand je suis arrivée à l'hôpital, qu'on a fini de m'examiner, c'est là où il y a une psychologue qui m'a annoncé, puisque j'ai demandé ma mère, qui m'a annoncé que j'étais la seule qu'on a retrouvée jusqu'à présent.
1: D'accord. Alors juste, vous me dites que c'était au moment de l'atterrissage, donc vous n'êtes pas très loin de l'aéroport quand même.
0: Non, mais pas.
1: Pourquoi vous restez 10 heures seul dans la nuit? C'est incroyable. Parce que quand on atterrit, je sais pas, voilà.
3: Oui, mais si on vous dit que vous êtes à une demi-heure de l'atterrissage, c'est quand même super long entre
1: l'avion est facilement repérable. On sait très bien où il est. Est-ce que depuis Bahia, on vous a expliqué ce qui s'était passé et quelles étaient les raisons de ce crash?
0: Une erreur de pilotage. Après, les conditions aussi d'atterrissage, elles n'étaient pas réunies. Il y avait énormément de vent, il manquait de lumière aussi sur la piste d'atterrissage, donc en fait c'est plusieurs choses.
4: Oui, c'est tout souvent un enchaînement.
0: C'est ça.
1: Oui,
3: est-ce que, alors c'est une question bizarre, mais est-ce qu'on peut se retourner contre la compagnie aérienne ou essayer de porter plainte? Je ne sais pas, hein, c'est vraiment une question bête, mais...
0: Si, c'est en cours actuellement, il y a un procès qui va avoir lieu l'année prochaine.
3: Deux ans après.
0: Mais c'est toujours long, de toute façon, dans ces affaires-là. Et puis là, il y avait d'autres pays qui étaient impliqués, donc ça rallonge encore les délais.
1: Alors, on va voir les images de votre sauvetage et de votre rapatriement en avion, je crois. Regardez.
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0: L'adolescente est une miraculée. Elle n'a qu'une clavicule cassée et des écorchures aux genoux et au visage.
1: Comment tu te sens ? Comment ?
0: Baya a besoin de soins constants. Elle a perdu sa maman dans le crash, les psychologues le lui ont déjà dit, mais pour l'aider à faire face, les médecins veillent sur elle en permanence.
2: Ouais, parce que c'est... Quand on voit ces images, Baya, ça vous replonge dans l'ambiance. Vous vous souvenez de tout encore aujourd'hui ?
1: À ce moment-là, oui, je m'en souviens, puisque j'étais assez intimidée. C'était la première fois que j'avais face à moi des caméras. Je venais à peine d'atterrir en France, donc je ne savais pas comment ça allait se passer pour moi. Et voilà. Donc oui, je me souviens très bien de ce moment-là. Après, il y a mon père aussi qui est monté pour me rejoindre à bord de l'avion avant qu'on me fasse descendre. J'avais des très bons médecins aussi à côté de moi qui étaient là pour m'accompagner tout le long du vol. Donc,
2: Ouais. Gilles, je vous sens très ému, Gilles.
3: Très ému, et il y a un côté héroïque aussi dans le fait que vous soyez resté dans l'eau pendant 10 heures. C'est ça, moi, qui m'impressionne. Dans ces cas-là, vous avez pensé à quoi pour tenir ? Vous aviez un but, parce que c'est une éternité, 10 heures dans l'eau. Ouais. Comment vous avez réussi à tenir à ce petit objet ?
1: Juste en pensant que ma mère, elle était arrivée. Et je me disais, j'avais une relation vraiment très fusionnelle avec elle, et je me disais que si j'arrive pas, elle va paniquer, elle va être dévastée, donc je m'accrochais à cette idée-là. Après, c'est sûr, hein, c'est pas évident, on a envie de lâcher à certains moments, mais j'ai continué.
4: Moi, je voudrais savoir ce que les psychologues vous ont expliqué par rapport à cette amnésie, donc puisque vous ne vous souvenez plus de ce qui s'est passé, de la catastrophe en elle-même. Est-ce que c'est dû au choc traumatique ? Est-ce que c'est une amnésie qui peut être temporaire ? Qu'est-ce qu'ils vous ont dit, les psychologues ?
1: J'ai jamais eu vraiment d'explication.
4: C'est vrai ?
1: Par rapport à ça, on m'a dit que ça pouvait arriver dans ce type d'accident, mais pas la raison. J'ai jamais su.
5: D'ailleurs, quand on est la seule survivante, est-ce qu'on a une espèce de forme de culpabilité ? Enfin, c'est-à-dire pourquoi moi ? Pourquoi je suis la seule à avoir été sauvée ?
6: Le syndrome du survivant, ça s'appelle.
1: Oui, alors oui, il y a le syndrome du survivant, mais moi je ne l'ai pas ressenti, parce que de par mes croyances, je me dis que c'est le destin, ça devait se passer comme ça. Il y avait des personnes beaucoup plus fortes que moi qui auraient pu survivre, et moi j'ai eu cette chance-là.
7: Après cet accident, est-ce que vous avez repris rapidement et de votre plein gré l'avion?
1: Oui, j'ai repris.
6: Deux secondes après.
1: Oui, non, je voulais reprendre l'avion. J'ai pas voulu que ça impacte ma vie, donc je reprends l'avion régulièrement.
2: Il y a pour les gens qui nous regardent, je pense que il y a plein de gens qui ont peur en avion. Pour certains, c'est un vrai effort de prendre l'avion. Vous avez survécu à un crash terrible, parce qu'il y a quand même 320 victimes ou 150 victimes. On pense pas, quand on reprend l'avion, au pire, on arrive à remonter dedans comme ça.
1: Ben en fait, à chaque fois, je me dis qu'il y a très peu de chances que ça m'arrive.
2: Bon, statistiquement, j'avais une chance sur un milliard de survivre. Donc maintenant, c'est bon, je suis à l'abri. Vous verrez tout à l'heure, on va recevoir un monsieur, c'est monsieur Shkoumoun, il a que des galères, lui. C'est-à-dire que le mec, il prend l'avion, il se crache, il reprend l'avion, il retombe avec l'avion. Mais c'est vrai, non, c'est pas des blagues.
6: Pendant l'année 14, les soldats, les poilus, ils sautaient dans les trous faits par les obus en disant qu'il n'y a pas un obus qui va tomber deux fois au même endroit. Et c'est un peu le même principe.
2: Alors aujourd'hui, il y a. Comment est votre vie? Donc votre maman n'est plus là, votre papa, vous l'avez dit, s'est occupé de vous. Là, vous êtes mariée, vous avez des enfants, vous en êtes où?
1: Ah non, je ne suis pas mariée, je vis toujours avec mon papa et mes frères et sœurs. Donc je travaille, j'ai été diplômée il y a un an. J'ai un master en immobilier.
2: Un master, d'accord. Bravo. Parce que on vous regarde, vous êtes un soleil. Quand on avait
4: une
2: force de caractère. Ça vous vient d'où ? C'est quoi ? C'est vos croyances qui fait qu'aujourd'hui vous êtes aussi rayonnante. Mais voilà, c'est le destin. J'ai survécu et je dois profiter à fond de tout ce qui m'arrive.
1: Oui, je pense qu'il y a un peu de ça, et mon caractère naturel. Cet accident m'a permis de me découvrir aussi.
4: De relativiser.
1: Voilà.
5: Est-ce que ça vous a donné plus de force ?
1: Oui. Évidemment, parce que aujourd'hui, comme tout le monde, après j'ai des épreuves et ça me permet de relativiser, de me dire que j'ai vécu bien pire et je peux me relever de tout ça.
2: Alors, c'était votre premier vol en avion, celui-là ?
1: Oui.
2: D'accord.
4: Oh là là.
2: En plus. C'était un cadeau qu'on vous avait fait ? C'était une occasion particulière ou c'était pour un voyage ?
1: Oui, on devait se rendre à un mariage qui devait avoir lieu dans notre famille avec ma mère. Donc, C'était l'occasion aussi de rencontrer ma famille qui est aux Comores, je suis originaire des Comores. Je les avais jamais vus, donc c'était pour ça, c'est tout.
2: C'est incroyable. Alors, finalement, dans ce crash, physiquement, vous n'avez pas beaucoup de séquelles. Vous êtes très peu abîmé finalement.
1: Oui, j'ai eu quelques brûlures.
2: Ouais.
1: Une fracture à la clavicule et une au bassin. Et c'est tout. Rien de bien grave.
4: C'est dingue.
2: Et dans la reconstruction psychologique, ça a mis combien de temps? Ça a été assez. Bon, quand on vous voit, on dit que tout va bien, mais ça a mis un peu de temps ou c'était pareil aussi miraculeux?
1: Non, mais alors, j'ai pas été suivie par un psychologue. C'était mon choix. C'est mon père qui m'a beaucoup accompagnée en fait dans ma reconstruction. Et je n'ai pas de durée. Il y avait des moments où ça allait, d'autres moments où ça allait moins bien. Mais encore aujourd'hui, hein, des moments par rapport à tout ça, la perte de ma mère, où il y a des hauts et des bas. Donc, mais je vais mieux, c'est sûr. Je n'ai pas de durée.
2: Comment s'appelle votre papa?
1: Cassim.
2: Cassim, on l'embrasse. Bravo. Merci beaucoup, Daya.

0: ce beau témoignage de Baya Bakary. Alors Eric, cela t'inspire?
1: Témoignage poignant, ce qui veut dire qu'on peut toujours s'en sortir, avec parfois des séquelles, mais quand on veut, on peut sortir, et c'est le cas de le dire, la tête de l'eau.
0: Elle a vraiment fait preuve de résilience. Et ce qui m'a beaucoup impressionné dans son histoire, c'est que du haut de ses 13 ans, alors qu'elle est restée 10 heures dans l'eau, mais il y a quand même quelque chose qui lui a permis de tenir, c'était l'amour de sa maman. Le lien avec sa maman.
1: Puis la foi aussi.
0: Oui, la foi, elle avait cette foi qui la portait. Mm-hmm. Et ça nous donne aussi une leçon de vie, mm-hmm, pour dire également que quand on a la foi, quelle qu'en soit la chose dans laquelle nous croyons, l'important c'est d'y croire, c'est d'avoir foi en ce que nous voulons, en ce que nous faisons. Et également ce lien d'amour. Quand l'amour aussi est fort et présent, ben l'amour, comme on dit, l'amour peut soulever des montagnes, déplacer des montagnes. Mmh. Il y a également aussi le fait qu'elle, malgré ce drame, elle n'a pas hésité à reprendre l'avion pour autant.
1: Est-ce que c'est une forme de courage? Je ne sais pas, je ne pourrais pas dire. C'est une dénégation vis-à-vis du danger. Bon, quand les gens ont des accidents de la route, ils continuent à prendre la voiture. Il y a des gens qui sont traumatisés, qui refusent. Ça dépend. Ça dépend du caractère de chacun, ça dépend de la vie de chacun. On ne peut pas d'avance dire, vous avez eu un accident, continuez votre vie. C'est un choix, c'est personnel.
0: Et à travers son témoignage, elle dit aussi que ce drame l'a rendue encore plus forte. Donc elle a fait un travail psychologique,
1: sans psychologue.
0: Mmh. Il y a une chose importante aussi, c'est qu'elle était bien entourée par son père. Donc on revient toujours à la même chose, en fonction des drames qu'on peut avoir dans la vie, il est aussi très important d'être bien entouré.
1: La famille compte énormément dans une réparation, qu'elle soit psychologique ou physique.
0: Ça peut être la famille, mais ça peut être quelqu'un qui fait partie de ta vie au bon moment aussi. Et tout ça, c'est important. Et elle a quand même mené à bien ses études, master en immobilier.
1: Mmh. C'est une fille qui est solide. C'est une fille qui est courageuse et qui donne. C'est un exemple que beaucoup de jeunes devrait suivre.
0: Voilà, c'est la raison pour laquelle j'ai tenu vraiment à passer cet exemple, l'exemple de cette jeune fille dans l'émission Impossible ne pas femme, pour débuter l'année, montrer que malgré les épreuves dans la vie, nous avons toujours la possibilité de nous en sortir, mais surtout s'entourer des bonnes personnes, des personnes qui nous tirent vers le haut, des personnes qui nous entourent d'amour, et qu'avec l'amour, tout est possible. Je vous dis de rester connectés sur les ondes de Méga FM 88.9. Nous revenons après une petite pause. À tout à l'heure.

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0: C'était Jocelyne Labille et T-Weiss qui demandait à son cher Ethan, est-ce qu'il est toujours là? Ben, c'était une dédicace demandée par Nadine pour son cher Ethan, puisque ça fait partie de leur chanson d'amour lors de leur première rencontre. Et comme il est à l'écoute, ben voilà, je ne donne pas de nom puisqu'elle a préféré ne pas donner de prénom. Ben voilà, j'espère qu'il a bien écouté le message. Voilà, c'était la surprise de Nadine pour son cher et tendre. Bon, j'ai un monsieur qui va pas forcément parler de sa chair, mais sa chair et tendre, mais qui va nous parler des femmes qu'il prend toujours plaisir à mettre à l'honneur. Mais bien avant de les mettre à l'honneur, je sais que tu as les vœux à présenter, Eric. Nous t'écoutons. Merci, merci encore une fois, comme d'habitude, d'avoir fait le déplacement.
1: Il n'y a pas de quoi. Donc, tout d'abord, bonsoir à tous les auditeurs, les auditrices de Mega FM, à l'émission de Gisèle. Je vais vous lire un texte qui a été écrit par un grand chanteur belge. Je ne vais pas vous dire des vœux, je vais vous lire ce texte que je trouve très très beau. Je vous souhaite des rêves à n'en plus finir et l'envie furieuse d'en réaliser quelques-uns. Je vous souhaite d'aimer ce qu'il faut aimer et d'oublier ce qu'il faut oublier. Je vous souhaite des passions. Je vous souhaite des silences. Je vous souhaite des chants d'oiseaux au réveil et des rires d'enfants. Je vous souhaite de respecter les différences des autres parce que le mérite et la valeur de chacun sont souvent à découvrir. Je vous souhaite de résister à l'enlisement, à l'indifférence et aux vertus négatives de notre époque. Je vous souhaite enfin de ne jamais renoncer à la recherche, à l'aventure, à la vie, à l'amour. Car la vie est une magnifique aventure, et nul de raisonnable ne doit y renoncer, sans livrer une rude bataille. Je vous souhaite surtout d'être vous, fiers de l'être et heureux, car le bonheur est notre destin véritable. Jacques Brel, 1968.
0: Wow, merci Eric, magnifique, très beau texte. Merci, merci Eric.
1: Durant les émissions précédentes, Gisèle m'a demandé de faire avec elle. J'ai eu l'honneur de compter la vie de Hatshepsut, qui a vécu il y a très longtemps, plus de 3000 ans. C'était la seule femme officiellement pharaon d'Égypte. J'ai parlé de Valentina Tereshkova, première femme cosmonaute. Dani Bebel-Gisler, sociologue guadeloupéenne, trop tôt disparue. Joséphine Becker, récemment panthéonisée. Henriette Tubman, qui a sauvé tellement d'esclaves ensuite. Florette Morand, grande poétesse guadeloupéenne. Babette de Rosière, cuisinière qui fait connaître dans le monde entier l'autre cuisine antillaise. Nina Simone, Myriam Makeba, deux grandes chanteuses. Dido Bell, qui était une esclave, qui a fait partie de familles aristocratiques. Grâce à une partie de sa vie, elle a pu contribuer à l'émancipation des esclaves en Angleterre. Kizmetia Corbett, chercheuse noire américaine, qui a fait progresser la recherche sur le vaccin contre la COVID. Henrietta Lacks, qui grâce à ses cellules a permis d'élaborer beaucoup de vaccins. Marie Scondé, qu'on ne présente plus. Paulette Nardal, première femme noire à la Sorbonne. Jenny Alpha, qui était une grande comédienne des années 30 et 40. J'espère que j'en aurai d'autres. Aujourd'hui, je vais essayer de vous parler de deux femmes, encore et toujours.
0: Bien sûr que tu en auras d'autres. De toute façon, l'émission est possible, n'est pas femme. Tu es toujours le bienvenu. Et bien évidemment, tu peux déjà remplir les pages de ton agenda pour ce rendez-vous incontournable. le mercredi. Ben, je te dis encore merci, Eric. Merci pour toutes ces femmes que tu as déjà mises à l'honneur et que tu mettras encore à l'honneur. Justement, moi, à mon tour, je leur dédie cette chanson. La chanson de Norme qui a su, il y a très très longtemps, mettre les femmes à l'honneur, Joby Bernabé.

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0: bel hommage à la femme, foot, femme folle, les femmes fait tant pour faux. N'est-ce pas, Eric?
1: Absolument. Quoi qu'on dise les... Enfin, je ne dis rien.
0: Oui, nous sommes... Quoi qu'on dise... Oui, femme forte. Eh bien, justement, tu vas nous parler de femme forte encore.
1: Absolument. Alors, je vais parler de la première, qui n'était ni savante, ni historienne, ni femme politique. Elle n'avait pas de rôle vraiment important dans la société. Mais sa vie a pesé et pèse encore lourdement sur l'histoire des États-Unis.
0: Donc c'était une femme en forme forte.
1: En forme forte. Mm-hmm. Et ses descendants sont encore plus forts qu'elle parce qu'ils ont conservé sa force, leur gène, on va le voir. Il s'agit de Sally Hemings. Sarah Sally Hemings, née en 1773 et morte en 1835, était une esclave biraciale. C'est très important. Donc, moitié, enfin, blanche et noire. Mm-hmm. Qui appartenait au président Thomas Jefferson, troisième président des États-Unis, et faisant partie donc des pères fondateurs des États-Unis. C'est très important à comprendre.
0: Je vais juste apporter une petite précision, parce que c'est vrai que quand j'entends qu'il était une esclave, qu'il était une Africaine qui avait été mise en esclavage, la nuance.
1: Alors, de multiples preuves, y compris des analyses ADN modernes, indiquent que Sally Hemings et Jefferson ont eu une relation pendant des années et les historiens s'accordent maintenant largement à dire qu'il était le père de ses six enfants. Sally Hemings était une demi-sœur de la femme défunte de Jefferson, Martha Jefferson des Wells. Quatre des enfants de Sally Hemings ont survécu à l'âge adulte. Sally Hemings meurt à Charlottesville, en Virginie, donc comme je l'ai dit tout à l'heure, en 1835. La question historique de savoir si Jefferson était le père des enfants de Sally Hemings est le sujet de la controverse Jefferson-Hemings. À la suite d'une analyse historique renouvelée à la fin du XXe siècle et ADN de 1998, achevé en 1999, qui a trouvé une correspondance entre la lignée masculine de Jefferson, Jefferson a encore des descendants blancs aux États-Unis, et un descendant du plus jeune fils de Sally Hemings, Eston Hemings, donc qui est métisse. Mm-hmm. La fondation Monticello, Monticello c'était le nom de l'habitation de Jefferson, a affirmé que Jefferson avait engendré Eston, et probablement ses cinq autres enfants. Cependant, certains ne sont pas d'accord. C'est normal. Pourquoi? Un père fondateur était censé avoir la plus grande moralité qu'il soit. Mm-hmm. J'ouvre une parenthèse. Pratiquement tous les pères fondateurs, c'est-à-dire Jefferson, George Washington, Benjamin Franklin, un autre, avaient des esclaves. Père fondateur des États-Unis. Grande moralité. Je continue. Je ferme la parenthèse.
0: Oui.
1: Alors, donc, je disais, Sally Hemings, qui est née vers 1773, vers, parce qu'on ne sait pas, mm-hmm. d'Elizabeth Betty Hemings, une femme également née en esclavage. Le père de Sally était leur propriétaire d'esclaves, John Wells. Les parents de Betty étaient une autre esclave, une Africaine de sang, et un capitaine de mer anglais blanc dont le nom de famille était Hemings. Le capitaine Hemings a essayé de les acheter à Epps, mais le planteur a refusé. À la mort de Epps, Parthena et Betty ont été hérités, comprenez bien, ont été hérités comme des biens meubles, mm-hmm. par la fille du capitaine, Martha Epps, qui a ensuite épousé Jefferson. Qui les a amenés avec elle comme esclave personnel lors de son mariage avec Wells. Donc elle a amené des meubles. Plusieurs sources affirment que Wells a pris Betty Hemings comme concubine et a eu six enfants d'elle au cours des 12 dernières années de sa vie. La plus jeune d'entre elles étant Sally Hemings. Ses enfants étaient des demi-frères et sœurs plus jeunes de ses filles par ses épouses. Blanche, son premier enfant, Martha Wells, du nom de sa mère, la première femme de John Wells, épousa le jeune planteur et futur homme d'État Thomas Jefferson. Vous arrivez toujours à me suivre ? C'est un peu... Bon. Les enfants de Betty Hemings et John Wells étaient aux trois quarts d'ascendance européenne et à la peau claire. Selon la loi sur les esclaves de Virginie de 1662, les enfants nés de mères esclaves étaient considérés comme des esclaves. Le statut d'esclave d'un enfant suivant celui de la mère. C'est-à-dire que même si c'était des enfants du maître des esclaves, les enfants demeuraient esclaves. Betty et ses enfants, y compris Sally et tous les enfants de Sally, étaient légalement esclaves, même si les pères étaient leurs propriétaires et que les enfants étaient d'ascendance majoritairement blanche. À la mort de John Wells en 1773, sa fille Martha et son mari, Thomas Jefferson, donc je répète, troisième président des États-Unis, héritèrent donc de la famille Hemings, donc des esclaves Hemings, parmi un total de 135 esclaves, ainsi que de 4500 hectares de terre. La plus jeune des six enfants de Wells Hemings était Sally. Elle, ses frères et sœurs, leur mère et divers autres esclaves ont été emmenés à Monticello, donc la propriété de Jefferson. Au fur et à mesure que les enfants métis grandissaient à Monticelli, ils ont été formés et affectés à des tâches d'artisans qualifiés et de domestiques, au sommet de la hiérarchie des esclaves, c'est-à-dire qu'ils n'étaient pas dans les plantations, mais étaient dans la maisonnée du maître. Les autres enfants de Betty Hemings et leurs descendants, également métis, ont également reçu des affectations privilégiées. Aucun n'a travaillé dans les champs. En 1784, Thomas Jefferson est nommé envoyé américain en Europe. Il emmena sa fille aînée, Martha, avec lui à Paris, ainsi que plusieurs des esclaves qu'il possédait. Parmi eux se trouvait le frère aîné de Sally, James Hemings, qui est devenu un chef, c'est-à-dire un chef cuisinier, formé à la cuisine française. Après la mort de sa plus jeune fille, Lucie Elizabeth, Jefferson fit venir en France sa fille survivante, âgée de 9 ans, vivre avec lui. L'esclave Sally Hemings a été choisie pour accompagner Polly en France, après qu'une femme esclave plus âgée n'ait pas pu le faire à sa place. Donc, c'est-à-dire que c'était comme un bagage. Mmh. On les emmenait comme des bagages. En 1787, Sally, âgée de 14 ans, accompagne Polly, donc une des filles de Jefferson, à Londres, puis à Paris, où Jefferson, maintenant veuf, âgé de 44 ans à l'époque, est ministre d'État des États-Unis en France. Hemings, Sally, donc, y passa 2 ans. La plupart des historiens pensent que la relation de Jefferson et Sally Hemings a commencé alors qu'ils étaient en France, ou peu de temps après le retour à Monticello. Sally Hemings resta esclave dans la maison de Jefferson jusqu'à la mort de Jefferson en 1826. Polly et Sally sont arrivées à Londres où elles ont séjourné du 26 juin au 10 juillet 1787. L'associé de Jefferson, un certain monsieur Petit, escorta les filles jusqu'à Paris. Sally Hemings est restée en France pendant 26 mois. L'esclavage ayant été aboli en France après la révolution de 1789, Jefferson lui a versé un salaire alors qu'ils étaient à Paris pour faire bien vis-à-vis donc de la noblesse, enfin des responsables français. Alors qu'il aurait pu la libérer, il ne l'a pas fait. Il a payé à Sally Hemings l'équivalent de 2 dollars par mois. Les autres Français serviteurs gagnaient de 8 à 12 dollars par mois. Il y avait déjà une différence. Vers la fin de leur séjour, Sally apprenait aussi le français. Malheureusement, il n'y a aucune trace de l'endroit où elle a vécu en France. Quels que soient les arrangements en semaine, Jefferson et sa suite passaient des week-ends ensemble dans sa villa. Jefferson a acheté de beaux vêtements pour Sally Hemings, ce qui suggère qu'elle a accompagné Martha en tant que femme de chambre à des événements importants. Selon les mémoires du fils de Jefferson, Sally Hemings est tombée enceinte de Jefferson à Paris. Elle avait environ 16 ans à l'époque. En vertu de la loi française, Sally aurait pu demander sa liberté. Mais si elle retournait en Virginie avec Jefferson, ce serait en tant qu'esclave. Elle a accepté de retourner quand même avec lui aux États-Unis, sur la base de sa promesse, la promesse de Jefferson, de libérer ses enfants quand ils seront majeurs, c'est-à-dire à 21 ans. En 1789, donc Sally retourne aux États-Unis avec Jefferson, qui lui a 46 ans et veuve depuis 7 ans. Comme le montre le beau-père de Jefferson, John Wells, les riches veuves de Virginie avaient fréquemment des relations avec des femmes esclaves. Cela n'aurait pas été considéré comme inhabituel pour Jefferson non plus. La société blanche s'attendait simplement à ce que ces hommes soient discrets sur ces relations. Jefferson n'a officiellement libéré que 2 esclaves de son vivant, les frères aînés de Sally. Robert, qui a dû acheter sa liberté, et James, qui a dû former son frère Peter pendant 3 ans pour obtenir sa liberté. Donc toujours le chantage, toujours. Jefferson a finalement, principalement à titre posthume, c'est-à-dire après sa mort, par testament, libéré tous les enfants survivants de Sally. Beverly, Harriet, Madison et Eston, alors qu'ils atteignaient l'âge adulte. Harriet était la seule esclave que Jefferson a autorisée à être libérée de son vivant. Sur les centaines d'esclaves qu'il possédait légalement, Jefferson n'en a libéré que 5 dans son testament, tous des hommes de la famille Hemings, comme je le disais. Ils étaient aussi le seul groupe familial esclave libéré par Jefferson. Les enfants de Sally Hemings étaient d'ascendance européenne, de 7/8 et de 3/4 africains. Ils calculaient la quantité de sang blanc et la quantité de sang noir pour juger si un tel était métis, carteron, enfin, bref. Alors, son testament a également demandé à la législature de permettre aux Hemings libérés de rester dans l'État de Virginie. Les polémiques. La liaison entre Jefferson et Sally Hemings, difficile à mettre en doute, a fait l'objet d'une controverse aux États-Unis où le métissage est un sujet aussi tabou que la vie amoureuse des présidents. Depuis 1998 et l'étude d'ADN, plusieurs historiens ont conclu que Jefferson a entretenu une longue relation avec Sally et a eu 6 enfants avec elle, dont 4 ont survécu jusqu'à l'âge adulte. La Fondation Thomas Jefferson a publié en 2000 une revue historique indépendante en combinaison avec les données ADN. Les résultats obtenus ont pour la plupart conclu que Jefferson était probablement le père de tous les enfants de Sally Hemings. Dans une interview en 2000, l'historien Annette Gordon Reed a déclaré à propos du changement dans les réductions historiques sur Jefferson Hemings, symboliquement, c'est extrêmement important pour les gens comme moyen d'intégration raciale. C'est-à-dire que c'est important de faire comprendre qu'effectivement, Jefferson avait eu des relations avec son esclave et qu'il avait eu des enfants métis. Donc c'est très important pour faire comprendre aux gens aux États-Unis que l'intégration raciale est importante. Une minorité de critiques comme la Thomas Jefferson Heritage Society, fondée peu après l'étude ADN, conteste la paternité de Jefferson sur les enfants de Sally Hemings. Tous les chercheurs, sauf un, ont exprimé un scepticisme considérable quant aux conclusions. Le rapport donc, de cet organisme suggérait que le frère cadet de Jefferson, Randolph Jefferson, aurait pu être le père. C'est-à-dire qu'on ne peut pas admettre que Jefferson ait eu des enfants avec une esclave. Il faut savoir qu'actuellement, donc, il y a des descendants blancs de Jefferson Il y a des descendants métis de Jefferson qui vivent aux États-Unis. Régulièrement, ils se rencontrent. Mais il y a beaucoup de polémiques parce que la tension est encore grande. Je pense que c'est par rapport à l'héritage, mm-hmm. par rapport au bien. Mais aux États-Unis, c'est difficile de faire comprendre que à l'époque, les grands-pères de la nation avaient pu avoir des esclaves et qu'ils aient pu avoir des relations avec leurs esclaves. C'est difficile à faire comprendre. Donc, la polémique continue jusqu'au jour d'aujourd'hui. C'est pour ça que je voulais parler de cette dame qui, malgré qu'elle soit décédée il y a 250 ans, le rôle qu'elle a pu jouer auprès du troisième président des États-Unis crée encore des remous parce que les Américains blancs ne veulent pas admettre qu'il y ait des descendants métis de Jefferson et surtout que Jefferson ait eu des relations avec son esclave. Il y a un film qui est sorti sur cette histoire. Ce film s'appelle Jefferson à Paris. C'est sorti en 1995. Ce film qui a été réalisé par James Ivory. Donc, je vous dis, la polémique est encore très vive aux États-Unis, rien que pour ça. Donc, nous sommes en 2022.
0: Donc, ça prouve qu'au niveau de l'intégration, l'esprit, ils n'ont pas encore intégré cette intégration.
1: Malgré tout ce qu'on dit, malgré tout ce qu'on... Voilà. Mais aussi, bon, parce qu'ils veulent pas... Il y a un problème moral. Comment se fait-il qu'un père de la nation ait pu avoir des relations avec une esclave? Non, c'est pas possible, surtout à l'époque. C'est eux qui ont quand même écrit la Constitution américaine, le document le plus important donc des États-Unis. Donc ce sont des gens qui, officiellement, avaient une moralité irréprochable. Mais ils étaient tous esclavagistes. Voilà, donc j'ai voulu parler de... cette dame, parce que peut-être qu'on va entendre parler aux informations de l'évolution de l'affaire.
0: Voudrais-tu juste redonner le titre du film, s'il te plaît?
1: Jefferson à Paris.
0: Jefferson à Paris, d'accord.
1: De James Ivory.
0: D'accord, merci. Quand on suit les auditeurs et les auditrices qui voudraient voir le film, puisque ça fait partie de l'histoire, on connaître au moins cette partie de l'histoire des États-Unis.
1: Il y a eu énormément de revues et de livres même qui ont été écrits sur la vie de Sally Hemings.
0: Donc ça veut dire que c'est quand même une histoire qui est a très importante, quand même beaucoup interpellé les historiens.
1: Absolument. Oui.
0: Merci Eric.
1: De rien.
0: Nous vous disons restez connectés sur les ondes de Mega FM et je vous dis... À tout à l'heure.
1: À tout à l'heure.

0: Sylviane Cédia qui rendait hommage également aux femmes à travers cette belle mélodie, cette belle chanson. Ben, nous poursuivons avec Éric Vieillot qui sait si bien rendre hommage aux femmes.
1: Ben, il faut bien.
0: En tout cas, merci d'être là avec nous cet après-midi, Éric.
1: D'accord. Alors, je vais vous parler d'une deuxième femme que certainement vous connaissez. Vous avez certainement déjà entendu parler d'elle. Il s'agit de Madame Oprah Winfrey.
0: Oui, bien sûr. Tu plaisantes.
1: Alors, Oprah Winfrey, ou simplement Oprah, est une animatrice et productrice de télévision et de cinéma, actrice, critique littéraire et éditrice de magazines américains. Elle est née le 29 janvier 1954 à Kosciusko, dans le Mississippi. Elle est surtout connue pour son talk show, The Oprah Winfrey Show, produit par sa propre société, ARPO Productions, basée à Chicago. Son émission a gagné de nombreux prix et est devenue le programme le plus vu dans l'histoire de la télévision jusqu'à son dernier épisode le 25 mai 2011. Oprah est également actrice. Elle a été nommée aux Oscars. Elle a été classée la personnalité afro-américaine la plus riche du XXe siècle. L'afro-américaine la plus philanthrope de tous les temps, c'est-à-dire celle qui a le plus grand cœur. Et est la milliardaire noire la plus riche dans le monde. Selon le magazine Forbes, qui comptabilise le nombre de milliardaires, elle est la deuxième fortune de l'industrie du divertissement dans le monde. Elle est généralement considérée comme ayant popularisé et révolutionné le genre du talk show People, lancé par un autre animateur qui s'appelle toujours Phil Donahoe. Au milieu des années 1990, elle a réinventé son talk show pour se concentrer sur la littérature, le développement personnel, la spiritualité et la méditation. Elle est généralement admirée pour avoir surmonté l'adversité et être devenue une philanthrope noire, connue dans le monde entier. En France, elle s'est surtout fait connaître par l'interview événement suivi en direct dans le monde entier qu'elle a réalisé avec Michael Jackson en janvier 1993, au domicile de ce dernier en Californie. En 2006, elle est devenue un soutien de première heure de Barack Obama. Une analyse a estimé qu'elle a permis l'obtention de plus d'un million de voix dans la course des primaires des démocrates de 2008. Un succès pour lequel le gouverneur de l'Illinois a envisagé de lui offrir un siège au Sénat des États-Unis. Winfrey était à l'origine appelée Orpah, d'après un personnage biblique du livre de Ruth prénommé Orpah. Selon une interview, elle évoque l'incapacité de sa famille et ses amis à prononcer Orpah comme justification à cette invention du P et du R. Un peu comme dans Wallop, on a l'habitude d'inverser certaines lettres.
0: Oui. Notamment le R.
1: Voilà. Plus prosaïquement, il s'agirait en fait d'une erreur de la sage-femme qui aurait transposé les lettres en complétant l'acte de naissance. Oprah Winfrey est la fille d'un couple non marié. Sa mère, Vernita Lee, était domestique. En grandissant, elle a cru que son père était Vernon Winfrey, travaillant comme mineur, puis coiffeur, avant de devenir conseiller municipal. À la naissance d'Oprah, il était à l'armée. Des décennies plus tard, un fermier du Mississippi et vétéran de la Seconde Guerre mondiale déclara être son père biologique. C'est normal, elle est devenue célèbre. Il sortit là, il dit « Ouais, c'est moi qui papaye. » Enfin. Après sa naissance, la mère d'Oprah partit vers le nord et Oprah passa ses 6 premières années dans un quartier pauvre avec sa grand-mère, Hattie Mae Lee. Oprah portait souvent des refaits de sacs de pommes de terre qui faisaient d'elle la cible des moqueries des autres enfants. Sa grand-mère lui apprend à lire avant l'âge de 3 ans et l'amène à l'église baptiste où on la surnomme la prédicatrice pour sa capacité à réciter les versets de la Bible. Quand elle était
0: déjà
1: enfant,
0: des prédispositions,
1: elle était précoce. Mm-hmm. Quand elle était enfant, la grand-mère d'Oprah la frappait avec une baguette lorsqu'elle ne faisait pas ses devoirs ou lorsqu'elle se conduisait mal. Oprah a déclaré avoir été violée par plusieurs membres de sa famille et par un ami de la famille dès l'âge de 9 ans et a publiquement révélé ces faits dans son talk show dont le sujet était l'abus sexuel en 1986. Malgré ses problèmes familiaux, Oprah est bonne élève et reçoit à 13 ans une bourse pour aller à la Nicolette High School dans la banlieue de Milwaukee à Glendale, Wisconsin. À 14 ans, elle donne naissance à un garçon qui meurt peu après. Sa mère l'envoie alors vivre avec son père à Nashville, dans le Tennessee. Vernon Winfrey est strict, mais encourageant et fait de vivre avec son père à Nashville, dans le Tennessee. Vernon Winfrey est strict, mais encourageant.

0: Un emploi d'adolescente est dans une épicerie. À l'âge de 17 ans, Oprah participe à l'élection de Miss Black America en tant que Miss Black Tennessee. Elle attire également l'attention de la station de Radio Noir, WVOL, qui l'engage pour présenter des informations. Elle y travaille pendant sa dernière année d'école secondaire et durant ses deux premières années à l'université. Le choix d'Oprah de faire carrière dans les médias n'étonne pas sa grand-mère, qui dit que depuis qu'elle sait parler, Oprah est comme sur une scène. Enfant, elle s'amusait à interviewer sa poupée faite de maïs, ainsi que les corbeaux sur la barrière de la maison familiale. Oprah a reconnu plus tard l'influence de sa grand-mère dans le choix de sa profession, disant que c'était Atimé, dans sa grand-mère, qui l'avait encouragée à parler en public et lui avait donné un sens positif d'elle-même. Travaillant dans les médias locaux, elle est la plus jeune présentatrice des informations et la première femme afro-américaine ayant travaillé comme présentatrice à la WLAC-TV de Nashville. Elle poursuit sa carrière dans une autre télévision à Baltimore en 1976 et travaille comme co-présentatrice des informations de 6 heures. Elle est alors recrutée pour rejoindre Richard Scher, newscaster, en tant que co-présentant du talk show local. Présenté pour la première fois le 14 août 1978. Elle présente également la version locale de Dialing for Dollars avec succès. En 1983, Oprah déménage à Chicago pour présenter le programme de télévision AM Chicago. Diffusé le matin durant une demi-heure, il est à son arrivée le programme le moins regardé. Le premier épisode est diffusé le 2 janvier 1984. Dans les mois suivants, l'émission parvient finalement à dépasser l'audience de l'autre présentateur, M. Donahue. Le talk show le plus suivi à Chicago. Le sien, rebaptisé The Oprah Whiffing Show, devient un talk show d'une heure entière et commence sa diffusion au niveau national le 8 septembre 1986.
1: Wow. Mm-hmm.
0: Après avoir dépassé Donahue sur le marché local, le Oprah Whitney Show double rapidement son audience nationale, devenant le talk show de jour le plus regardé aux États-Unis. L'éditorialiste de télévision Howard Rosenberg a dit « Elle est un menu complet, très sympathique, attendrissante, grande, effrontée, forte, dynamique, risible, aimable, émouvante, tendre, terre à terre, mais vorace. » Au milieu des années 90, Oprah Winfrey adopte un format moins people, proposant des shows sur les problèmes sentimentaux des femmes, la géopolitique, la spiritualité et la méditation. Elle interviewe des célébrités sur les questions les impliquant directement, comme le cancer, la philanthropie ou les abus. En outre, elle interroge des inconnus qui ont fait des choses extraordinaires ou qui sont impliqués dans les questions actuelles importantes. En 1993, Oprah Winfrey réalise des interviews exceptionnelles comme celle avec Michael Jackson, devenu le quatrième événement le plus regardé dans l'histoire de la télévision américaine avec 100 millions de spectateurs. Un autre show notable était le premier épisode de la 19e saison du talk show en automne 2004. Pendant le show, chaque membre qui y assistait a reçu une nouvelle Pontiac. Les 276 voitures ont été données par Pontiac, donc la marque américaine bien connue, comme une action publicitaire. En plus de présenter et d'apparaître dans des émissions télévisées, Oprah Winfrey a cofondé un réseau de télévision par câble pour femmes, qui s'appelle Oxygen. Elle est également présidente de Harpo Productions. Le dernier épisode de The Oprah Winfrey Show s'est produit le 25 mai 2011. Il avait été précédé par un enregistrement d'adieu en deux parties devant un auditoire de 13 000 personnes avec la participation d'Aretha Franklin, Tom Cruise, Stevie Wonder, Beyoncé, Tom Hanks, Maria Shriver, Will Smith

0: Madonna. Elle remercia son personnel et ses fans et termina son discours en larmes. Ce dernier épisode reçut l'audience la plus élevée depuis 17 ans. Le 7 mars 2021, Oprah Winfrey réalise un énorme coup télévisuel avec une interview de 2 heures avec le prince Harry et son épouse Meghan Markle sur les raisons les ayant poussés à quitter la famille royale. L'émission diffusée sur CBS aux États-Unis aurait rassemblé près de 50 millions de téléspectateurs à travers le monde, live et streaming confondus. Oprah Winfrey y parvient à obtenir des révélations sur la vie du duc et de la duchesse de Sussex lorsqu'ils vivaient au sein de l'institution royale. Tout le monde se rappelle du scandale que ça a créé après. En ce qui concerne le cinéma, en 1985, Oprah Winfrey a joué dans La couleur pourpre, un film de Steven Spielberg, adaptation de roman. Et ce film a gagné le prix, enfin le livre avait gagné un prix Pulitzer. Elle y tient le rôle de Sophia, une femme révoltée. En 2014, elle produit Selma, un film sur la vie de Martin Luther King, où elle y jouera Annie Lee Cooper. Elle joue le rôle de Deborah Lox dans le film La vie immortelle d'Henrietta Lacks. Souvenez, je vous avais parlé de cette femme, grâce aux cellules de laquelle on fait énormément de recherches. Elle s'identifie comme chrétienne et assiste au service de l'église évangélique de Potter House à Dallas. Oprah Winfrey et son associé Stedman Graham vivent ensemble depuis 1986. Ils avaient prévu de se marier en novembre 1992, mais la cérémonie n'a jamais eu lieu. Oprah Winfrey déclare qu'elle n'a jamais eu d'enfant vivant, ayant vécu, parce que sa mère ne s'est pas occupée d'elle et qu'elle considère ses étudiantes sur Oprah Winfrey Leadership en Afrique du Sud comme ses filles. On va continuer tout à l'heure, on fait une petite pause.
1: Oui, on va faire une petite pause justement avec la musique de Jennifer Hudson qui nous interprète I'm Her. C'est un titre tiré du film Couleur pourpre, interprétant l'interprétation lors d'un hommage rendu justement à Oprah Winfrey. Okay. À tout à l'heure.

0: bel hommage rendu à au foie. Et je te dis encore merci, Eric, de la mettre à l'honneur cet après-midi. Et nous poursuivons.
1: Eh bien, voyons, on va continuer avec elle parce que c'est long, hein, au froid. Alors, née à la campagne et élevée par une mère pauvre dans un quartier urbain défavorisé, Oprah Winfrey est devenue millionnaire à l'âge de 32 ans, quand son show est devenu national. Oprah Winfrey était en position de négocier les droits de son show et lancer sa propre compagnie de production en raison du succès et de la quantité des revenus qu'il produisait. En 1994, l'audience de l'émission était toujours élevée et Oprah Winfrey a négocié un contrat annuel à 9 chiffres. Elle a été considérée, comme je le disais plus haut, la femme la plus riche dans le domaine du divertissement au début des années 1990. À 41 ans, la fortune d'Oprah a atteint une valeur nette de 340 millions de dollars en 1990. Elle a ainsi remplacé Bill Cosby en tant que seul afro-américain listé sur Forbes. Bien que les personnes noires soient au-dessous de la barre des 13% de la population des États-Unis, Oprah Winfrey est restée la seule afro-américaine assez riche pour se classer parmi les 400 personnes les plus fortunées de l'Amérique presque chaque année depuis 1995. Avec 800 millions de dollars en 2000, Oprah est l'afro-américaine la plus riche du XXe siècle. La liste internationale des personnes les plus riches de Forbes a classé Oprah Winfrey comme seul milliardaire noir du monde en 2004, 2005 et 2006, et première femme noire devenue milliardaire dans l'histoire du monde. Selon Forbes, son patrimoine total était de 2,7 milliards de dollars en date de fin septembre 2008. Donc nous sommes en 2022, je pense que ça a plus que doublé. Elle a ainsi dépassé l'ex-directrice générale du site de vente en ligne eBay et de la firme électronique Hewlett-Packard, Meg Whitman, en tant que femme la plus riche en Amérique. Oprah Winfrey est qualifiée de femme la plus puissante au monde par CNN et Time. La femme la plus influente dans le monde selon l'American Spectator. L'une des personnes les plus influentes du XXe siècle et l'une des personnes les plus influentes de 2004 à 2008 par le Times. Oprah Winfrey est la seule personne dans le monde à avoir été classée sur chacune des 6 listes. À la fin du XXe siècle, Life a classé Oprah Winfrey en tant que la femme la plus influente et la personne noire la plus influente de sa génération. Le magazine l'a nommée aussi la femme la plus puissante d'Amérique. Ladies and Journal a également classé Oprah numéro 1 dans leur liste des femmes les plus puissantes en Amérique. Et le sénateur Barack Obama a dit qu'elle était peut-être la femme la plus influente dans le pays. En 1998, Oprah Winfrey est devenue la première femme et la première noire à être classée sur la liste des 101 personnes les plus puissantes dans l'industrie du divertissement. En 2003, Oprah Winfrey a supplanté Superman et Elvis Presley comme le plus grand symbole de culture pop de tous les temps.
0: Ah oui, quand même.
1: Eh oui.
0: Ah oui, je n'ai pas cette information.
1: Forbes l'a nommée la célébrité la plus puissante du monde en 2005, 2007, 2008, 2010 et 2013. En 2012, le magazine l'a également inscrite 11e sur sa liste des femmes les plus puissantes du monde. L'éditorialiste Maureen Dord semble être d'accord avec de telles estimations. Elle dit, elle est la femme alpha dans ce pays. Vous savez ce que c'est qu'une femme alpha? Dans un groupe de loups. Mm-hmm. Le mâle dominant est appelé le mâle alpha. Donc ça veut tout dire. Elle est la femme alpha. Donc c'est la femme métamoniaque.
0: Ouais, ça veut dire de sa, ouais, ça veut tout dire de sa puissance.
1: Force.
0: Ouais, la force. Ouais.
1: Elle a plus de crédibilité que le président. D'autres femmes ayant réussi, telles qu'Hillary Clinton et Martha Stewart, ont dû être publiquement critiquées avant de pouvoir progresser. Même Condoleezza Rice. Elle était secrétaire d'État de George Bush a dû se battre pour avoir ce poste. Rien de tout cela n'est arrivé à Oprah. Elle est un modèle de réussite. Vanity Fair a écrit « Oprah Winfrey a plus d'influence sur la culture que n'importe quel président d'université, politicien ou chef religieux, excepté peut-être le pape. » Bill Oreiller a dit « Je veux dire que c'est une femme qui est partie de rien pour devenir la femme la plus puissante. Je pense dans le monde, pas simplement en Amérique. Elle a la crédibilité, elle a le talent et elle a tout accompli par elle-même pour devenir fabuleusement riche et fabuleusement puissante. » La biographe Kit Kelley déclare qu'elle a été toujours fascinée par Oprah Winfrey. Elle dit, « En tant que femme, elle a eu une influence sans précédent sur la culture et l'esprit américain. Il n'y a eu aucune autre personne du XXe siècle dont les convictions et les valeurs ont eu un impact sur le public américain d'une manière si significative. Elle est probablement la femme la plus puissante dans notre société. Je pense qu'Oprah a influencé chaque personne qu'elle a touchée. » Je ferme les guillemets. L'influence d'Oprah Winfrey, s'étend bien au-delà de la culture populaire américaine et s'étend jusque dans les industries indépendantes où beaucoup croient qu'elle a la puissance de faire fluctuer le marché et de provoquer des changements radicaux par un simple commentaire. Les sondages évaluant la popularité d'Oprah sont variables. En novembre 2003, un sondage de Gallup Poll a estimé que 73% des adultes américains avaient un point de vue favorable envers Oprah. Un autre sondage a estimé que le pourcentage était de 74% en janvier 2007 et qu'il était tombé à 66% en octobre 2007. Selon Gallup, l'institut de sondage, les Américains perçoivent uniformément Oprah Winfrey comme une des femmes les plus admirées au monde.
0: Au monde. D'accord.
1: Sa cote la plus élevée est survenue en 2007 où elle a été en première place avec Hillary Clinton. Le style thérapeutique de Oprah Winfrey est le style tabloïd de son talk show. Tabloïd, c'est les journaux qui parlent de scandales ou qui parlent de tout en fin de compte. Ont été loués ou blâmés pour avoir influencé la contre-culture des médias des années 1980 et 1990. Ainsi, certains croient qu'elle a cassé les tabous du XXe siècle, provoqué l'hantise de la débrouillardise de l'Amérique et créé la culture de la confession publique. Avant, on gardait tout pour soi, tout était caché. Là, les gens confessent publiquement leurs défauts, ce qu'ils ont fait de mal avant. Le Wall Street Journal a inventé le terme « oprahfication ». Le Wall Street Journal, c'est le journal de la Bourse de New York, qui signifie la confession publique comme forme de thérapie. Ce que beaucoup appellent quand les homosexuels disent qu'ils sont homosexuels, qu'ils osent le dire, par exemple. Certains observateurs ont même parlé de « oprahfication » en politique à partir de la façon de s'exprimer d'Oprah. Après la création de son talk show en 1996, Oprah Winfrey a présenté un nouveau segment de son programme télévisé, Oprah's Book Club, un club de livres qui se concentre sur les nouveaux livres et les classiques et permet souvent à des personnes méconnues d'obtenir l'attention du public. Donc elle ne s'occupe pas uniquement de télévision, elle s'occupe également de culture livresque. Donc on peut appeler ça un phénomène. Il y a encore beaucoup de choses à dire. J'ai 10 minutes encore.
0: Oui.
1: En 2002, Christianity Today, un autre journal américain basé sur la religion, a publié un article intitulé « The Church of O ». O comme Oprah. Concluant qu'Oprah Winfrey est devenue un leader spirituel influent. Le phénomène d'Oprah Winfrey va bien au-delà des frontières américaines. Son show est diffusé dans 140 pays différents. Même si son audience aux États-Unis a chuté de moitié au cours des 10 dernières années, Son émission reste la seule à être regardée par environ 30 millions de personnes par semaine. En 1998, son show réunissait en moyenne 14 millions de téléspectateurs chaque jour. En 2005, il attirait une moyenne de près de 9 millions d'Américains quotidiennement. En dehors des États-Unis, Oprah Winfrey est devenue de plus en plus populaire dans le monde arabe. The Wall Street Journal a rapporté que NBC4, une chaîne satellite arabe, a concentré sa programmation entière sur son spectacle à la suite de l'audience record enregistrée sur les téléspectatrices d'Arabie Saoudite. L'Arabie Saoudite n'a pas la réputation de mettre les femmes en avant. Au contraire. New York Times a signalé que The Oprah Show est maintenant diffusé avec des sous-titres arabes, chaque jour, sauf le week-end, dans les télévisions arabes. La tenue modeste d'Oprah Winfrey, combinée à son triomphe face à l'adversité et les violences causées aux femmes, ont contribué à son idéalisation en Arabie Saoudite. En 1998, Oprah Winfrey a lancé Oprah's Angel Network, une organisation caritative aidant des personnes dans le besoin à travers le monde, donc pas seulement aux États-Unis. En conséquence, cette organisation entretient des projets charitables à travers le monde et fournit des subventions aux organisations à but non lucratif qui partagent cette vision. Jusqu'ici, Oprah's Angel Network a rassemblé plus de 51 millions de dollars. Oprah Winfrey couvre personnellement tous les coûts administratifs liés à la charité, c'est-à-dire 100% de tous les fonds rassemblés pour les programmes de charité. Bien que l'émission d'Oprah Winfrey soit reconnue pour rassembler l'argent grâce à la charité publique, les voitures et les cadeaux qu'elle offre lors de son émission sont souvent donnés par des sociétés en échange de publicité. En réalité, Oprah donne plus de son propre argent à la charité que n'importe quelle autre célébrité en Amérique. En 2005, elle est devenue la première personne noire classée par Business Week en tant qu'une des philanthropes les plus généreuses du top 50 en Amérique. Elle a en effet donné 303 millions de dollars environ. On va dire, bah, l'État me risque de le faire, mais elle le ferait.
0: Oui.
1: Il y en a qui ont de l'argent qui ne le font pas. Oprah était classée 32e parmi les plus grands philanthropes du monde. Elle a été également classée à plusieurs reprises comme la célébrité la plus philanthropique. À la suite de l'ouragan Katrina, Oprah a demandé à ses téléspectateurs de donner de l'argent. Cette demande fut une grande réussite car en date de septembre 2006, les donations pour Katrina s'élevait à plus de 11 millions de dollars. Grâce à ces dons, des maisons ont pu être construites dans 4 États, Texas, Mississippi, Louisiane et Alabama, en seulement un an. Winfrey a aussi aidé 250 hommes afro-américains à poursuivre ou à commencer leurs études à l'université. Oprah était la première gagnante du Bob Hope Humanitarian Award aux Emmy Awards, c'est-à-dire c'est une récompense pour les dons humanitaires. Oprah a investi 40 millions de dollars et une partie de son temps pour fonder The Oprah Winfrey Leadership Academy for Girls en Afrique du Sud. Cette école s'ouvre en janvier 2007. Nelson Mandela a félicité Oprah Winfrey pour avoir surmonté sa propre jeunesse désavantagée et d'être devenue une bienfaitrice pour les autres et pour son investissement dans l'avenir de l'Afrique du Sud. Oprah a exercé une influence politique en soutenant le candidat Barack Obama pendant l'élection présidentielle de 2008. C'est la première fois qu'elle manifeste publiquement un tel soutien. Oprah Winfrey a permis de collecter des fonds pour Obama le 8 septembre 2007 à Santa Barbara. En décembre 2007, Oprah rejoint Obama pour une série de meetings dans les États primaires de l'Iowa, New Hampshire et la Caroline du Sud. Donc, elle a participé aux primaires Une analyse de deux économistes de l'Université du Maryland a estimé que le soutien d'Oprah a permis à Obama d'obtenir entre 423 123 et 1 600 000 voix. C'est pas rien, hein?
0: C'est pas rien, comme tu dis.
1: Pour terminer, le gouverneur de l'Illinois, impressionné par l'influence d'Oprah Winfrey sur l'élection de Barack Obama, a envisagé d'offrir le siège de sénateur d'Obama devenu vacant à Oprah Winfrey. Oprah a répondu avec amusement, notant même qu'elle n'était absolument pas intéressée et qu'elle ne se sentait pas capable d'être sénatrice. L'analyste politique Chris Matthews s'est réjoui à l'idée de faire de Oprah Winfrey une sénatrice. Il dit, quiconque ne pense pas que Winfrey sera une grande sénatrice de l'Illinois ou de n'importe où est fou. Elle s'entend avec tout le monde. Elle réunit les personnes. Elle trouve le terrain d'entente. Voilà, c'est une petite partie de ce qu'on pourrait dire sur cette dame.
0: Une petite
1: J'espère
0: partie.
1: J'espère qu'un jour, ouais. Elle nous fera l'honneur de venir en Guadeloupe. Je sais qu'elle a une propriété à Antigues.
0: Vu les recherches que tu as pu faire la concernant, je pense que tu pourras, Eric, tu pourras chercher justement, parce que tu es très doué pour aller chercher les informations que nous n'avons pas, que moi-même je ne trouve pas. Ce qui m'impressionne chez toi, tu as cette faculté d'aller chercher, d'aller fouiller. Donc je compte sur toi pour que tu trouves les coordonnées de son venir. Attaché de presse pour que tu fasses le lien. Qui sait? Ça se fera. Je te fais confiance. Voilà, exactement.
1: Sera différent dans le monde.
0: De toute façon, nous aurons l'occasion de lui faire écouter la bande. D'ailleurs, je lance un appel pour généreusement, s'il y a quelqu'un qui pourrait nous traduire, tout ce qui a été dit et le lui envoyer, ce sera déjà un premier contact.
1: Qui sait?
0: Malheureusement, l'émission touche à sa fin. J'en profite pour dire encore un grand merci à tous les invités, femmes comme hommes, qui ont accepté depuis un moment à participer à chaque fois à l'émission Impossible n'est pas femme. Parce que le but de l'émission, c'est mettre à l'honneur les femmes et à travers les témoignages, permettent aux autres femmes qui nous écoutent se dire que voilà, tout est possible, je peux effectivement tomber un moment, mais l'essentiel c'est de se relever et qu'on peut toujours se relever. Les personnes qui voudraient également participer à l'émission, vous pouvez toujours appeler au 06 90 34 38 48. Encore un grand, grand merci Eric. Merci à Valérie Tribord, la marraine de l'émission Impossible n'est pas femme, qui trouve toujours le temps d'être à l'antenne avec nous. Et juste une petite dernière chose, je remercie encore très fort Nadine Caster qui était avec nous il y a 15 jours et qui avait été mise à l'honneur par Dominique. Et aussi il y avait la présence de Diolo, qui est Jean-Luc Divial, et qui avait rendu un très très bel hommage à sa maman. Je vous dis, restez connectés sur les ondes de Méga FM et au plaisir de vous retrouver au plus vite dans 15 jours. À très bientôt.

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Bonjour et salutations, merci d'être là aujourd'hui. Aujourd'hui, nous allons poursuivre l'illusion de contrôle, roulette russe. La dernière fois, nous avons parlé de la roulette russe moderne. Prendre des risques avec sa vie. Ces choix dangereux que nous faisons parfois chaque jour, souvent sans nous en rendre compte. Conduite à risque, défis vivants, parfois ce sont des relations toxiques. Tout cela, c'est jouer avec sa vie. Croire qu'on contrôle le hasard. Aujourd'hui, je veux commencer avec une histoire. Imagine Clara, 17 ans. Elle est sur TikTok. Elle voit le Blackout Challenge. C'est quoi? Elle retient son souffle le plus longtemps possible, sans respiration. Elle bloque l'afflux sanguin vers son cerveau. Tu sais que les risques sont colossaux. C'est la destruction des cellules cérébrales. Mais heureusement, ce jour-là, sa sœur la surprend à temps. Mais ce frisson, cette illusion de contrôle aurait pu lui coûter la vie. Dans cet épisode, nous allons comprendre pourquoi nous pensons maîtriser l'incontrôlable et comment faire pour éviter de tomber dans le piège. Posons-nous la question, as-tu déjà fait quelque chose juste pour tester, pensant que rien de grave ne pourra m'arriver? Je suis le Tout-Puissant, je suis l'invincible. L'illusion de contrôle, c'est une croyance qui dit que je peux gérer le hasard. Je suis invincible. On se croit capable de maîtriser les conséquences, même quand on multiplie les risques. Tu sais bien, sur les réseaux sociaux, on en a parlé, on choisit de filmer un défi dangereux. On prend un risque inimaginable, on se sent fort, on est unique, jusqu'au moment où la réalité frappe. Tu sais bien que les jeux vidéo, parfois la vitesse, l'adrénaline, tout renforce cette idée que nous contrôlons plus que notre vie ne le permet. Mais en réalité, chaque action que tu poses comporte des chances qu'on ne peut pas gérer. L'illusion est parfois séduisante. Mais j'aimerais te dire que cette illusion peut être mortelle si elle devient une habitude. Alors pose-toi la question encore, quelle situation dans ton quotidien te donne un faux sentiment de contrôle sur ta vie? Tu sais, on a bien insisté sur la roulette russe pour plusieurs formes aujourd'hui. On a parlé des défis sur TikTok. Tu peux chercher à conduire à plus de 200 km à l'heure alors que la vitesse est limitée à 70 km. Et pensant que de toute façon, je vais toujours m'en tirer. Et il n'y a pas de radar, il n'y a pas de police, donc je suis le Tout-Puissant. Ou tu vas dans une soirée bien chaude, bien animée, et tu décides parfois de tester une substance quelconque. Et on te dit, prends le risque, personne ne l'a encore testé, mais tu ne sais pas. Ou tu peux te trouver aujourd'hui dans une relation sentimentale, une relation où tu es peut-être marié, et tu vis quelque chose de toxique, et tu crois que tu peux changer quelqu'un qui te détruit. Comme un petit peu comme Samson et Dalila. Chaque exemple montre
que nous nous croyons parfois maîtres de la situation, alors que la vie décide pour nous et nous indique autre chose. Il est important, tandis que tu m'écoutes, identifie un moment où tu as eu, cru, plus exactement, tu as cru contrôler un risque, alors qu'il te dépassait totalement. Tu sais que la liberté n'est pas tout faire à sa guise. Et rappelle-toi, la Bible nous rappelle que votre corps est le temple du Saint-Esprit. J'aimerais insister là-dessus. Mon corps, mon choix, mais ce corps-là, il ne t'appartient pas seulement, il appartient à Dieu qui te l'a donné. Chaque choix risqué affecte non seulement toi, mais il affecte aussi, j'insiste là-dessus, ceux qui sont autour de toi. Il affecte tes proches, puisque lorsque tu seras, ça peut arriver que tu sois handicapé. Et qui va supporter cet handicap avec toi? C'est bien tes proches. Donc ne prends pas des risques insensés. Protège-toi, sois prudent, reconnais aujourd'hui tes limites. Protège-toi, c'est affirmer que tu as de la valeur, voir le danger et agir avec sagesse. C'est refuser de jouer avec sa vie. Et rappelle-toi encore ce texte, Proverbe chapitre 27, verset 12, si tu n'étais pas là la dernière fois, l'homme prudent voit le mal et se cache, et l'insensé avance et en souffre. Si tu vois déjà le danger, alors fais quelque chose. Retire-toi, cache-toi, ne prends pas ce risque aujourd'hui. Souviens-toi de Clara, de son frisson et de sa chance qu'elle a eue que sa sœur était là. La roulette russe moderne n'est pas un jeu. Peut-être Clara avec sa sœur, peut-être qu'il n'y aura personne pour pouvoir empêcher que cela arrive. Et chaque moment où tu crois contrôler l'incontrôlable, la balle peut partir à tout instant. Aujourd'hui, tu as encore le pouvoir de dire stop, stop, de choisir la prudence et de protéger ce temple qui est ton corps. Ne laisse pas l'illusion de contrôle décider pour toi. Reste conscient, reste vigilant et surtout, reste vivant. 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Pour aider quelqu'un à réfléchir, cela peut sauver une vie. Si tu as besoin de l'aide,

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0: C'est ensemble, un nouveau rendez-vous et c'est avec plaisir donc on vous retrouve. Hein, nous quand ils ont, merci pour garder Azot, merci pour garder Azot Canada, hein, nous en connaître, en Bretagne, hein, et puis sur Paris. Et encore
1: en Belgique notamment et partout dans le monde. Bonjour à toutes et à tous. J'espère que vous allez bien. Installez-vous. C'est un voyage que nous allons faire aujourd'hui. Un très beau voyage au plus près de Victor Delver. Bonjour Victor.
2: Bonjour, bonjour. Merci de m'avoir invité.
1: Avec plaisir.
0: Alors tu verras, tu vas passer un moment excellent.
2: Le but c'est ça.
0: Est-ce que tu es bien installé?
2: Ah oui, parfait.
0: Est-ce que vous parlez?
2: À manger maille.
1: Et en plus, il y a un élément aussi qui est très cher à ton cœur, l'océan, la mer. Nous savons que tu aimes la
2: mer. Si. C'est là où on voyage, où on ressent vraiment qu'on est en vie.
0: Eh bien, c'est merveilleux. Alors, je vais vous rappeler l'intro pour aujourd'hui. Hein.
2: Oui.
0: On est toujours avec notre rubrique en ail. Mm-hmm. On aura aussi des petits camos. On ne va pas donner tous les détails. Hein. Faut rester sur le petit point.
2: Je reste.
0: On aura confidence pour confidence. On adore.
2: Oui.
0: Le jeu de la transparence aussi. La rubrique
1: Kigouaille.
0: Que je préfère. N'est-ce pas, Lolo?
1: Ah oui.
0: Kigouaille. Et puis, on terminera par les remerciements.
2: D'accord.
0: Alors, j'ai envie de te dire, Victor, que musique kagouille. Est-ce que ça te parle, musique kagouille? Parce que c'est le thème aujourd'hui
2: oui.
0: de cette émission.
2: Musique, oui, musique kagouille. Musique...
0: Est-ce que vous êtes d'accord avec moi?
2: Toujours.
0: D'accord.
1: C'est ce que tu nous inspires.
2: Ah oui.
1: Donc, c'est ensemble, musique kagouille.
2: Merci.
1: Victor Delver.
2: Merci beaucoup.

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1: 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Ces patrons ont été créés pour nous permettre de réaliser nous-mêmes de véritables robes créoles dans le respect des traditions avec des finitions propres et professionnelles. Attention, vous pouvez utiliser le tissu que vous voulez. Et c'est exactement ce que je vais faire. Je vais utiliser ce patron pour confectionner ma propre tenue. Que vous soyez passionné de couture ou que vous ayez déjà quelques bases, c'est une superbe opportunité pour créer une pièce unique, authentique et surtout faite de vos propres mains. J'ai trop hâte de vous montrer le résultat.

0: Victor Delverge, un artiste antillais, fait pour chanter de belles mélodies, du zouk, une voix mélodieuse qui donne envie de danser. Surtout un chanteur qui a un niveau, un artiste comme il n'en existe pratiquement plus et qui, grâce à ses belles compositions musicales, donne du plaisir à tous ses fans, toutes ces personnes qui sont là et qui le suivent. Alors, je ne dirai pas « dommage » comme une de tes chansons. Je dirais plutôt « hommage ». Oui, un bel hommage et une bonne continuation à toi, Victor. Alors, ceci est un message d'un de tes plus grands fans, ce que je viens de lire.
1: Ah oui.
0: Il s'appelle Patrick Vincent. Il est très heureux à chaque fois qu'il entend une de tes chansons.
1: Oui, ça me parle. Ça me parle, je lui envoie pareil, car lui soutient énormément. Il me soutient énormément. Il y croit. Mais je veux dire que ça soit qu'il aime la Guadeloupe, qu'il aime son pays, qu'il aime les Antilles, qu'il aime le créole, qu'il aime le zouk. Enfin, bon, c'est un vrai Antillais. C'est un vrai Guadeloupéen. Ça me fait plaisir. Je lui dis merci à Patrick Vincent.
0: Merci Patrick Vincent.
2: Merci Patrick. Et nous tenions justement à commencer avec son témoignage parce que nous savons à quel point le public, tu as toujours tout fait pour le public.
1: Oui.
2: Le public, c'est ton autre sujet. Onaï, la rubrique Onaï, oui, en Noualé comme le dernier titre
1: oui,
2: que tu as sorti,
1: en Noualé.
2: C'est justement le nom de cette rubrique Onaï.
1: Ah,
2: explorons ensemble la beauté, la profondeur de ton parcours, Victor. Ton parcours, justement, tu es Guadeloupéen, auteur, compositeur, interprète, parolier, musicien. Tu joues au cas. Le cas pour toi, c'est central. Ouais, dans
1: c'est
2: ta
1: par
2: carrière.
1: Là. C'est par là, ça commence.
2: Voilà,
1: c'est...
2: exactement.
1: Ouais, c'est par là.
2: Voilà, tu es donc musicien, tu joues au cas, à la guitare, au piano, à la batterie.
1: Basse.
2: À la basse également, voilà.
1: Elle va faire mes compos et puis à imaginer dans ma tête qu'est-ce que je veux là, qu'est-ce que je veux pas par là.
2: Ça, c'est Victor Delver. Ah, ouais. Et nous saluons aussi le fait que tu aies suivi des cours au centre d'études musicales.
1: C'est faux.
2: Bavonzi à Pointe-à-Pitre. Et là, tu parlais de l'autre centre à Paris.
1: Oh, okay.
2: Voilà, également.
1: Bah, et donc,
2: pilier du zouk.
1: J'ai oublié ça.
2: Voilà. Pilier du zouk, chanteur de zouk.
1: Ouais.
2: Tu te voulais à la base chanteur de bobine ou de cadence compa. Et donc, soulignons que le tambour, comme je disais, est un point crucial, est un élément central dans ta vie et dans tes compositions, parce que simplement, tu as toujours aimé écouter Céleste, Dijaké, Jocelyn, Mouka aussi, entre parenthèses.
1: Oui, Mouka.
2: Et donc, au centre de ta vie,
1: Anzala.
2: Anzala, Yvon Anzala, que nous saluons, mais ta Mouka là. Et donc, voilà, le Mouka au cœur de tes compositions.
1: Vous savez pourquoi?
2: Oui, dis-nous.
1: Peut-être que on vous a pas. Bon, je le dis, c'est parce que le cousin germain de mon papa,
2: oui,
1: c'est Marcel Lelia.
2: C'est
1: Marcel
2: Vélo. Voilà, mais tout ce
1: voilà. C'est la maman de mon papa. Ça fait pas longtemps qu'on a su ça parce qu'il y avait un rassemblement des Lolia. Mm-hmm. Et mon père, c'est sa maman, c'est ma grand-mère, c'est Lolia.
2: Ah,
1: et on s'est rassemblés et puis. Et celui qui expliquait, il expliquait, après, il entend, oui, Justine Lolliard, enfin, on fait les machins.
2: C'est magnifique.
1: A élevé le vélo. Alors, je regarde ma soeur, je dis, mais qu'est-ce que c'est que ça? Alors, on savait même pas que notre grand-mère a élevé.
2: Mais voilà, c'est dans le sang.
1: Donc,
2: le tambour est dans le sang. Et justement, par exemple, on prend le titre d'hommage.
1: Oui.
2: Tu t'es basé sur le tambour, justement, pour composer
1: oui, ce titre-là. La guitare n'était pas là ce jour-là. Et il fallait vraiment que je compose ce titre qui était vraiment dans ma tête depuis le matin. Je voulais parler pour personne. Je parlais à personne parce que si je parle trop avant de composer, j'oublie. Mais en fin de compte, quand c'est là. Bon, maintenant ça va. Et c'est tambourin trouvé. Et
2: tambourin justement, donc gros kala en zoukla, ouais. Zoukla en gros kala, et gros kala c'est racine à musica.
1: Oui, le tambour c'est magnifique.
2: Dans tes cas, donc tambourin en racine à musica, et justement en parlant de racine, nous savons que tes racines sont profondément implantées à Béré, oui. Et également au quartier de Grand Camp à Bergevin, où tu as grandi, oui. Avec un père et un frère très attachés à la musique. Une maman chère à ton cœur qui t'a beaucoup encouragé. Oui. Et c'est ainsi qu'en Guadeloupe, tu as pu créer des collaborations avec notamment Francky Vincent, Daniel Tian, et nous qu'a songé aussi Exode Plus.
1: Exode Plus, alors Exode Plus, c'était le test de ma vie. Hein,
2: ah oui, que,
1: test. Oui, c'était le test, à savoir, est-ce que c'est musique qui aimait moi ou bien est-ce que c'est moi qui aimais musique?
2: Oui, c'est ça.
1: Parce que c'est un ami qui venait tous les jours sonner à ma porte. Ah, ouais, ah, ouais. Je ne voulais pas. Parce que, pourquoi je ne voulais pas? Parce que bon, avec mes frères, on avait un groupe. Je faisais la batterie.
2: Okay.
1: C'est pas si... Et moi, c'est batterie, on devait jouer. Je voulais être batteur professionnel. Et ce gars-là voulait que je chante. Voilà. Il voulait absolument que je sois chanteur, ainsi que mes frères et sœurs, ma sœur, ma mère, mon père. Mais moi, je ne voulais pas. Je ne me trouvais pas... Pas préparé pour moi de bout de l'avant, Miko, qui a chanté devant mon âme. Je me disais, putain, mais attends. Et quand je suis arrivé dans ce groupe-là, en partant, il s'appelle Brochet, le gars, qui est venu me chercher en l'anti-bobinette. Hein.
2: Ah oui.
1: Le gars, pas qu'à la guerre, à casa, moi, tous les jours aussi. Et puis il m'a dit, hey, ce dernier fois, on va venir chercher.
2: Mm-hmm.
1: On dit, ok, mais vous aimez, oui. On dit, comme ce dernier fois, c'est bon. Il dit, moi, 16h. Alors on dit, ok, mon gars, il était 15h30. 15h, je crois. Donc on ne peut pas m'envoyer en fait. Donc on dit, ah, ben, on voit, hein, finalement. Et ça a été quoi, parce qu'après, ils m'ont donné à interpréter un titre de Jean-Philippe Martelly, Mondien Ramondo. Chercher lumière.
2: Ah oui, oui.
1: Après, il y a la Biguine que, de toute façon, oui. J'ai des compos de Biguine, mais bon, j'adore la Biguine. Et ça a été comme ça. Et c'est quand j'ai vu que bon, on me sollicitait tellement pour la chanson, à force de me faire chanter sous des trucs qui ne sont pas sortis, finalement, on m'a dit, bon, bah, tu sais, hein, faut pas battre, hein, déposer batterie en côté, hein, parce que, ou ni Zoukla, ou ni ça qu'il faut pour l'avenir.
2: Justement, Victor, tu vois, ta carrière, ce sont des hits qui ça t'a chauffé qu'un nous, mais il y a une histoire derrière. Et continuons dans cette lignée, c'est à la fin des années 80, ta maman qui t'entend chanter à la maison, t'incite à t'inscrire au concours du rêve entier
1: en 1987,
2: organisé par Cassav. Et tu avais le choix entre Belle Créative Business. Et ta maman t'a incité à chanter business.
1: Moi, je dis, ben, j'ai pas trop envie d'y aller. Hein. On me dit, il faut y aller, comme ça, même ça va te faire l'expérience de ta vie.
2: Mais oui, ben voilà. Justement, après, il y a eu de très, très belles notes, parce que qui dit Victor Denver, dit Frédéric Caracas, dit Champagne, Zoukostar, Hotline. Et donc, toi, ce sont des hits, des hits, justement, qui parlent vraiment de nos vies. On se reconnaît dans ces chansons-là. Vraiment, c'est poétique et véridique. Et voilà, sur les rapports conjugaux, contrôle, contrôler.
1: Si
2: vous voulez contrôler, c'est contrôle ou vous voulez contrôler, mais contrôler. Et
1: maintenant, on parle de ça. C'est, en fait, ce que je remarque, j'ai remarqué, ce que j'ai écrit il y a 20-30 ans, c'est dans la bouche de tout le monde aujourd'hui.
2: Oui, totalement.
1: En fin de compte, il y a eu un moment, je pense, qu'on n'arrivait pas à comprendre l'anti-VAI. Quand TV fait, et je pense que j'allais.
0: J'avais un peu trop d'argent.
1: Oui. Parce qu'il y a un titre que j'ai fait sortir 20 ans après sa sortie, ça fait tube. J'ai rien compris, quoi.
2: Oui, voilà.
1: Donc après,
2: parce que ça touche.
1: Ça s'est sorti, bon, on va occuper d'album, là, voilà. Ça. Mmh. On a personne. Et puis on a pris un titre, boum. Tube, je dis, mais j'ai un problème, moi. On a pris un deuxième titre. Boum, 200 000 dans leur truc là. Les jeunes streaming, c'est ça?
2: Oui, c'est ça.
1: On a. J'ai rien compris, quoi.
2: Voilà. Mais le, voilà, des tubes qui abordent des sujets
1: tels que la politique. Nous le sommes en toute simplicité.
2: Nous, en toute humilité, nous te connaissons. Et donc, en fait, des tubes, des hits qui touchent des sujets vraiment tels que l'amitié, tels que nos destins, comme Nanou, tiré bâton là. Et donc, cher public, vous qui nous écoutez sur Mega FM 88.9, qui nous regardez en image sur YouTube, retenez cette date, l'année 1989. Nous avons marqué d'après ça sur le livre d'or de la grande histoire, l'histoire du Zouk, parce que c'est à partir de 1989 que tu nous as offert hit après hit, des chansons vraiment où tu parles vraiment des douleurs de nos vies, des douleurs du cœur en fin de compte, et donc des souffrances et de tout ce que nous pouvons endurer. Et tu es quelqu'un, tu as toujours mis un point d'honneur à faire dominer le créole, parce qu'il est vrai que dans tes chansons, c'est du créole 100% avec des expressions qui nous viennent de nos aïeux, de nos grands-parents.
1: Tiens, moi, cette connexion paternelle, maternelle, ancestrale, le créole qui est vraiment... Je me sens à l'aise. Il faut vendre le créole, il faut chanter créole.
2: Mais j'en profite.
1: Il faut vivre créole.
2: Mais oui, il faut vivre créole. Et j'en profite pour faire une confidence. Depuis que j'ai commencé la radio, vous m'entendez souvent dire, faut nous partager ça, j'ai son point à la tête. Et bien, c'est une expression que tu dis dans une de tes chansons. Ah et bon? Que oui. On va dire, alors vous êtes allé, on vous a touché point à la tête, ah et retourné. Voilà. Donc, il faut rendre à César ce qui est à César, il faut rendre à Victor ce qui est à Victor.
1: Alors, ce petit mot-là, c'est... C'est sorti, c'était pas écrit sur le cahier quand j'interprétais ce titre-là au studio, hein. Il m'est arrivé, ce que j'écris, c'est pas ce que je chante.
2: Oui, finalement.
1: Je chante autre chose ou... Quand je parle, c'est de l'émotion, c'est émotionnel, c'est quelque chose de fort.
2: Et justement, tes inspirations t'ont permis d'avoir plusieurs récompenses, et donc des récompenses telles que le Micro d'Or, Meilleure Voix de l'Année, Prix Sassène, Maracas d'Or, Prix Meilleure Vente. Donc vous qui êtes chez vous, je veux vous entendre applaudir. Prix Sassène, Maracas d'Or, Prix Meilleure Vente. Donc vous qui êtes chez vous, je veux vous entendre applaudir.

0: dernière pas à moi, c'est à mon public. Et à l'époque, il n'y avait pas de réseaux sociaux, hein, il n'y avait pas des radios sociaux, bien sûr, des radios. Mais on voit la masse, comment les gens me suivaient à l'époque, c'est jusqu'à aujourd'hui.
1: Victor Delveur, c'est plus de 300 scènes à la Martinique, notamment à Saint-Martin, à La Réunion, en France, à Paris. Tu as fait plusieurs Bataclan. Et il y a l'homme, il y a l'artiste.
0: Il y a le New Morning.
1: Il y a le New Morning également. Il y a l'Atrium à la Martinique. Il y a énormément de salles en Guadeloupe. Et donc, tu es quelqu'un de très spirituel. Tu es quelqu'un qui a beaucoup de sagesse en toi. Mmh. Et tu es très attaché à la mer, à la pêche, parce que pour toi, ça fait écho dans ta vie, ça te nourrit. La pêche te nourrit dans tous les sens du terme.
0: Et à l'intérieur de soi, je ressens énormément de bonnes choses quand je suis avec la mer. On discute, on parle.
1: Et en parlant de connexion, justement, il y a une phrase qui nous permet de te comprendre tellement. Un jour, tu as dit à un membre de ta famille que tu aimes énormément, on vit très peu et on part pour longtemps. Alors, calme-toi. Si nous sommes embottés par un témoignage, le témoignage de quelqu'un qui était très cher.
2: Alors, Victor grandissait toujours en chantant. À 11 ans, il s'enfermait dans les toilettes.
0: Waouh, qui a dit ça?
2: Pendant une heure, chantant Claude François et Jacques Brel et bien d'autres encore.
0: Bob Marley.
2: Sa deuxième passion,
0: Bob Marley,
2: c'était de démonter et de remonter les transitions de l'époque, ouais, en soudant les fils avec de la cire à bougie.
0: Oui, c'est vrai. Et là, il n'y a pas menti.
2: Voilà. Ensuite, il aimait bien faire des démonstrations. Et ces démonstrations, c'était de démonter sur les bâtiments,
0: ouais,
2: pour dévier les antennes en feu. En sa faveur.
0: Oui.
2: Et aussi en la faveur des voisins.
0: En fin de compte.
2: Pour avoir beaucoup plus de chaînes.
0: De chaînes comme.
2: Et quand elle a découvert ton amour pour la musique,
0: ouais,
2: c'était donc tes meilleures notes à l'école, hein,
0: mmh,
2: parce que tu disais t'ennuyer, et ben en tant que maman,
0: ouais,
2: elle t'a aidé à trouver ta voix.
0: Oui, je m'ennuyais à l'école. Je m'ennuyais parce que assez souvent je terminais avant tout le monde. Donc ce qui fait que moi, mon cerveau, au bout d'un moment, se disait bon. Encore une feignant, quoi, parce que tout le monde là, regardé, tout le monde qui a écrit, hein, j'ai fini, tu vois, c'est. Mais bon, à partir de faute à pas.
2: Alors, juste en l'autre là, et puis juste Gadi.
0: Ouais.
2: Mais hésitez, hein. Dis-nous ce que tu vois.
0: Ben, je vois quand j'étais gamin. Oui, bien sûr. Ça va en progressif, c'est ça, hein, avec mon enfance, mon afro, mais franchisé, machin.
2: On te rappelle de
0: le partage à Bercy avec Eric Boutard, Frédéric Caracal. Oh, la photo avec Patrick Saint-Éloi,
2: ah,
0: et Diane Faustin, avec ma sœur, avec Mika, une dame de la Martinique, avec mes frères. Ça, c'est à Marie Galante. Avec mon cousin. Oh, c'est magnifique tout ça. Ah, ça, ma maman, de dos là. Avec Canel qui a fait les chœurs sur mon nouveau single. Oui, encore ma soeur qui me manage. Ça, c'est le premier vrai clip que j'avais fait à l'époque.
2: Hein. Ah, on s'en rappelle. Hein.
0: Les choristes, ah, oui, les choristes, oui, oui, du groupe Champagne.
1: D'accord.
0: Et avec Guadeloupe la première. Mon guitariste qui est toujours sous scène avec moi. Il me lâche pas. Ça, c'est un gros live. À Caracas, il y avait quoi, 7000 personnes. On a eu le cercle aussi, pas mal d'endroits. On a. Wow, on a partagé énormément de choses.
2: Une petite grillade.
0: Ouais, c'est à Thierry et Téna. C'est remarquable. Ah, mon partenaire officiel. C'est bien ça qu'on dit.
1: Oui, oui, exactement.
0: C'est la opticien créole en noir au moule. Oh là, oui, je me rappelle de cette photo avec Patrick, Pierre Déron, Richard Birman. Oui. La Dame de Fer. Mon premier album solo. Tout timide.

0: encore deuxième album solo, encore plus timide. Ça, c'est troisième album solo. Donc, ils ont écrit, enfin, bref, Champagne dessus. Après, bon, c'est bon. Oui. Il y en a eu.
1: Alors, j'imagine de vives émotions, et puisqu'on est dans l'émission, l'émotion.
2: Continuons en image, justement. En nous, allez, en image.
1: Alors, toujours dans l'émission, c'est ensemble avec Victor Delver, oui. L'artiste, et nous t'es qu'à dire musique qui a guéri, n'est-ce pas, Loïc? Musique qui a guéri, parole aussi qui a guéri.
0: Oui, et c'est ça.
1: La preuve en image.
3: Bien, bonjour, je ne sais pas quoi dire, Victor, je l'ai connu. Je le connais depuis très longtemps. En fait, je dirais même que c'est un petit frère, c'est la famille. Donc, tout ce que je peux dire, c'est que nous avons fait de la musique ensemble, nous avons commencé ensemble. C'est-à-dire que lui, il n'a pas choisi la même voie que moi. Moi, j'ai choisi la voie conventionnelle, je dirais, puisque pour moi, la musique, c'était plus de l'amusement et pas forcément quelque chose qui me permette de vivre, en fait. Donc, de ce fait, j'ai toujours encouragé Victor à avancer, à continuer dans cette voie-là. Je dirais qu'il pousse, il continue de pousser, il est à oser par ses fans, par ceux qui le soutiennent. Et il pousse, il continuera encore de pousser, et il n'a pas fini de pousser, il poussera encore. Voilà, tout ce que j'avais à dire de Victor. Je suis fier de ce qu'il a fait, de son parcours jusqu'à maintenant, et je l'encourage encore à continuer.
1: Ça mérite un bel applaudissement.
2: Ouais. Hein.
1: On continue dans les témoignages. Restez là, okay. Pas pourri.
2: Okay. Garde ton cœur grand ouvert comme d'habitude.
0: Pas de problème.
2: Reçois tout cet amour.
1: Ça va toujours?
0: Toujours.
1: En dessous des lunettes aussi, tout se passe bien?
0: Tout se passe bien, merveilleusement bien. Il n'y a pas de problème.

0: Hello, bonjour Tiffret, bonjour Victor, comment ça va bien?
1: 440.
0: Voilà, je suis venu à un lieu vraiment qui va te rappeler le bon souvenir. Je suis venu d'enfance.
1: Ah oui.
0: Avec tes frères, Patrick, Hugues et ta sœur Rosie. Ah oui, on a passé de bons moments ici à Néré. Comme tu dis, mon Néré pas canéier, et très sincèrement.
1: Il n'a pas oublié ça.
0: Franchement, tu as fait un beau parcours. Je suis fier de toi, fier de ce que tu as pu réaliser musicalement parlant. Et très sincèrement, c'est que du bonheur. Et je t'encourage à continuer dans ce sens-là. Ici, ton grand frère Patrick, comme tu le dis assez souvent, et toi, tu es mon petit frère Victor. Alors, je te souhaite une bonne continuation. C'est vrai qu'on a passé de bons moments à Néré, en faisant du vélo avec tes frères et ton cousin aussi, Joubert Gorizia. Bon, ben, c'était vraiment
1: des moments
0: inoubliables. C'est gravé au fond de nous, et bien sûr, on a que le beau souvenir dans ce quartier où on a été élevé. Après, tu es parti, tu as fait ton parcours musical, tu es parti à Grand Camp avec tes parents. Et ne voilà-t-il pas maintenant, tu es venu l'homme que tu es. Tu diffuses les bonnes vibrations. Et très sincèrement, je te remercie pour tout ce que tu fais et je te encourage à continuer encore. Parce que tu es une voix de la Guadeloupe et tu es une voix qui va au-delà de la Guadeloupe. Petit frère, je te dis encore bon vent, bon courage et bon travail. Continue à faire ce que tu fais. Moi, je t'aime. Je t'ai toujours aimé parce que tu es vraiment un homme pur et sincère.
1: Ah oui, c'est Patrick Salandier.
2: Je sens un peu d'émotion, hein.
1: Oui,
2: ça va toujours?
1: Oui, ça va. il m'a vraiment surpris. Mais je sais très bien qu'est-ce qu'il de taille. C'est un musicien. C'est un grand. On n'a pas encore eu l'occasion de travailler ensemble. Mais ça va pas, ça va peut-être pas tarder. Mais il a parlé avec le cœur. Et le truc qui est fort, c'est que il a été jusqu'à Néré, là, devant chez la maison des parents, à l'époque. Et c'est ça qui m'a basculé.
2: Ah, j'ai senti que tu partais.
1: Ça m'a basculé, mais c'est normal parce que c'est là l'amour en poussée, quoi. Là aussi, mais bien, c'est la bonne poussée.
2: C'est
3: l'aquarelle.
1: Oui, c'est la bonne poussée. Hein. J'ai été élevé là, j'ai assimé en l'eau bien là. De bébé, de maman enceinte de moi jusqu'à l'âge de 10 ans.
2: Donc, et bien voilà.
3: C'est ensemble, musique t'a guéri.

0: Victor Delver dans C'est Ensemble Ensemble. Victor, souvent tu dis, musique c'est l'amour.
1: Ah oui.
0: Mais l'amour belle, mais l'amour raide aussi.
1: Ouais,
0: donc, musique zoukla ni souffrance aussi. Alors. Donc, quand nous perdons de tout ça, parce que même au niveau des. Enfin, quand ils sont pas. En tout cas, ils disent, mais c'est vrai.
1: Oui, enfin, musique c'est son passion. Hein. On peut pas vivre sans ça. Comme on toujours a dit, encore dit, on a essayé, avec papa moi, ça n'a pas marché. On a essayé de faire, avec mon cousin, essayer de faire l'électricité.
2: Ça n'a pas marché non plus.
1: Regarde, mon cousin, moi, fait carrelage, j'ai dit, faut, t'es bien, vite, carrelage. En fait, quand on s'est mis un sentiment bien et qui, voilà, qui fonctionnait, c'est musique. Donc, c'est vrai, comme on a dit, musique, c'est l'amour. Qu'est-ce qu'est l'amour? Dans l'amour, son thérapie et son façon pour moi de chanter réalité.
2: En quelque coupure, parce que justement, si musique, t'as dit, que musique, son thérapie, qui musique a guéri ou? Alors, toute musique, alors, parce qu'on fait musique, on fait son.
1: Wow.
2: Est-ce qu'il y a une ionne qui est en thérapie, bah, qu'elle là où écrit, ça aide pas son cap? Est-ce qu'il y a une ionne dans le type qui a le pouvoir là, ça?
1: Ça aide, parce que y a chaque nion histoire différente, et y a chaque nion en thème, en émotion, tu vois, différent.
2: Est-ce qu'il y a une ionne? Plus qu'il les autres.
1: Enfin, il y a un morceau quand même qui en parlant de seule idée, hein. L'idée. Prenez là, c'est tiré bâton là.
0: Oui, ah oui.
1: Qui est des moins à exprimer moi plus ou moins. Hein, sauf planter 10 ans à penser. Passons. Et deuxième titre, c'est Aquarelle. Aquarelle m'a permis de confirmer tout ce qui se passait autour de moi au niveau du groupe Champagne, donc du groupe du Colstar. En fin de compte, c'est que j'étais content, bien sûr, mais quand tu entendais à chaque fois, il a chanté comme Patrick, il a imité Patrick. Il y a eu même un moment où j'ai voulu arrêter. Parce que je me suis dit, waouh, on a qu'à empêcher Kassav d'avancer, on a qu'à empêcher Patrick d'avancer. Et à un moment, j'ai dit, bon, je vais arrêter ça. Et puis, je suis parlé avec Frédéric. Il dit, moi, maintenant, quoi, va dire là. Maintenant, mais écoutez, vous pouvez bien voir.
2: Que je sache
1: voilà, je sache limité à Zot et. C'est vrai, on peut dire c'est mon nom, oui, c'est vrai, on peut tenir une ressemblance, mais il m'a dit non, pourquoi dis là. Mais je lui ai pas dit je vais arrêter. Mm-hmm. Il a senti que voilà, j'avais oui, parce que je me suis dit waouh, peut-être qu'un péché homme là, boit manger.
2: Mais non.
1: Et le truc qui est fort, c'est que quelques années après, on a parlé de ça. Lui et moi, pas loin d'ici. Hein. Je crois. Ben c'est là.
2: Ah ouais. Est-ce que tu as vu comment le hasard fait des choses?
0: Comme quoi, il n'y a pas de hasard, en fin de compte.
1: On était là, au bout, là. Au bout de la passerelle.
2: Et là, il est Gabriel.
1: Ah oui. Et on a reparlé de ça. Il a rigolé. Dis-moi, en Sambien, on te gâte. Tiens, dis-moi, en Sambien, on te gâte en vous. Ou tout cas, on voit moi là, tout cas, on voit là, on va chanter, et moi, ça, en tout cas, on voit moi là, on va chanter. Mais c'est fatal.
2: Voilà,
0: c'est ça.
2: Voilà. En tout cas, musique a guéri, et nous toujours au nouveau coucher du soleil.
0: Voilà, à bouillon.
1: Ah, c'est bon. Bon petit moment. Je vous félicite.
2: Eh ben, c'est génial.
1: Et je demande aux artistes aussi de Mio, hein. De les contacter. Super travail. À la Guéo.
0: Merci Victor.
2: Merci à toi.
0: Donc, à tout de suite.
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0: nous sommes au cœur de nos émotions. Victor, est-ce qu'on va y jouer?
1: Gandé.
0: Ouais, c'est presque ça. Alors, tu choisis un dé, s'il te plaît, ouais, la couleur que tu en veux.
1: Jaune comme jaune. Le soleil.
0: Voilà. Donc, Victor, tu vas lancer le dé.
1: Ouais.
0: Et il y aura un chiffre, et ce chiffre-là correspond à une chanson. Et à cœur ouvert, tu vas nous dire des choses sur cette chanson. On veut. Comment oui. Famille, vous pouvez
2: voilà, dire. Voilà, dis-nous,
0: vous ah,
1: non. Non, attends, je vais.
0: Ah, tu refais, d'accord.
1: Je refais parce que je crois que. Il y a un problème. Ah, bon, là, c'est bien.
0: Alors, quelle est cette chanson, regarde. 4.
1: Ah, c'est pas possible. Mais c'est pas possible. Bon, alors.
2: C'est chaque chanson, alors?
1: C'est le bâton, là.
0: Bâton, là.
1: Tu es bâton, là, c'est ma première composition. Paroles et musique. Ça a été inspiré. J'ai eu une inspiration à la suite de certaines choses que j'entendais. Quand j'ai commencé avec le groupe Champagne, et je me disais dans la tête, non, mais c'est pas possible. C'est pas possible, on ne peut pas aller comme ça. En tout cas, mon gars, vous ne pouvez pas dire, ah, il y a trois chemins là. Tu vois? Alors, j'ai dit, bon, je vais les répondre, mais pas pour moi, mais en général, pour dire comme ça qu'il faut arrêter ça. Il faut arrêter ça parce que l'hypocrisie avec la vie, ça va pas ensemble. Parce qu'on n'est pas là, on est tous pareils, mais on ne pense pas de la même façon. Il faut comprendre ça. Pourquoi cette hypocrisie, pourquoi cette méchanceté, pourquoi ces paroles, pourquoi. Alors, en prenant le stylo, j'ai écrit, j'avais déjà la mélodie. Ce titre-là m'a. Oui, m'a propulsé aussi quelque part, parce qu'on me connaissait. On me connaissait sur le titre Causé. On me connaissait sur le titre Nous Champ. Mais on me connaissait pas sur dans ce comment dire ça dans ce concept-là que je vais parler de l'hypocrisie, de la jalousie, de mais ça a servi parce que ça fait plus de 30 ans que ce titre est, voilà on l'entend partout.
2: Voilà.
1: Jusqu'à aujourd'hui, grâce à Dieu.
2: Confidence.
0: Pour confidence.
1: Ah, j'aime bien le système de délai. Hein, ça c'est ça qui fait aimer jouer Gondé, obligé de jouer là. Et quand on met plus le poil.
2: Confidence pour confidence.
1: Ah, c'est beau.
0: Merci.
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2: ensemble, au restaurant Le Nouveau Coucher du Soleil à Malendu. Toujours avec ce charmant monsieur, hein, Victor Delver. Et là, nous allons jouer. Jacques connaît le jeu là. Hein. Voilà. Le jeu de la transparence. Donc, tu m'as tiré à chaque fois parce que on fait avec le mozouk. Hein, oui. Le mozouk là.
1: Mm-hmm.
2: Donc, comme le mozouk a 4 lettres, tu vas tirer 4.
1: D'accord.
2: Bon. Et puis, tu vas nous dire ce que tu restes.
1: Ok. Est-ce que.
2: Ah, oui, mais avant.
1: Ok.
0: Voilà, c'est ça.
2: Voilà. Qui numéro?
1: Ah ben, après, il y en a. Tu prends
0: déjà un point.
2: Un point.
1: Wow. Talent.
2: Talent.
1: Bon, je dis talent. En fin de compte, c'est. Il y a une réalité dans le fond. C'est le silence qui fait de soi ce qu'on doit être. Et il faut savoir se taire, mm-hmm, et être très sérieux derrière ce qu'on va faire ou derrière ce qu'on a envie de faire.
2: D'accord.
1: Et à partir de là, je dis que le talent ça se développe, ça se développe. Mais si on est blablabla, on aura le tam, on n'aura pas le lent.
2: Ah.
1: Et ça, c'est faut savoir se taire et être soi-même.
2: Il faut avoir les deux, je ne veux pas avoir que le ça, il faut avoir les deux. Oui. Mais alors, je te laisse
1: encore un petit papier.
2: Je vais secouer un petit peu et prendre un des autres.
1: Le public.
2: Wow.
1: En fin de compte, c'est voilà. C'est sans le public, je me. Ah ouais. Sans le public, je ne suis pas moi. Il faut que j'aie du monde et il faut que j'aille en contact avec mon public. Et il faut que mon public me donne des réponses, même si on ne parle pas les. Mais les réponses, c'est quand je suis en live ou en prestation, selon la chaleur, selon... L'essentiel pour moi, c'est le public. Et c'est, ça tombe pile poil. C'est pour ça que je prends... Avant que je fasse un truc, je fais écouter à tout le monde, les proches. Est-ce qu'il est bon? Est-ce qu'il est bon? Parce que je pense à mon public. Qu'est-ce qu'ils vont dire? Comment ils vont? C'est grâce à eux, je suis là, en fin de compte.
0: Le jeu de la transparence.
2: On secoue.
1: Ouais.
0: Troisième lettre, troisième
1: ouais.
0: Mot plutôt.
1: Un noir. Violence. La violence. Bon, après, je n'aime pas la violence. Ça va pas avec moi. Au lieu qu'il y a un souci, quand je sens qu'il y a un souci, quelque chose, je dis rien, je préfère m'éloigner. Et s'il faut revenir après en parler, ça, c'est parce qu'après, tu dis des mots méchants, tu dis des mots violents, tu rentres dans un truc. Par contre, il y a un véritable souci, c'est que on perd nos jeunes. Comme je disais souvent, c'est que moi, quand j'avais l'âge des jeunes qui meurent aujourd'hui, actuellement, je savais même pas que la mort existait. Non? Il y avait la vie qui vivait. Maintenant, on a envie de savoir la mort existait parce qu'à cet âge-là, pour moi, c'était les personnes de 90 ans, 95 ans, et les gens mouraient très tard à cette époque, qui devaient partir. Aujourd'hui, il n'y a pas d'âge à ça parce que, mais lorsque tu regardes quel est le niveau, pourquoi? C'est par la violence. Mm-hmm. Mais c'est parce qu'il manque quelque chose.
2: Alors, en tout cas, malheureusement, chanter, peut-être ça peut.
1: Mais
2: ça
1: oui.
2: Peut s'aimer l'amour, puisque tu es un homme amour.
1: Oui, c'est vrai. Mais ma comment on peut dire ça? Ma génération et leur génération, c'est pas pareil. C'est vrai, j'aurais chanté. Si je fais un truc contre la violence, c'est un duo avec un des chanteurs qui en vogue en ce moment. Il y a un que j'aime bien, Kadio, Yo Vivo OLED. Je sais pas.
2: Ah,
1: wow, bête. Voilà.
2: Oh là là.
1: Yo Vivo OLED.
2: C'est clair de la
1: voix. Il a travaillé pour ça.
2: Pour ça, en cas. Pour ça. Ouais, sans ni, sans, ouais.
1: Il
2: ouais,
1: a
2: ouais,
1: fait, en fait,
2: il a de très, très beaux textes.
1: Voilà. Quand j'ai écouté son texte, il m'a fait penser à moi, à mes débuts. Et, chaque fois que j'écoute ce titre, mes enfants, ils ont regardé moi-même, papa, ils ont dit oui, mais, je ne peux pas comprendre comment, en l'écoutant, il me fait penser à moi. J'aime bien la façon qu'il explique les choses. Pour moi, c'est une prévention. De vous calmer, les gars, calmons-nous, quoi. Calmons-nous voilà. Un peu, parce que faut travailler pour avoir ce que tu veux.
2: Voilà. Et bien, sur ce mot, on va tirer le dernier,
1: ouais.
2: Le dernier mot.
0: Hein. Oui, ouais. Voilà.
1: Ah, le dernier mot.
0: C'est le dernier. Et non des moindres, je pense.
1: Le dernier. Mais il y en a deux. Animaux. Oui. Alors là, par contre...
2: Tu en as?
1: Oui, j'ai... Les filles, elles ont deux chats.
0: Ah oui?
1: Et il y a un chien.
2: Ok. Voilà.
1: Et s'en occupe bien. Et puis, bon, j'ai pas de problème avec ça. Par contre, quand j'étais gamin... J'aimais bien les cabris, parce que j'allais détacher les cabris pour mon grand-père, et je l'accompagnais aussi pour les bœufs, et je l'accompagnais aussi pour son cochon, j'étais tout le temps avec très bœuf, il apprend moi très bœuf aussi. J'étais passionné à la pêche avec mon père, tout ça qui a fait partie. Et la seule chose que j'aimais pas, c'est que quand il allait à la chasse, je le disais, papa, non, pas tuer ces oiseaux-là, quoi.
0: C'est ça. Eh bien, merci, Victor, pour toutes ces confidences, toute cette transparence. On se retrouve.
1: J'adore aussi les poissons, dans les aquariums.
0: Eh bien, nous nous retrouvons dans quelques instants pour notre rubrique Kiwai.
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2: Hello tout le monde. 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
5: Bonjour.
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2: Ok. Eh bien, je regarde ça et puis je fais mon choix tout à l'heure.
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2: Merci pour cette chose, mon bonheur. Je viens d'être montrée ça. Tu vois, merci ensemble, tu verras ça.
5: Ok, d'accord.
2: À bientôt.
5: On dira le jour de l'émission.
2: Ça marche. Bisous.
5: Bisous.

0: Alors, bien bonjour tout le monde.
1: Bonjour, Chris.
0: Bonjour. Alors, bien content de recevoir Zoto Coucher de Soleil. Moi, c'est Bruce Le Sien, fils du gérant. 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Voilà quoi.
1: C'est bien. Merci beaucoup. Merci infiniment.
0: Eh bien, merci.
1: Merci de ton accueil.
0: Je suis là si vous voulez de quoi que ce soit.
1: Merci beaucoup. Oui. Merci très bien. Eh bien,
2: voilà.
1: Mangeons.
2: Mais maintenant, on va te dire si c'est bon. Bon
1: appétit. Merci infiniment.
2: Et si vous aviez un mot pour définir ce que vous mangez, ce serait quoi?
1: Créole.
3: Manger créole. Et en comptant qu'il y a un pays en main.
2: Tout, voilà. Tout là, parce que franchement, moi je dirais localement votre même, j'en ai deux. Voilà. En tout cas, je vous souhaite les garçons un très très bon appétit. Je remercie une fois de plus le restaurant Le Nouveau Coucher du Soleil à Malandio. Donc n'hésitez pas, si vous avez envie de boire un petit café à cette heure, si c'est possible aussi.
3: Mais à Kala Nigua, à Kala Grand, Man Grand Pas.
1: Ah ouais.
2: On est d'accord.
1: Magnifique.
3: Tu es d'accord, hein?
2: On est d'accord.
3: Voilà. Ça c'est bon, bien.
2: Mais à tout à l'heure, c'est bon.
4: Là. Fait, là.
5: Salut Victor.
1: Qu'est-ce que tu fais là, c'est Denis?
3: Ah, salut Denis.
5: Comment vas-tu?
3: Ça va bien?
5: Tu vois pas encore c'est qui?
3: Non, pas encore.
5: On aura l'occasion de voir.
2: Tu sais, un petit peu.
1: Fais une petite place pour Denis. Mais Denis, tu nous fais une surprise là.
5: Mais
1: quel
5: je vous regardais avec Victor. C'est génial. Victor, on se connaît depuis Télévision Éclair.
3: C'est vieux ça, à l'époque de Mario.
5: Mario, ouais, les Moradel.
3: Ouais, Mario. Ouais, c'est. Oulala, c'est loin. Hein.
2: Ça
3: t'en
2: va bien?
3: Ah oui.
1: Alors, je te fais ta guitare, alors, qu'est-ce qui se passe?
5: Bah écoute, quand même, un artiste en Guadeloupéen, il y est quand même, on ne peut pas jouer un coup de guitare avec lui.
1: Bon,
5: Adam,
1: plus
5: Adam. Pas dans mon temps, mais pas dans mon coup de main.
1: Fais ça, vous voulez.

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0: Merci.
1: Tellement chanson d'enfant, vous faillez lever légèrement. Regardez.
2: Elle est handicapée en plus. Elle est handicapée.
0: Oui, oui, lever. Il y a des sons. Ben, je dis merci à.
1: On va coucher du
0: soleil. Oui, Carmen. Il y a un bon public.
3: La famille de
0: Fiori, là. La famille de Fiori, ça c'est joli, joli, joli. Je dis merci à ma famille, ma maman, ma soeur. Voilà les éleveurs qui m'ont accompagné. Il y a qu'à manger. Bon appétit. Et je vous dis merci à Johanna et à Louis.
3: Merci, c'est nous qui te remercions.
0: Et bon, on va quand même les clients et puis les musiciens qui accompagnent à côté.
1: Oui, Lilon est là avec nous. Voilà. Est là avec nous.
0: Les bons vivants. Et puis le guitariste de surprise,
3: Denis Cazazo.
0: Il est arrivé avec sa guitare et puis voilà, musique excellente.
1: Ouais, excellent.
0: Ça fait un autre petit moment où on va faire l'eau. Et bon, ça, le petit froid, on va faire l'eau.
3: Exactement. Ah, voilà. Nous remercions beaucoup de personnes. Nous remercions, donc nous te remercions, Victor.
0: Oui.
3: Victor Delveur, Rosie Delveur, grand merci. Madame Sophie Albéry Delveur, merci de ta présence. Nous remercions ta compagne
0: oui.
3: également. Merci à Patrick Salonzi, à Sylvain Buffon, Patrick Vincent, le restaurant au coucher soleil. Toute la famille, le sieur Denis Cajazou, merci. Cosette Service, Livy, Jacqueline, Solana, Romy Éclat, Nadia et Franck, des plaines pour qui nous avons une belle pensée. Et parrain, Henri David.
1: Nous remercions également Alvérouna pour la coiffure, également Fanny de la boutique Art Boutique. Est-ce qu'elle est là? Bon, pour même pas dire mal.
0: Yvon, alors.
1: Voilà, nous remercions toutes les personnes qui nous regardent. Alors, la Bretagne nous regarde. Paris nous regarde. Le Congo nous regarde.
3: Le Togo.
1: Le Bénin. Nous remercions aussi, comment elle s'appelle au Canada?
0: Le Bénin.
3: Angeline McCarthy
1: qui nous regarde au Canada. Bah, écoutez, toute la diaspora dans le monde. Hein,
0: parce que les États-Unis aussi.
3: Les États-Unis.
1: Dans le monde entier. On remercie Gigi qui est là avec nous tout le temps. Voilà. Ouais. On remercie nos amis juste là, ils sont là. Voilà. Tout le public de C'est ensemble, au coucher de soleil. Une grosse pensée pour, comment j'ai envie de dire ça, pour quelqu'un que j'aurais voulu recevoir, qui n'est plus depuis quelques semaines, quelques mois. Alors, la personne de Claire Le Sieur, à qui je tenais énormément et que je tiens toujours. Merci en pile pour ça et je peux applaudir.
0: J'appelle un tout petit truc à rajouter, mais je voulais dire merci à Rosie. Au Delver Prod, le manager de Victor Delver et aussi à mon partenaire, c'est, comment ça s'appelle ?
4: Vision Créole.
0: Voilà, qui nous accompagne partout.
3: Et j'ai pas montré ma création parce que c'est que cette service à bouillante.
0: Ah, bravo.
3: Cette service à
0: bouillante. Yes.
3: À bouillante,
0: hein ?
3: Oui, à
1: bouillante. Ok. Voilà. Nous avons un bel merci. On vous remercie et on vous retrouve au mois prochain pour la nouvelle émission.
3: Oui, à bientôt, en d'autres soleils.
0: Merci beaucoup pour l'invitation. Bye.

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0: Bonjour, bonjour à tous les auditeurs de la radio Méga FM 88.9, la fréquence du Nord. Nous sommes de retour avec vous chaque premier jeudi et troisième jeudi du mois dans l'émission Si bon dit y bon avec Patricia Osley, avec Christelle Delard, la biche, et avec moi, votre animateur, Angerville Gilles. Donc nous sommes passionnés avec vous et ce matin, nous allons traiter du sujet de l'igname. Préparez-vous car de 9h à 11h, chaque premier et troisième jeudi du mois, nous sommes avec vous, connectés. Et nous préparons, écoutez bien, nous préparons bientôt de descendre et d'aller chez l'habitant, d'aller chez vous pour cuisiner avec vous en direct. Nous aurons comme intervenant particulièrement impliqué dans l'agriculture et dans tout ce qui est bio, Jimmy Fournen. Nous l'aurons dans un instant. Puis nous aurons aussi à nous accompagner en tant qu'intervenant lors d'un appel, Jean-Claude Pouillet. Il est particulièrement impliqué dans la culture et a développé des techniques. Donc, restez à l'écoute avec nous.
1: Et oui, aujourd'hui, nous vous parlons. Nous voulons vous parler de l'igname. Et nous avons découvert beaucoup de propriétés dans l'igname. Alors, dans le domaine nutritionnel, il est riche en glucides. Qui est une source d'énergie à diffusion lente. L'igname apporte des fibres alimentaires qui favorise le transit intestinal. Vous savez, quand on mange, il faut que ça soit amené par le transit jusqu'à l'anus.
0: Et c'est quoi le transit intestinal?
1: Le transit intestinal, c'est le système qui permet que de la bouche à du haut en bas, donc de la bouche à l'arrière, que le travail, les nutriments, les glucides et tout ça puissent
0: intervenir et faire un travail.
1: Et faire un travail, ça évite la constipation. Un bon transit évite la constipation.
0: Donc le trafic est fluide, comme on dit.
1: C'est ça.
0: Il n'y a pas d'embouteillage.
1: Trafic fluide, voilà. Alors, nous avons aussi des propriétés médicinales. L'igname a un index glycémique bas. Alors, on vous parle souvent d'index glycémique, index glycémique. Qu'est-ce que c'est? C'est la vitesse de passage du sucre dans le sang. Et l'igname permet que le passage soit fait plus lentement. Décharge de glucides plus lent qui permet aux sportifs et aux personnes sujettes au diabète de rester en forme. Les sportifs ont besoin d'un apport de glucides pour leur donner de l'énergie, mais de l'énergie à vitesse lente, d'accord? Et donc l'igname permet cela. Alors, pour faire une comparaison, nous avons trouvé que l'index glycémique de l'igname est à 54 par rapport à la pomme de terre qui est à 80. Donc, 80, ça veut dire que ça va à une vitesse assez rapide, alors que l'igname temporise les choses. L'igname possède aussi de la vitamine C qui renforce les tissus de l'organisme et l'aide à assimiler le fer. Vitamine C et fer vont ensemble pour pouvoir permettre l'oxygénation, le transport de l'oxygène
0: donc
1: dans le
0: cerveau. Donc avec les globules rouges.
1: C'est ça. Qu'est-ce que je voudrais encore vous dire par rapport à l'igname? L'igname est bon pour la tension artérielle. Elle permet de maintenir une bonne tension artérielle. Le potassium permet le fonctionnement du système cardiaque. L'igname est aussi anti-inflammatoire.
0: Et il y a beaucoup de propriétés.
1: Anti-inflammatoire et empêche le stress oxydatif de tuer les cellules de manière.
0: C'est quoi le stress oxydatif? C'est quoi?
1: Alors, le stress oxydatif, c'est que les cellules s'oxydent. Et quand nous sommes stressés, nous fabriquons une hormone qui s'appelle le cortisol. Et le cortisol fait que nous restons en pression. Nous, on n'est pas détendu parce qu'on est stressé, donc un stress qui oxyde nos cellules.
0: Donc, on s'abîme les cellules, ça les détériore.
1: C'est ça.
0: Eh bien.
1: C'est ça.
0: Donc, je ne sais pas si les personnes ont... Vous avez des informations sur comment tout cela fonctionne. La vitamine C se retrouve dans d'autres fruits aussi, pas uniquement dans l'igname.
1: On l'a trouvé dans le fruit à pain, le fruit à pain. Le mois dernier.
0: On a parlé des feuilles de fruit à pain aussi. Hein. C'est cela qui avait un goût comme un peu le jus de citerre que nous connaissons bien chez nous. Donc, la vitamine C se retrouve aussi dans les cerises, goyaves, d'autres fruits, dans des quantités différentes. Et tu parlais du fait que ça permet aussi l'assimilation du fer.
1: C'est ça.
0: Et une meilleure utilisation de ce composé pour permettre eh bien le transport de l'oxygène qui se fait par les globules rouges.
1: C'est ça.
0: Doit être alimenté. Très bien. Y a-t-il d'autres éléments là-dessus?
1: Pour l'instant, on va en rester là, puisque nous avons nos métamaniocs qui vont nous parler tout à l'heure. Donc, c'était un peu pour ouvrir le débat. Christelle.
2: Comment va-t-on?
1: Nous allons bien, et toi?
2: Je vais bien sur mes deux talons.
1: D'accord. Qu'est-ce que tu nous proposes aujourd'hui? On va parler d'igname.
2: Ah, il y a beaucoup de recettes. Il y a beaucoup, beaucoup. Par contre, comme tu dis, je vais laisser les métamaniocs d'abord faire leur introduction et après, maintenant, donner toutes les recettes. Mais il y a beaucoup de recettes. J'ai même amené de quoi nous substanter. On va déguster un petit peu. Mmh. D'accord? Et vous allez me dire ce que vous en pensez.
0: Donc,
2: et ensuite, on verra.
0: Oui. Très bien, donc ça nous donne l'eau à la bouche, Christelle, d'avoir toutes ces préparations qui arrivent bientôt ici et là.
2: Oui.
0: Donc l'igname, comme disait Patricia, a plusieurs propriétés. Y a-t-il une seule espèce d'igname? Est-ce que vous avez créé peut-être, vous les auditeurs, des espèces en faisant des croisements? Je ne sais pas si vous avez essayé de croiser ou de faire de nouvelles tentatives qui vous donnent peut-être de grosses ignames qui sont extraordinairement. Donc, vous pouvez nous appeler au 05 90 23 17 11. Je reprends, 05 90 23 17 11. Prenez vos portables, prenez votre téléphone, mettez-le à côté, car dès que une question, une idée, une recette, une information que vous pensez être originale peut être partagée à l'antenne, eh bien, vous allez composer ce numéro pour nous parler de ce que vous avez en réserve pour nous.
1: Et si vous n'arrivez pas à nous avoir, insistez parce que nous sommes là et nous vous attendons. Alors, n'oubliez pas, quand nous avions commencé avec vous, nous vous avions dit que vous n'avez pas besoin de manger moins.
2: Mm-hmm.
1: Vous avez juste à manger bien.
2: Mm-hmm.
1: Et c'est ce qui fait que nous nous préparons et que nous venons ici le jeudi pour vous faire voir comment on peut manger bien
2: sans nuire à sa santé.
1: Sans nuire à sa santé et aussi sans nuire à son temps. Parce qu'on n'a pas le temps, on est pris par le temps. Et donc, nous voulons vous accompagner à l'élaboration de mets succulents et sains, mais surtout de façon à ne pas absorber le temps que vous n'avez pas ou que vous n'avez plus. Alors, nous ferons donc de notre mieux et nous ferons de la simplicité. Nous n'avons pas besoin de manger moins, mais nous avons juste à manger bien.
0: Manger moins, bien, très bien. L'igname ne prend pas beaucoup de temps à être préparé. C'est un avantage qui permet bien d'avoir très facilement une cuisson rapide. En parlant de temps, certaines personnes le prennent en petit déjeuner. D'autres le préfèrent autrement. J'ai entendu parler de même de personnes qui voulaient le faire en salade, mais ça, c'est autre chose. Donc, il y a plusieurs utilisations de l'igname ici et là. Gardez votre connexion à l'antenne puisque nous allons avoir un spécialiste dans la deuxième partie de l'émission qui va nous parler dans la région de Trois-Rivières de l'igname jaune, des contraintes aussi liées à la chlordécone, car vous savez tout ce qui est bien tubercule va assimiler, concentrer plus particulièrement cette molécule néfaste qui est bien connue, qui a fait pas mal de dégâts, qui continue d'en faire, et nous voulions aborder ça en deuxième heure. Donc préparez-vous à cela en deuxième heure, et nous allons vous parler de cette igname et de comment cultiver selon des méthodes différentes. Très bien.
1: Gilles, tu as posé la question.
0: Oui.
1: De quelle manière peut-on... Est-ce qu'on a connaît les différentes manières de consommer l'igname? Notre manière, la manière courante de chez nous, c'est au Grosseil. Au Grosseil. Alors, en attendant de vous donner la recette, the recette.
2: Ah, il y a plusieurs, il y en a plusieurs.
1: Oui, mais c'est pour aujourd'hui,
2: pour aujourd'hui
1: la recette.
2: Ah, il y a plusieurs. Ah oui, il y a the recette et il y a les recettes.
1: Alors, quand en général, nous mettons de l'eau, du sel.
2: Oui.
1: Et nous portons à ébullition.
2: Tout à fait.
1: Astuce. Autre façon de la faire cuire, une queue de persil, du thym, plus trois feuilles de bois d'aide.
2: D'accord.
0: Bois d'aide?
1: Trois feuilles de bois d'aide. Et vous m'en direz des nouvelles.
2: D'accord.
1: Voilà.
0: Quel type de bois d'aide?
1: Du savon.
0: Quel pas? Avec girofle ou citronnelle?
1: Mais ça peut être celui que vous voulez, celui que vous avez.
2: OK.
1: Parce qu'en effet, il y a plusieurs types de bois d'aide. Ah, d'accord?
2: J'ai la citronnelle.
1: Et l'igname est peu sodé. N'a pas beaucoup de sel. Personnellement, je n'ajoute pas de sel dans ma cuisson de l'igname, puisque je compte sur mes assaisonnements pour rehausser le goût du sel. À vous de voir. Cependant, en mettant les trois aromates dont je vous ai parlé, ça donne une autre saveur à notre igname, sans enlever pour autant ses propriétés bois d'aide, thym et persil.
2: Thym, ok.
1: Bois d'aide, thym et persil.
2: Christelle? D'accord. Je suis d'accord avec ce que tu dis. Tout ce qui est tubercule, tout ce qui est produits locaux, il serait conseillé de ne pas à rajouter de sel lors de la cuisson. De se laisser cuire avec de l'eau et mettre des aromates, mais ne pas mettre du sel. Et compter sur l'assaisonnement pour pouvoir rendre, que ce soit le feta à pain, la banane jaune, l'igname, la madère, délicieux au goût. D'accord? Mais ne pas rajouter de sel, je suis d'accord. Il y a la cuisson aussi, vapeur. Maintenant, c'est à la mode, la cuisson vapeur. Moi, j'aime bien cuire mon igname blanc, cuisson vapeur.
1: Pourquoi?
2: C'est quand je mets dans de l'eau, ça a tendance à s'effriter. J'aime pas trop quand ça s'effrite. Il y a l'igname qu'on connaît, l'igname cabusa qu'on vend partout, dans tous les supermarchés. C'est aussi un igname que je cuis tous mes ignames à vapeur. Je ne cuis pas dans de l'eau vraiment. Je cuis dans de l'eau vraiment quand j'ai une préparation à faire. Ça veut dire je vais faire des croquettes. Je vais faire des beignets, ok. Mais sinon, je cuis à la vapeur.
1: Mais Christelle, est-ce que tu sais que même lorsque ton igname a été cuite à l'eau et que ça a fondu, en fait, tu peux utiliser l'eau qui a fondu?
2: Oui,
1: On peut le transformer dans autre chose.
2: Je mets soit dans un velouté ou soit je mets dans une soupe. Quand je fais la soupe antillaise avec le dimanche, là, le bouquet à soupe, je peux mettre cette eau-là aussi dedans. Je ne jette pas forcément l'eau. Mais ce que je n'aime pas, c'est voir que l'igname dans mon assiette est tout, wikiki, tout. Moi, j'aime bien mon igname bien ferme, bien carré dans l'assiette. C'est plus...
1: D'accord.
2: Ouais, visuellement, c'est beau.
1: Oui, c'est sans aucun doute.
2: Maintenant, si j'ai raté l'igname avec les légumes à côté... J'entoure l'igname pour qu'on puisse pas voir un petit peu. On mange avec les yeux. Faut jamais oublier ça. On mange avec les yeux. Donc, si on présente dans l'assiette une igname qui est déjà tout, ça donne pas envie. Donc, il faut mettre autour les légumes entouré, fait une décoration de chef.
1: Mais oui.
2: Master chef.
0: Oui. Master chef là-dessus. Donc la décoration, je ne sais pas si vous avez une manière particulière d'apprêter votre igname à la maison. Vous avez une manière de le cuire ou de le mettre avec autre chose, puisque les goûts sont rehaussés. Et Patricia parlait de l'assaisonnement aussi. Oui. Les sauces qui nous permettent de sentir des goûts mélangés, différents, des parfums, et qui font ressortir eh bien le goût de notre igname. Avez-vous une préférence, chers auditeurs? Igname jaune, igname blanche, comme on dit, ou autre type d'igname qui vous eh bien parle à votre palais?
2: Moi, j'aime bien la jaune, avec un courbouillon.
1: Et la jaune est en voie de disparition,
2: je sais pas. Moi, je la trouve sur Basse-Terre.
1: Ouais. On a des ignames en voie de disparition et je peux m'avancer en disant que avec une association l'année dernière, nous avons fait le 11 novembre, l'association KBM, nous avons fait le 11 novembre, journée de l'igname. Yeah. Et nous avons montré aux gens comment planter que dans le sol, que dans des sacs. Et oui, on peut planter de l'igname en sac.
2: Oui.
1: Et on a eu plusieurs variétés d'igname. On a voulu avoir du hado, mais très rare. On a eu de l'igname cabusa qu'on a planté.
2: Oui. En babon aussi.
1: En babon, oui.
2: Maman, ça c'était...
1: Et donc, c'est une manifestation qui a eu lieu l'an dernier, le 11 novembre, pour marquer le coup.
0: L'embabon, c'est quoi?
2: Ah, j'ai posé la question à ma grand-mère. C'est une igname qui est... Oh là là, c'est délicieux. C'est fondant. Oh, c'est délicieux. C'est la peau, je crois, si je ne me trompe pas, elle est violette. Lorsque... On dit que c'est le bas qui est bon. C'est pour ça qu'on dit embabon. C'est l'igname en bas qui est bon. En haut, c'est la
1: c'est
2: tête.
1: C'est pour le
2: plan. Voilà, et le bas de l'igname, ça, si on regarde bien, l'igname fait... une petite baguette, après ça fait une petite bulle en bas. Maman, c'est trop
0: bon. Vous avez chez vous, chers auditeurs, Patricia et Christelle, vous en avez planté ou...
2: Non, j'ai des amis qui ont planté. J'en ai besoin, la dernière mois, c'était... J'ai un ami de Petit Canal qui avait de l'igname blanc. Donc je suis allée, quand ils en ont, ils m'appellent. Donc, je prends par 10 kilos et je mets à la maison et voilà. Oui. Je me rassasie de d'igname, je ne me lasserai pas de manger d'igname. Hein. C'est trop bon, c'est comme le frit à pain.
1: L'igname, tout comme le frit à pain, est un aliment complet.
2: Oui.
1: On y trouve tout ce dont notre corps a besoin. Tout comme le frit à pain est un aliment complet.
2: Oui.
1: On y trouve

0: Firmin, dis-je, qui est très impliqué dans la vie de la culture de la Guadeloupe. J'aime bien parler de vie de la culture, puisque il y a une association entre ces deux éléments qui est intéressant. Il a été fortement imprégné par ses parents pour planter, et il a une vision de l'autonomie alimentaire aussi, puisqu'il est bon d'en parler, car nous sommes une île, nous sommes isolés des grands marchés européens et autres, et nous avons besoin de parler de cela. Donc dans un instant, nous allons appeler au studio Jimmy Firmin, qui pourra aussi faire une intervention avec nous.
1: Alors, je voudrais aussi vous apporter une astuce. Lorsque vous avez remarqué que lorsque nous épluchons notre igname, ça devient marron. Mm-hmm. C'est ce qu'on appelle l'oxydation. Mm-hmm. Au contact de l'air, lorsqu'on a enlevé la peau protectrice, l'air fait, c'est le système d'oxydation. Donc, pour éviter cela, je vous propose de mettre votre igname dans de l'eau citronnée.
2: Voilà, c'est ça que j'ai fait.
1: De l'eau citronnée, et ça garde sa couleur. Si c'est de l'igname blanche, elle reste blanche. Si c'est de l'igname jaune, elle reste jaune. Vous conservez, vous évitez l'oxydation à ce moment-là. Mm-hmm. J'ai encore une astuce pour vous. Mm-hmm. Lorsque vous avez fait cuire votre igname et que vous les avez égouttées, pour que ça puisse sécher, alors je prends pour moi cette astuce, parce que souvent ça arrive assez fréquemment que lorsqu'on a fait cuire l'igname, elle reste humide, on laisse le fait tout recouvert, ça reste humide, et lorsqu'on revient, on a l'impression que c'est gâté parce qu'il y a eu la chaleur, ça fait une espèce de glu, c'est embêtant. Alors l'astuce serait de dégoûter l'igname, de remettre dans le fait tout, et de faire chaud, de rallumer le feu à feu doux, et de laisser pendant 2 minutes.
2: Ouais.
1: Ça évapore le reste d'eau qui est là et qui pourrait porter à ce que ça puisse se gâter.
2: Ouais.
1: Voilà des astuces que j'avais pour vous. J'espère que ça vous sera utile. Et on se dit à tout à l'heure.
0: Donc, dans un instant, nous allons sûrement avoir cette possibilité d'échanger sur et avec nos intervenants qui sont là. Très bien, nous recevons l'antenne Jimmy Firmin qui apporte énormément en termes d'agriculture à la Guadeloupe et qui vient avec une vision que je trouve tout à fait intéressante. Bonjour, Monsieur Firmin.
3: Oui, bien bonjour.
0: Merci. D'œuvrer aussi à l'agriculture dans ce beau pays Guadeloupe, comme on dit. Je voudrais vous demander pourquoi vous êtes lancé dans ce projet.
3: Ok, je sais pas, vous avez déjà parlé de ce que je fais.
0: Oui, nous avons vu un peu ce que vous faites. Vous êtes dans tout ce qui est le bio aussi, hein. Vous avez cette particularité, vous êtes certifié, hein, bio. Comme on dit, et vous privilégiez les circuits courts aussi. Hein?
3: Tout à fait.
1: Mais j'aurais aimé, si apparemment tu connais Jimmy et Gilles, mais j'aurais bien aimé que Jimmy nous dise, Jimmy c'est Patricia, que tu nous dises ce que tu fais de manière générale, et puis on va se lancer sur les autres questions.
0: Très bien. Hein?
3: D'accord. Donc, Jimmy Firmin installé en agriculture biologique depuis 2012 aux Abîmes, en face du nouveau CHU, et toute notre production est en bio. On fait principalement du maraîchage avec une base laitue, beaucoup de légumes verts et des légumes de saison, la tomate, les concombres, les giraumons, une grande diversité de légumes, et nous faisons aussi des œufs en bio. Donc, c'est principalement ce que nous faisons et

0: du marché, un marché au jardin le samedi matin, et un marché à Convenance-et-Maro avec les autres agriculteurs bio de la Guadeloupe, au GDA et au bio. Donc voici globalement ce que nous faisons sur au jardin et comment nous travaillons.
1: Et le marché à Convenance, c'est quel jour?
0: C'est le mercredi de 13h à 16h30. Donc nous sommes un peu après le lycée agricole, peut-être 2-3 km après le lycée agricole, à l'immeuble Métis.
1: D'accord.
2: Cultivez-vous de l'igname?
0: Oui, c'est d'ailleurs la première production que j'ai mise en place au niveau de l'exploitation quand je l'ai reprise. Je l'ai reprise à l'état de friche. Et c'est vraiment la première culture que j'ai plantée avec sous forme de jardin créole. Donc c'est un jardin assez diversifié avec une grosse base igname. Donc c'était vraiment la production du début. J'ai démarré avec ça parce que c'est une culture que j'ai toujours aimée. Et puis ça, il y a comme une histoire familiale où la famille a cultivé. Et moi, en fait, je suis originaire des Grands Fonds des Abîmes.
2: Des Abîmes, oui.
0: Et donc c'est une région où c'est une base du jardin créole dans notre secteur. Donc j'ai toujours connu mes grands-parents faire, mes parents faire. Et puis je commence d'ailleurs comme ça avec des plants récupérés du jardin de mon père. Et donc c'était la première production. Avec de la grosse caille en babon, des ignames traditionnels comme ça.
2: Et quelles sont les différentes espèces justement que vous connaissez? Puisque nous avons entendu parler de l'igname jaune, blanche, violette. Quelle est la différence entre ces différentes espèces ou variétés, va-t-on dire?
0: Il y a trois grandes familles. Les alata, sont tout ce qui est igname blanche, cabusa, babon, des choses comme ça. Les cayennensis, les cayennensis sont les brosca igname jaune, et les bulbifera, tout ce qui est ado, les ignames qui poussent de manière aérienne, quoi. En fait, le bulbe, en fait, on plante la plante, elle fait une tige, et l'igname sera sous les branches et pas sous la terre. Les bulbifera. Donc c'est principalement ces trois grandes familles, et dans ces trois grandes familles, il y a énormément de variétés différentes. Il y a de nouvelles variétés qui sont introduites, qui viennent d'autres pays, du Pacifique, des choses comme ça. Donc, il y a une base d'igname très connue, et en bas, bon, les pacala, des ignames comme ça. Il y a de nouvelles variétés qui sont introduites parce que on compte des soucis au niveau sanitaire, avec des maladies qui sont parfois trop fortes pour les variétés qu'on a déjà sur place. Donc c'est pour ça que la recherche introduit régulièrement des nouvelles variétés qui répondent à d'autres critères. Mais principalement, le gros enjeu là, c'est de retrouver une bonne production d'igname parce qu'elle a complètement baissé depuis une bonne vingtaine d'années.
2: Les méthodes de culture entre les différentes variétés, y a-t-il des différences pour pouvoir améliorer la production de la variété jaune ou en babon? Est-ce que vous utilisez des techniques différentes?
0: Ça va être dans les écarts de plantation. Ça va être dans le fait de mettre un tuteur ou pas. En général, tout ce qui est grosse caille, igname jaune, on met des tuteurs pour que les lianes montent. Et certains agriculteurs font ça pour tout le jardin, et comme moi, je le fais que pour les cayennensis, un igname jaune boscaï, et aussi les ignames pas possibles, mais le reste, je le laisse courir au sol.
2: Igname pas possible, je n'avais jamais entendu parler de cette espèce. Igname pas possible. Quelle est la particularité?
0: Ça ressemble un peu à une pomme de terre, ouais. Quand ça fait une grappe d'igname, en fait.
3: Total.
0: Ça fait une grappe de racines. Voilà. Et quand on les récolte, c'est comme ça ressemble un peu à la pomme de terre.
2: Voilà.
1: pas possible.
2: Il n'y a pas possible. ce qui est intéressant, c'est que vous venez avec une vision aussi. Parlons un peu d'autonomie alimentaire. Pensez-vous que bien l'igname peut constituer un rôle d'entre les autres cultures, bien sûr, pour bien permettre cette autonomie alimentaire sur ce beau pays Guadeloupe?
0: L'autonomie alimentaire, c'est un concept, mais je crois qu'il ne faut pas... Autonomie alimentaire, il faut pas... C'est un peu incohérent, je trouve. On doit parler de plus d'autonomie, mais pas d'autonomie. Parce que aujourd'hui, la consommation de fruits, légumes ou de plats, c'est mondial. Hein. Donc, on ne peut pas parler d'autonomie alimentaire. À moins qu'on ait des... On est sur des pourcentages de consommation locale. Mmh. Une fois atteint, on dit qu'on est sur l'autonomie, mais en réalité, le monde interconnecté aujourd'hui, je pense qu'il faut aller vers plus d'autonomie et avoir les productions locales qui sont bien représentées régulièrement sur les marchés de bonne qualité. Mais on doit attendre vers plus d'autonomie. Avoir une consommation locale de fruits et légumes qui soit plus importante. C'est essentiellement ça, parce qu'il y a des choses que nous, on ne fait pas. Hein. Les céréales, on n'en fait pas. Donc voilà, ça reste aujourd'hui une base d'alimentation. En tout cas, sur les productions qu'on fait, nous, il faut qu'on soit bien positionné et que l'importation soit très limitée. Ou limitée à des périodes où chez nous, ce n'est pas les saisons. Puisqu'en principe, Quand nous, on essaie de suivre les saisons pour cultiver, pour récolter, il y a des moments où la production n'est pas sur le marché. En ce moment, il n'y a pas vraiment de vignes locales, mais pourtant, on en trouve quand même sur les étals. Mmh. Donc, c'est une démarche du consommateur à privilégier les produits de saison. Puisque vouloir consommer les mêmes produits toute l'année, c'est possible que lorsqu'on fait de l'importation. Ouais. Mais en réalité, les parents ou les grands-parents, ils consommaient principalement des légumes de saison, c'est quand il y en avait. Mais vouloir consommer la tomate, de l'igname toute l'année, c'est compliqué. En tout cas, localement, c'est très compliqué.
1: Ce qui explique qu'on devrait faire de la diversification dans nos plantations, dans nos cultures, M. Jimmy.
0: Oui, c'est pas ce qu'on devrait faire, c'est ce qu'on fait. Mm-hmm. Alors, certains producteurs se spécialisent dans certaines cultures, et à l'échelle locale, si chacun a sa, plus ou moins sa spécialité, que c'est en se regroupant, en fait, quand les agriculteurs amènent des produits sur le marché, ça fait une diversification. Ça, c'est une stratégie locale. Après, en interne, selon la façon de commercialiser, on peut avoir une diversification en interne. C'est-à-dire, être agriculteur et produire régulièrement une bonne diversité de cultures. Mais ce sont deux démarches qui sont différentes et qui répondent à des contraintes différentes. Donc, chaque agriculteur voit en fonction de son marché, de son environnement, de ses possibilités, sa stratégie. Donc, un agriculteur peut avoir deux, trois types de production et il fait sur l'année. Et ça répond à ça, des agriculteurs comme moi font une grande diversité. On est sur une autre stratégie de commercialisation. Et voilà.
3: Monsieur Firmin, bonjour. J'ai une question. Je suis consommatrice d'igname, d'accord. J'ai remarqué que chez les primeurs, il y a beaucoup d'igname, des ignames qui ne viennent pas de chez nous, qui viennent de l'extérieur. Mm-hmm. Pourquoi ne pas, sur le plan local, effectuer aussi des cultures hors saison, sachant que c'est une demande? Est-ce que les agriculteurs ne sont pas encore posés la question? On sait que l'igname, c'est décembre. On a des dates bien précises. Est-ce qu'on ne peut pas faire en Guadeloupe l'igname hors saison, sachant que ça va être écoulé? Parce que l'igname qui vient de l'extérieur, on l'achète en voilà en voiture. Est-ce que c'est pas possible?
0: Oui, en fait, l'igname, c'est une plante un peu spéciale.
3: Uh-huh. D'accord.
0: Elle a ce moment où elle germe.
3: Ok.
0: Donc, c'est une plante qui est saisonnée en principe. Par exemple, là, nous, aujourd'hui, on a planté de l'igname.
3: Uh-huh.
0: Mais naturellement, l'igname qu'on a récolté, on l'a mis à l'abri et l'igname, quand elle est prête à pousser, on voit les tiges commencent à sortir.
3: Uh-huh.
0: Les bourgeons commencent à sortir. Donc, c'est une plante qui, on ne peut pas en réalité la planter toute l'année, à moins qu'on la force.
3: D'accord.
0: On ne peut pas vraiment. Il y a des stratégies. Certains agriculteurs arrivent à plus ou moins contourner le côté saisonnalité.
3: Uh-huh.
0: Mais c'est une autre stratégie. Traditionnellement, on plante l'igname à certains moments les plus favorables. Et c'est pour ça qu'on n'a pas toute l'année.
3: D'accord.
0: Donc, parce que quand on l'a arraché, fin décembre, la période des fêtes,
3: ouais.
0: On ne peut pas la replanter tout de suite. Elle n'est pas prête à regermer. Donc, voilà. Si on peut essayer de jouer pour en avoir plus longtemps. Mais ce n'est pas forcément la bonne période naturellement, parce qu'il y a des moments où on plante l'igname. On l'a planté, elle a poussé, mais au niveau des rendements, c'est pas vraiment ça.
3: Uh-huh.
0: Et après, nous sur le plan local, il y a des choses qu'on peut pas faire. Je connais pas les pratiques des pays sur lesquels nous proviennent les lignes.
3: Uh-huh.
0: Mais nous, on est très limités. En tout cas, je parle de la partie peut-être des agriculteurs conventionnels. Même eux, il y a des choses qu'ils peuvent pas faire. Il y a des produits
3: charges.
0: Qui ne sont pas autorisés.
3: D'accord.
0: Et nous, sur le cahier des charges des produits importés, on ne sait pas du tout ce qu'il y a dedans.
3: C'est ça que j'allais dire. C'est ça que j'allais dire. Parce que quand j'écoute vos propos, je dis, ah, mais il a raison. Parce que quand je mange de l'igname toute l'année, qui est hors production locale, c'est que je mange, je me permets de le dire, permettez, je mange quelque chose qui n'est pas de bonne qualité. Parce que si je vous écoute bien, il y a une période où l'igname. Donc je dois m'arrêter à manger les produits et les produits locaux de saison et non hors saison. Parce que hors saison, c'est, on va dire, ils sont boostés à quelque chose d'autre.
0: Je ne sais pas. Je ne peux pas vous dire ça.
3: C'est moi qui dis ça. C'est moi.
0: Je ne peux pas vous dire ça, mais en tout cas, je sais que moi, avant d'être producteur, je pouvais manger, par exemple, de la tomate à n'importe quel moment de l'année.
3: Uh-huh.
0: Mais en étant producteur, je vois bien les difficultés qu'il y a à faire de la tomate hors de la saison.
3: Uh-huh.
0: Donc, quand c'est plus la saison, ça me dirait plus rien de manger de la tomate. Parce qu'elle n'a pas le même goût.
3: Tout à fait.
0: C'est pas une qualité. Et c'est vrai que sinon, tu as de la tomate dans ton assiette, mais c'est pas.
3: Oui.
0: C'est pas le même produit.
3: Oui.
0: Donc, c'est pour ça que je dis que le consommateur a aussi un rôle à jouer.
3: Uh-huh.
0: En consommant un produit plus de saison.
3: Oui.
0: Et c'est aussi pour ça que les agriculteurs ont du mal parfois à. Même quand ils produisent bien. Ils arrivent à un moment de l'année avec une production de qualité et ils ne trouvent plus leur place sur le marché parce que l'importation s'est déjà installée. Et le consommateur aussi s'est déjà installé dans une
3: uh-huh. habitude.
0: Dans des habitudes uh-huh. avec uh-huh. une gamme de certains aspects qui sont uh-huh. souvent blancs.
3: Uh-huh.
0: Je vais te dire quelque chose qui. C'est pas une critique, hein. Mais ici, en Guadeloupe, pour moi, je vous coince les yeux. Et si une igname n'est pas, la chair n'est pas blanche, on considère que l'igname n'est pas de bonne qualité.
3: Tout à fait, ça c'est vrai.
0: Alors que nos variétés traditionnelles ne sont pas forcément comme ça.
3: Tout à fait.
0: Et donc, on aime des lignames blanches, avec une chair très tendre.
3: Voilà.
0: Et par exemple, quand j'emmène de l'embabon sur le marché, c'est une. C'est une igname très très ancienne,
3: uh-huh.
0: c'est quasiment une igname sauvage.
3: Uh-huh.
0: Elle n'a pas du tout ces qualités-là.
3: Voilà.
0: Et c'est les gens qui connaissent vraiment, qui ont connu ça quand c'était petit, qui l'apprennent. Mais d'aspect, elle est moins lisse, elle est un peu
3: tout
0: déformée, la chair n'est pas tout à fait blanche. Uh-huh. Donc voilà.
3: Uh-huh.
0: Mais en fait, moi j'essaie de produire des choses que ma terre peut produire qui pousse normalement chez moi, plutôt que d'aller sur une production qui n'est pas forcément adaptée.
3: Oui. Je vous en remercie pour ça.
0: Donc, il y a une partie de pédagogie à avoir.
3: Oui.
0: C'est pour ça aussi qu'on fait des marchés. Nous sommes un peu des militants, en fait. Hein. On explique, on parle de la variété qu'on a emmenée, comment la cuisiner, son aspect, super. Et voilà.
3: Super.
0: Mais c'est le. Quand Bellingham donne consommation quotidienne, forcément, il y a un moment dans le quotidien, il n'y en a pas. C'est pas localement, on n'en fait pas.
3: Exact.
0: Ou très peu. Donc, voilà.
2: Yes, hein.
3: Merci beaucoup.
2: Très bien, merci. Bonsoir. Merci beaucoup pour cet apport. Je crois que nous allons même garder contact avec vous, puisque
3: les auditeurs
2: ont beaucoup à apprendre aussi. Et nous encourageons et nous soutenons les initiatives pour valoriser ce que nous avons. Oui, Christelle.
3: Oui, M. Firmin, serait-il possible de reprendre les jours de marché ou situer si toutefois quelqu'un à l'antenne qui écoute, pardon, aurait aimé se rapprocher de vous pour manger de manière correcte et saine.
2: Il y a même un élément, j'ai entendu parler de locatitude. Est-ce que vous pouvez nous en parler aussi?
3: Yes.
0: D'accord. Locatitude, c'est un partenaire avec lequel je travaille.
3: OK.
0: Et on organise en commun un marché sur mon exploitation tous les 15 jours. Donc, ce samedi, il y aura un marché de 10h à 14h30, donc nous sommes situés à Belle-Plaine-aux-Abîmes, en face du nouveau CHU. Et ça s'appelle le marché local 2.0, bio et artisanal. Donc bio, pour ce que j'amène avec certains collègues. Tous les fruits, légumes et les œufs sont en bio. Et on a ouvert avec une partie artisanale, où on peut avoir les confitures, des miels, un peu de cosmétiques, des jus locaux, du boudin, des crêpes saint-troises, qui ne sont pas en bio, mais avec une démarche assez vertueuse. Donc c'est pour ça que les locatitudes sont un groupe de jeunes entrepreneurs qui ont mis en place une marketplace qui permet de connecter des artisans avec les consommateurs, pour dans l'idée de les faire connaître. Faire connaître les talents locaux et pouvoir commercialiser en direct la production des artisans.
3: C'est que le samedi.
0: C'est que le samedi. Pour l'instant, on est sur le tous les 15 jours.
3: Ouais.
0: Je sais que le samedi n'arrange pas tout le monde.
3: Oh, voilà, il y a un public qui est très intéressé, mais le samedi ne pouvant pas, c'est gênant.
0: Ouais,
3: je me permets de parler pour eux. Mais c'est un public que vous devriez toucher aussi, que vous permettez l'expression, hein, entre guillemets.
0: Ça,
3: vous perdez, les gars.
0: C'est ça. Mais en fait, on a commencé le marché avec le vendredi après-midi.
3: Oui. Ah ben d'accord.
0: Et on avait aussi beaucoup de sollicitations de gens qui ne pouvaient pas parce qu'ils travaillaient. Vous avez les enfants à récupérer, donc. Et c'est vrai qu'en passant samedi, on a perdu une partie de la clientèle, mais on a trouvé plus de clientèle, plus diversifiée. Parce que samedi aussi, c'est un jour plus confortable.
3: Ok.
0: Mais c'est compliqué de
3: contenter tout le monde.
0: C'est ça.
3: Alors, ce marché-là se tient. Ce marché-là se tient au domaine naturel, juste en face du nouveau CHU.
0: C'est ça.
3: C'est ça. Et l'autre marché se tient à convenance le mercredi de 13h à 16h.
0: C'est ça.
3: D'accord. Avec d'autres marchands bio, d'autres producteurs, bio.
0: Oui, là, on est 100% bio.
3: 100%,
0: Plus fruits et légumes, un peu d'agro transformation avec des galettes de cassave, de manioc, des cassaves, des choses comme ça.
3: Okay. D'accord.
0: C'est un marché très ancien pour le coup, des agriculteurs bio, et nous on essaie de reprendre le relais et garder toujours cette production bio et pouvoir offrir une bonne diversité de fruits et légumes et toute l'année. Donc ça, c'est un engagement qui est très lourd, mais en fait c'est comme ça qu'on arrive
3: à grandir, en fait.
0: À grandir, à trouver un public, et parce que le challenge aussi en Guadeloupe, c'est de pouvoir produire toute l'année.
1: C'est ça. Et à terme, fidéliser les personnes habitant ici, quoi.
0: Oui, les fidéliser, leur faire connaître les produits, retrouver des produits anciens, faire découvrir des produits nouveaux. On est un peu sur ça, sur la modernité, sur les traditions. Cette année, par exemple, on a fait un melon jaune, une pastèque jaune. C'est des choses nouvelles.
3: Wow.
0: Et on cultive aussi des anciennes variétés. On est sur la recherche de variétés plus adaptées et différentes, parce que là, on est en plein bouleversement climatique.
3: Uh-huh.
0: On n'est pas sûr que ce qui est nouveau va tenir dans les nouvelles conditions.
3: Uh-huh.
0: On n'est pas non plus sûr que ce qu'on a déjà va pouvoir tenir. Donc.
1: C'est ça. Il faut chercher.
0: Il faut chercher et il faut essayer de garder la base, notre base quand même.
3: Okay. D'accord. Alors, j'ai une dernière question pour vous, pour moi, me concernant, peut-être qu'il y en a d'autres, mais vraiment, monsieur Firmin, vous écoutez, je serais resté des heures à vous écouter parce que vous présentez tellement, non, franchement, sincèrement, vous présentez tellement bien l'INIAM, vous parlez tellement bien de votre profession que ça donne vraiment envie de changer ses habitudes et de consommer local. Vraiment, merci. Alors, la question que je vais poser, c'est concernant ceux qui ne peuvent pas le samedi, est-ce qu'on peut passer commande ou pas? Est-ce qu'il y a une possibilité? On peut vous demander à nous mettre de côté cela, on paie à l'avant, je ne sais pas. Est-ce qu'il y a une possibilité?
0: Possibilité de réserver?
3: Oui, de réserver, on passe récupérer après.
0: Après, c'est-à-dire?
3: Après le samedi, à quelle heure que vous terminez, en général?
0: On finit à 14h30, 15h. On finit relativement tard et on a un système aussi, c'est vrai qu'on n'en a pas parlé, de réservation.
3: Ouais.
0: Donc, on met les fruits et légumes qu'on a à disposition sur la plateforme Locatitude.
3: Uh-huh.
0: Et on peut ainsi commander en ligne.
3: Ah ben voilà, voilà, d'accord, ok. Donc vous entendez, ok.
2: C'est ça.
0: C'est le marché, c'est pour ça qu'on l'a appelé marché local 2.0, parce qu'il y a la possibilité de commander les fruits et légumes, aussi les produits artisanaux.
3: Voilà.
0: Je vous invite à aller sur Locatitude.
3: Ah, ne vous inquiétez pas.
2: Où est-ce numéro de téléphone où les auditeurs pourraient vous joindre?
0: Je vous donne le numéro de téléphone.
2: Oui, chers auditeurs, pour des notes.
0: Attendez.
2: Donc cela permet véritablement de favoriser le marché, l'écoulement des produits, un circuit assez court. Hein. Et donc, chers auditeurs, notez bien cela, c'est important, c'est bon pour votre santé, n'hésitez pas.
0: Je vous donne le numéro de téléphone, 0690 28 63 18.
3: Okay.
0: Si vous voulez avoir plus d'infos sur le marché, vous pouvez m'envoyer un WhatsApp.
3: D'accord.
0: Avec votre nom, on a aussi un groupe WhatsApp sur lequel on donne les infos sur le marché, les dates, les produits disponibles.
3: D'accord.
0: On est à la fois sur le net et aussi sur WhatsApp.
3: Super.
0: Tout le monde n'est pas sur le net. Et donc le groupe WhatsApp est efficace pour ça.
3: Ouais.
0: Et pour tout vous dire, c'est un groupe WhatsApp qui sert qu'à donner des informations. C'est pas un groupe sur lequel il y a des échanges.
3: Je suis d'accord. Il y a pas bon mardi, bon mercredi. D'accord.
0: Non, il n'y a pas ça. C'est un groupe où je suis administrateur.
3: Uh-huh.
0: Et je donne des infos concernant le marché. En général, c'est un ou deux messages la semaine du marché. Ça, c'est pas intrusif, ça sert juste à donner des bonnes informations.
3: Okay.
0: Donc, n'hésitez pas à m'envoyer un petit WhatsApp et comme ça, je vous ajoute au groupe et vous allez pouvoir avoir les bonnes infos.
3: En temps réel.
0: C'est ça.
2: Très bien, merci à vous. Bientôt, nous préparons aussi que l'émission puisse aller chez l'habitant. Donc, monsieur Firmin, on ne sait jamais si vous avez une recette spéciale à préparer, eh bien, nous pourrions venir aussi chez vous et puis préparer la recette en direct. Hein. Je vous laisse aller cette idée, on ne sait jamais.
0: Ah, ben super.
2: Ouais, très bien.
0: Ah, pourquoi pas?
3: Oui, il y a beaucoup de recettes. Je suis madame recette, donc j'ai l'igname caramélisé. Bon, je ne sais pas si vous connaissez. Il y a les frites, vous connaissez. Le gratin, vous connaissez. Les lasagnes, vous connaissez. Les croquettes. les croquettes. Et la nouvelle salade que j'ai inventée, je l'appelle la salade guadeloupéenne. On a la salade niçoise, donc moi j'ai fait ma salade guadeloupéenne avec l'igname.
0: Ah ben, très bien. Non, mais c'est aussi ça qui fait que la production aussi prend une autre dimension, c'est de la valoriser autrement.
3: C'est ça.
0: Plutôt qu'une igname toujours cuite à l'eau ou à la vapeur, il y a beaucoup d'autres choses à faire.
3: Tout à fait.
2: Très bien, merci, merci mille fois. Merci, nous gardons contact avec vous. Merci, monsieur Firmin, pour cet engagement. Merci pour votre échange.
0: Mais merci de l'appel, de mettre en lumière un peu ce que nous on fait sur le terrain.
1: Merci. Est-ce que, Jimmy, tu aurais à nous dire une dernière chose à laquelle on n'a pas pensé?
0: Oh non, c'est consommer local et puis rapprochez-vous plus des producteurs et de ceux qui font la Guadeloupe, quoi.
3: Bien dit.
0: Parce que nous, en tant que producteurs, on a besoin des consommateurs. Et puis, cet échange-là qui fait que ça nous donne de la force pour travailler et puis pour amener des produits de bonne qualité.
3: Super. Merci beaucoup. Bravo. Bonne continuation. Au plaisir.
0: Merci beaucoup.
2: Merci.
0: À très bientôt.
3: À très bientôt.
0: Merci, au revoir.
3: Au revoir.
2: Donc, vous avez entendu... Jimmy Firmin qui est placé au grand fonds Abîme et qui collabore aussi.
4: Non, attention. Le domaine naturel,
2: effectivement, nous avons et qui est là. Et vous avez pu entendre Christelle et Patricia participer.
4: Il faut donner le numéro de WhatsApp.
2: Aussi donner ce numéro. Vas-y, Christelle, toi qui.
4: Je le donne parce que
2: toi qui es passionné par.
4: Oui. 06 90 pour Monsieur Firmin pour pouvoir se fournir en produits locaux. 06 90 28 63 18 pour pouvoir commander, passer vos commandes et manger des
2: local.
4: Oh, il a fait une cliente un petit autre ça.
5: Alors là justement lors de notre manifestation de Guatif Santé Village dimanche.
4: Oui.
5: Monsieur Firmin, depuis l'an dernier, c'est un partenaire fidèle.
4: Allez.
5: Ah yes.
4: Ah ben c'est bien.
5: Il donne des choses et pas des moindres, je peux vous le dire. Et c'est de très bonne qualité.
4: Donc faut nous bailler force là.
5: Ouais.
4: Faut nous bailler force.
5: Voilà. Et bien Christelle.
4: Oui.
5: Tu es prête?
4: Je suis même curée.
5: Ah ben sois curée alors.
4: Vous voulez pas une pause avant on y va tout de suite? On fait une petite pause. Oui.
2: Ben d'accord, très bien. On va pour la pause et à tout de suite avec nous sur Mega FM 88.9.

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0: 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Vous êtes avec nous dans la fréquence du Nord, sur la fréquence du Nord, cette belle radio où des émissions en contact avec la population, les besoins véritables de la population sont partagés. Et vous êtes connectés avec nous sur cette belle fréquence avec l'émission Si bon dit Ibon. Avec Patricia, avec Christelle et avec Gilles, les trois du trio gagnant sont là pour partager avec vous des recettes, des informations en contact avec les agriculteurs, les associations, tous ceux qui œuvrent à développer l'agriculture dans le beau pays Guadeloupe.
1: Pour que nous puissions manger sainement.
0: Et sainement, comme dit Patricia, qui nous a présenté pas mal d'informations sur les propriétés, puisque c'est Madame Propriété. Eh bien, et nous avons aussi Madame Recette, qui est Christelle, et qui est avec nous. Et nous vous rappelons que bientôt, nous aurons peut-être une question qui va vous être posée, hein, qui va demander à ce que vous nous appeliez au 05 90 23 17 11. 23 17 11. Appelez-nous, dites-nous ce que vous en pensez et une question vous sera posée dans un instant. Et si vous y répondez bien, nous pourrons peut-être voir.
1: Nous pourrons peut-être. Christelle.
2: Oui, je t'écoute.
1: Je suis devant mon micro en face de toi, Christelle.
2: Oui, dis-moi.
1: Je n'ai qu'une hâte, c'est traverser la table et venir à côté de toi. Qu'est-ce que tu nous en dis?
0: Ça sent bon.
1: Alors, ça sent bigrement bon.
2: Et rien d'extraordinaire, je vous promets. Alors, c'est la salade guadeloupéenne. On a la salade niçoise, comme je l'ai dit à Monsieur Firmin. Là, c'est notre salade guadeloupéenne avec de l'igname, des bananes jaunes et des haricots verts. En caméra.
0: Bien, on va voir si vous arrivez. Alors, vous pouvez nous suivre aussi en direct sur Facebook, le Facebook Live de Mega FM 88.9. Et vous verrez sûrement Christelle qui va essayer de vous montrer sa préparation. Très bien, donc Christelle est en train de prendre quelques cuillerées et de les placer dans un plat.
2: J'aurai deux présentations, d'accord. Je mets une première. J'aurai deux présentations. Je mets d'abord une première et ensuite une deuxième. Alors, comment ça, j'ai préparé? C'est simple. Le igname, je l'ai coupé en dés, mon igname. J'ai fait à bouillir, d'accord? J'ai fait bouillir dans de l'eau avec des épices, pas de sel, pas de sel, d'accord? Que des épices, ça veut dire l'ail. J'aime bien mettre de l'ail. Là, j'ai découvert avec Patricia tout ce qui est thym, bois d'aigle, et persil. Je vais essayer ça.
0: Donc, c'est de l'ail sans vinaigrette. Hein,
2: voilà. Je prends la gousse d'ail, j'écrase et je mets dans l'eau. Et voilà, ça me... Voilà. Ensuite, j'ai pris deux bananes jaunes, plantain. Je n'ai pas pris beaucoup parce que si je mets trop, ça fait une salade. On n'aura que le goût de plante de banane. Donc, pourquoi j'ai mis la même plantain? C'est pour rehausser un peu le goût. Parce que quelquefois, l'igname associé avec les haricots verts, c'est un petit peu fade. Il faut vraiment rehausser le goût. Donc là, c'est avec la banane jaune, la plantain, pour donner un petit goût sucré. Alors, nous allons manger ça sur deux formes. Je vais vous donner la recette tout à l'heure. Ne vous inquiétez pas. Messieurs qui sont sur Facebook, j'espère que vous voyez un peu. Ne vous inquiétez pas, je vous donne la recette. Ici, là, j'ai des filets d'arançon que j'ai préparé avec de l'oignon rouge. Pourquoi l'oignon rouge? J'aime bien cuisiner avec l'eau. Comme je vous ai toujours dit, j'aime beaucoup mettre dans ma salade l'oignon rouge. Donc, je vais mettre sur une partie, d'accord, l'arançon que j'ai fait revenir, sans sel, bien sûr, avec des épices. Vous allez, voilà, ok. Je mets une bonne quantité.
1: Ne mets pas tout.
2: Non, ne t'inquiète pas. Oh, ne t'inquiète pas, ma belle. Il y en a pour toi. Et à côté, j'ai fait ma petite vinaigrette maison. Regardez.
0: Il y a un petit aspect un peu violet comme cela. Qu'est-ce qui donne cet aspect?
2: L'oignon rouge. L'oignon rouge. J'ai bien dit, l'oignon rouge donne cet aspect violet.
0: Tu le fais revenir un peu, l'oignon?
2: Très peu.
0: Très peu. Hein.
2: Très peu. Pour que ça soit un petit croustillant dans la salade. Mais là ça sera pas trop croustillant. Pourquoi? Quand j'ai mis dans le c'était chaud. Donc ça, la cuisson a continué. Ouais. J'aurais dû attendre que ça soit. Mais sinon, vous allez me dire ce que vous en pensez. OK? Et ensuite, ici, j'ai fait ma petite vinaigrette. La petite vinaigrette qu'on a, c'est de l'eau, du sel, de l'ail. Et bien sûr, voilà. Cive persil. Voilà, vous voyez, cive persil.
1: Monte la main,
2: cive persil. Et j'ai mis dedans du piment doux. Vous voyez, ça donne une couleur. Parce que, comme l'a dit Monsieur Firmin, on mange avec les yeux. Donc, je mets par-dessus. OK. Je mets par-dessus. Pas beaucoup. OK, voilà. Première préparation. Deuxième préparation. Je suis végétarienne, je mange pas de poisson, je mange pas de viande, je mange pas de ceci. Donc je rajoute. Qu'est-ce qu'on peut rajouter? On rajoute des pois d'Angole. Mmh. Pois d'Angole cuit aussi sans sel, rien qu'avec des aromates. Toujours. Mmh. Je prends ma cuillère de pois d'Angole, je mets dessus, d'accord. OK.
1: Tu peux montrer le pois d'Angole? C'est du pois d'Angole que oui, tu as acheté, importé?
2: Non, pois d'Angole local. Bon, tu m'as fait perdre mes mots. Non, local. Importé? C'est importé.
0: C'est tellement si bon, dit bon.
2: Hello, vite à 3000 euros le kilo là qu'il a. Bon, attention.
0: Bon, on voit ça, Thibouin.
2: Non, sérieux. Alors, ça c'est dans le frigo depuis un moment. Mm-hmm. J'en ai eu d'un agriculteur sur Gros Cap. Et c'est lui qui me fournit en igname et en pois d'Angole. Je fais la même chose. Maintenant, vous allez me dire pourquoi je n'ai pas rajouté de la rançon sur les pois d'Angole. Pourquoi? Parce que l'apport. De
1: pâte de gaule, c'est de la protéine.
2: Voilà, donc j'ai pas besoin de rajouter. C'est comme si je mange du riz blanc, pois rouge et viande. Ça me fait deux apports. J'ai protéine végétale, haricots rouges, et j'ai protéine animale de la viande. Ça fait trop. Donc là, j'ai un plat complet. Voilà. Oh, j'ai tout mis. Voilà l'assiette. J'espère que vous voyez. Alors là, vous allez goûter tout à l'heure. Alors maintenant, la préparation. Pendant que vous êtes en train de déguster...
0: On va poster la recette hein, pour ceux qui veulent aussi.
2: Tenez.
0: Eh bien, on est équipé là.
2: Oui.
0: Il y a tout ce qu'il faut.
2: Tenez. Voilà. Merci. Et à vous de jouer. Tu fais passer. OK. Alors, là maintenant, je vais sur la recette. Alors, j'ai pris une igname. On dit une igname. Parce que bon, d'accord. Coupé en dés, vous avez vu? J'ai coupé en dés, j'ai fait cuire en dés.
1: L'as fait cuire déjà en dés?
2: Oui, j'ai fait cuire en dés.
1: D'accord.
2: Oui, j'ai fait cuire en dés. Comme d'accord. Ça,
1: ça cuit plus vite?
2: De un et de deux, j'ai moins de temps. Faut pas oublier qu'on passe moins de temps en cuisine. Faut c'est pas ça. Qu'on vous donne envie de rester debout. Ah, ça me donne du temps, faut qu'on coupe après. Non. Je coupe déjà. J'épluche mon igname, je mets je coupe et je fais cuire. Ensuite, j'ai la banane jaune. J'ai pris la même chose. J'ai coupé ma banane jaune aussi en dés. Et les haricots verts que j'ai pris. Pourquoi j'ai pris des haricots verts? J'ai pas pris brocoli. Il y a pas de brocoli en Guadeloupe. Haricots verts mangent tout en plein de ça. D'accord? Donc, ce sont des
1: apports locaux.
2: Oui, tout ça. Haricots rouges. Mais là, bon, c'est pas haricots, c'est pas mange tout de Guadeloupe. Hein? Désolé, ce sont des mange tout congelés. D'accord? Je casse aussi. Pendant que c'est glacé, je casse en petits morceaux et tout cuit. Je fais tout cuire ensemble. Mm-hmm. Je ne mets pas, non, tout le monde ensemble. Mm-hmm. Et quand ça c'est bien cuit, j'égoutte, j'enlève le trop plein d'eau, je laisse dans le fêteau. À côté, je prépare pendant que c'est en train de cuire, je prépare mes filets d'arançon ou je prépare ma morue ou je prépare le poisson, mais un poisson qui est épais, comme le vivano, pour ceux qui veulent manger, mais pas de viande, d'accord? Mmh. Ça ne va pas avec la viande. Ça ne va pas. C'est soit c'est un poisson, soit de la morue, soit de l'arançon, filet d'arançon, ou soit du poisson, le vivano, ou vous allez chez votre poissonnier, vous lui demandez un poisson qui est assez épais pour pouvoir émietter ce poisson et le mettre dans, mais ça va demander beaucoup le poisson parce que le poisson va se perdre dans la salade. Mmh. Tandis que la rançon et la morue, Ce sont des poissons qu'on va retrouver, même en goût et même visuellement. Mm-hmm. C'est important.
1: Ou bien le pradangole.
2: Oui, là maintenant, oui, c'est ce que j'allais dire. Maintenant, on a fini la partie protéine animale. Maintenant, je passe à la protéine végétale. Je fais cuire mes pradangole. Sans huile, sans sel. C'est seulement,
1: les épices.
2: Oui, les épices. Ça veut dire quoi comme épices? Je prends un clou de girofle, c'est tout, pas plusieurs, et je prends une gousse d'ail que j'écrase, et je mets avec la, j'ai bien lavé, oui. Et je mets avec la peau, tout, je mets carrément oui. dedans, et ça cuit, et ça cuit bien. Et quand la cuisson est terminée, je peux mettre de côté, réserver, et ensuite venir présenter, comme j'ai fait là. On présente, ça peut être une salade qui se mange en entrée, avec les filets d'arançon, ou oui. c'est une salade qu'on peut présenter aussi pour comme un plat. Avec les pois d'angole. Moi, j'aime bien pois d'angole. Je ne connaissais pas. Aujourd'hui, je vais découvrir le pois d'angole parce que c'est Patricia qui m'a donné l'idée. On en parlait. Elle m'a dit pourquoi pas le pois d'angole. Mais tandis qu'avec la rançon, ça va. Je connais la morue, ça va. Mais là, je vais découvrir comme tout le monde avec les pois d'angole. Donc, on peut prendre à peu près pour cette recette. C'est en fonction. J'ai pas j'ai pas de proportion exacte. Je vais pas dire c'est 1 kilo, 3 kilos. Vous voyez en fonction. Vous avez une
1: constitution de la famille.
2: Est-ce qu'il me faut 1 kilo, 500 grammes, 400 grammes de pois d'angole pour pouvoir accompagner ma salade? Le principal objectif, c'est d'associer tous ces éléments pour qu'on les voit dans l'assiette. On peut rajouter, si on veut, à côté du pois, de la formule pois d'angole, la mayonnaise de Giraumont que je vous ai faite la dernière fois. On peut l'associer à côté, c'est aussi, je pense, ça sera aussi bon. Parce que la mayonnaise, je vous dis que, maman, elle est bonne, je kiffe ma mayonnaise de Giraumont.
1: On sait, on sait.
2: Donc voilà.
0: Si on la laisse partir avec
2: ça. Moi, je ne sais pas pour vous. Donc voilà la recette pour la. Moi, je l'ai appelée la salade guadeloupéenne. C'est notre salade niçoise, d'accord?
0: Vous êtes allé mettre ce beau plat-là devant moi? Je suis en train de résister, de prier pour ne pas prendre
2: maintenant. Ah bah, parce que
0: si je prends maintenant, là,
2: non, mais vous goûtez pour me dire ce que vous mélangez bien. Je vous donne.
1: On a les cuillères déjà.
2: Ouais. Mélangez bien. Dites-moi ce que vous en pensez, d'accord?
0: Bon, d'accord, Patricia.
2: D'accord. Et ensuite, après, ce qu'il faut échanger. Mélangez bien avec la vinaigrette. Voilà, c'est important. Mélangez bien avec la vinaigrette. C'est ça. Et ouais, d'où c'était? Patricia, dis-moi vraiment, les femmes, je les connais en cuisine. tu as pris la banane jaune aussi?
0: Comment ça, vous croyez
2: sérieux?
0: Pas ma sincérité culinaire alors?
2: Sérieux?
0: Non, te dis ça, pourquoi tu n'as
2: c'est
0: pas
2: bon.
1: Rony n'a pas encore.
2: Oui, ça paraît là. Ne t'inquiète pas, ça paraît là. Maintenant, pour la partie pois d'angole. C'est aussi bon? C'est vrai? D'accord. Ok. Donc, voilà une petite recette pour cet après-midi ou pour demain, si Dieu veut. Vous avez déjà de quoi manger. Franchement et sincèrement, ouais, merci. Donc, on mange avec les yeux. Une fois que les yeux ont vu que c'est bon. Le plus important dans cela, c'est que la vinaigrette, c'est elle qui amène tout le goût au plat. Ça ne sert à rien d'aller mettre du sel dans votre cuisson parce que ça ne va pas saler.
1: Le sel est à point.
2: Donc là, dans la vinaigrette, et vous mettez du persil, du piment doux et vous faites votre...
1: Et la banane est à peine perceptible.
2: Oui, c'est le but.
1: C'est très bien.
2: C'est juste pour faire
0: le parce qu'avec la banane, effectivement, oui, on ressent plus la banane.
2: Voilà, si on rajoute trop de banane, on ressent. Ouais, la banane va surpasser l'igname. C'est pas le but. Le but, c'est que la banane est là juste pour accompagner. C'est-à-dire que quand j'ai mangé en fin de bouche, j'ai le goût sucré. Mais c'est vraiment en fin de bouche.
0: Voilà, exactement.
2: Voilà, ça reste un petit goût sucré, mais l'igname est passé. Voilà. C'est bon? D'accord. Ah ouais.
0: Alors là, Patricia va finir tout le plat. Je vous garantis, c'est parti.
2: Ok, donc la deuxième recette, on peut parler, vous voulez quoi? Il y a les beignets d'igname.
0: Beignets d'igname.
2: Alors, nous avons les beignets de carnaval.
0: Ouais.
2: Mais nous avons les beignets d'igname. Alors, juste une parenthèse. Il faut savoir que l'igname est très utilisé en Afrique. En Afrique, ils aiment l'igname. Ils utilisent l'igname, franchement, dans tous leurs repas. Et je peux vous dire que c'est bien cuisiné. Ah ouais. C'est très, les Africains, ils consomment bien l'igname. Alors, les beignets,
1: ils sont producteurs à 80%.
2: Ah oui, je comprends. Alors, les beignets, faut que je donne. Alors, il me faut donner les proportions pour mes.
1: Donc, beignets d'igname, là.
2: Beignets d'igname. Alors, nous aurons 500 grammes d'igname, 120 grammes de farine, 500 grammes d'igname, 120 grammes de farine, un œuf, 2 cuillères à soupe de sucre roux. Un peu de levure ou du levain pour ceux qui en ont, qui sont allergiques à la levure, il y a le levain.
1: Un peu de levure en cuillère.
2: Une cuillère à café.
1: Okay.
2: Ouais, une petite cuillère à café. Pas beaucoup, même pas trop. Il ne faut pas mettre le sachet en entier. Hein? Non, non. D'accord. Cannelle, muscade, vanille et toutes les épices pour aromatiser. Alors.
1: D'accord.
2: On y va. On fait cuire l'igname. On a fait cuire. Non.
3: 500 grammes d'igname.
2: On ne fait pas cuire l'igname. On fait 500 grammes d'igname. Je prends mon igname.
1: Qu'on râpe.
2: Je râpe l'igname cru. Et j'obtiens une pâte. Comme pour les malangas. Vous voyez un petit peu la pâte que j'obtiens quand je fais malanga et jiromo. Ça te parle ou pas, Patricia?
1: Oui, ça me parle. Sauf que...
2: Dis-moi.
1: Il faut qu'on fasse attention à ne pas manger l'igname cru.
2: Attends. C'est beignet, son nom c'est beignet.
1: On va se baigner.
2: Oui, Doudou, mais dans quoi? Dans de l'huile chaude.
1: Vas-y.
2: Donc, pas d'igname cru. Non, ça je suis pas. Je ne consomme pas d'igname cru. Franchement.
1: Je vais y revenir tout à l'heure.
2: Oui, il n'y a pas de souci, c'est bien de le dire, c'est très bien. Donc, je vais râper mon igname. J'ai lavé, j'ai coupé, j'ai subépluché, j'ai lavé. J'ai mis mon citron pour ne pas oxyder. Et je râpe. Une fois que j'ai bien râpé l'igname, j'ai bien râpé avec la râpe de...
1: Concombre.
2: Non, pas concombre. Carotte.
1: Carotte.
2: Okay. Carotte. Une fois que j'ai obtenu une,
1: alors,
2: une pâte...
1: Alors, on n'a pas une pâte pâteuse.
2: Non.
1: On a une pâte avec des filets de...
2: Des filets, mais aussi remplis d'eau.
1: C'est ça.
2: Donc, je dois enlever cette eau-là, presser. Je dois mettre la pâte que j'ai obtenue sur du papier... ça, comment on appelle ça, le napkin, ça. Ça. Je mets dessus pour absorber l'eau, parce que ça me donne une... Il ne faut pas oublier que l'igname a de l'eau. Hein. Donc, la pâte que j'obtiens, il y a de l'eau, donc je mets dessus pour pouvoir absorber l'eau. D'accord? Une fois que j'ai retiré l'excédent d'eau, je rajoute l'œuf, je rajoute le sucre, je rajoute la vanille et je rajoute la cannelle. D'accord? Je rajoute l'œuf, j'ai dit un œuf. Je rajoute le peu de levure que j'ai mis, la moitié de la cuillère à café. Ensuite, je mets ma vanille, cannelle, muscade, vanille, tout ce qu'il y a. Les petites épices qu'on peut rehausser pour l'odeur. C'est comme les beignets de carnaval, mais c'est avec l'igname. Une fois que j'ai mis tout ça, je touille bien.
1: Le sucre aussi?
2: Oui, je mets le sucre. Et après cette tarte, je mets maintenant la farine. Petit à petit. Les 120 grammes de farine. Alors, il y a aussi, dites-vous bien, je donne la recette, mais vous pouvez faire comme vous voulez. N'oubliez jamais cela. Il y a une base, c'est à vous
1: donner. On l'agrémente après.
2: Aïe, aïe, aïe. Comme cela vous semble. Donc, il y a de ceux qui vont mettre la farine avec la levure. Il y a de ceux qui vont mettre la levure avant, la farine après. C'est comme vous le sentez. D'accord? Moi, je mets plutôt ma levure avec ma farine.
0: Ça va avoir un résultat, oui.
2: D'accord. Une fois que j'ai bien mélangé, j'obtiens une pâte assez consistante. Je prends mes 2 cuillères, tandis que j'ai mis l'huile à chauffer. Et je prends mes 2 cuillères, je forme mes boules et je mets. Et je fais cuire un feu doux, pas trop fort. Parce que si le feu est trop puissant, l'huile est trop chaude, ça va cuire à l'extérieur, mais pas à l'intérieur. Ok, bien cuire, bien quand c'est bien doré, ne pas tourner, hein. ça ne pas jouer.
1: Tout seul, normalement.
2: Oui, normalement. Maintenant, si ça ne se tourne pas, attendre que le bas, on voit dans le faitout, dans la casserole, ce que vous voulez, on voit que le bas est bien doré. À ce moment-là, on peut retourner. Mais tant que c'est pas doré, ne pas toucher, parce que ça peut s'effriter ou ça peut se casser. Donc, il est important de laisser cuire convenablement. Mais quand c'est bien cuit, je peux tourner, ça se tourne facilement. Et là, les deux, les en haut, en bas. Et quand c'est bien cuit, je mets dans un bol avec, bien sûr, du sucre dessus. Mm-hmm. Et je mange cela comme un beignet. Beignet, mais c'est la manière sucrée. C'est bon? Mm-hmm. Je te vois qui me regarde, Patricia. Ça va?
1: Donc, l'igname sucré.
2: L'igname sucré. Voilà. L'igname sucré.
1: Vous savez qu'on l'appelle yam?
2: Oui,
1: c'est
2: yam.
1: Pays.
2: Yes, yam.
0: Yam.
2: Yam. Yam.
0: Ah, tiens.
2: C'est bon?
0: Aussi. Donc, nous allons bientôt avoir notre intervenant.
2: Très bien. Alors, on le laisse.
1: Alors, avant.
2: Il est oui, déjà oui.
1: Là. Il est
2: dis-nous.
1: Déjà là.
2: Oui,
0: d'accord.
2: Alors, l'igname cru.
1: Je vais lire pourquoi vous entendiez
2: oui.
1: bien.
0: Oui.
1: Il faut éviter de consommer l'igname cru.
2: Oui.
1: Parce que son amidon est indigeste
2: mm-hmm.
1: et peut devenir toxique.
2: Bien dit.
1: Jamais d'igname cru. D'accord? Donc, toujours être dans la cuisson de l'igname.
2: Toujours.
0: Donc, pas d'igname cru, toujours être dans la cuisson de l'igname. Notez cela bien, c'est important, puisque certaines personnes veulent peut-être le faire différemment, mm-mm. mais il est important de le faire pour que vous
2: toujours
0: soyez en bonne, bonne
2: toujours,
0: santé. Hein.
2: Toujours faire cuire.
0: C'est important cela.
2: Voilà.
0: Très bien.
2: Donc, tu peux le reprendre encore. Hein. Reprends-le, puisque on peut
1: jamais.
2: Manger.
1: Consommer l'igname cru.
2: Très bien.
1: Parce que son amidon est indigeste et peut être toxique.
2: Voilà. Très bien.
0: Très bien. Donc, nous allons avoir notre intervenant, M. Jean-Claude Boulier, qui vient de la région de Trois-Rivières, de la Basse-Terre, pour ceux qui ne connaissent pas
2: le
0: territoire, le métamanioc, comme on dit, puisqu'il est intéressé par tout ce qui est jardin. Il va nous parler aussi d'un aspect un peu moins réjouissant, mais qu'il faut aborder, la chlordécone hein, aussi, et comment faire pour éviter d'avoir cette contamination. Mais qu'il faut aborder, la chlordécone hein, aussi, et comment faire pour éviter d'avoir...

0: fort. Tant pour goûter, goûter, goûter, nous qui tant parler en créole parce que c'est langage à nous. Et nous qui tant monsieur et Jean-Claude qui parler avec nous assis tout ça qui ni avoué avec zignam jaune et qui j'en fait bousser.
1: Et son métamanioc et c'est pas peu dire.
2: moi pour mon sol je
3: t'es là déjà
2: non pour mon sol moi j'ai fait analyser mon sol.
0: Parce qu'on fait analyser ton sol.
2: Mais oui c'est pas payé.
0: Oui.
2: Bon, un technicien vient et prélève un échantillon, c'est lui, il prélève où il veut. Parce que mon époux a planté du manioc, on a des maniocs. Et ils prélèvent, ensuite ils analysent.
0: Oui.
2: Et après coup, comme nous sommes agriculteurs, entre guillemets, une prise de sang a été faite aussi.
0: Une prise de sang a été faite aussi. C'est intéressant. Je voudrais qu'on puisse revenir sur cela dans un instant.
2: Oui.
0: Bonjour, monsieur Jean-Claude Bouillet. C'est avec plaisir que nous recevons.
4: Alors, bien bonjour.
0: Bien bonjour.
4: À part à prendre dans les bonnes FM là, à les bonnes. Là, mais on coûte les autres en les petits brins, malheureusement, en les bandes FM là, parce que le monde niveau est à la radio là-bas.
2: Okay.
4: Alors, on est très très très content de vous monter avec les autres. Et avec les autres, on peut dire, restant dans la pacifique pour nous parler. Donc, racontez-moi de réagir par rapport à son temps, à l'autre temps. Pourquoi? Parce que ça a été opéré. Entre après 80 années hier.
1: Joyeux anniversaire,
4: Alors, ça veut dire qu'en traversant l'hôpital, en tracé la voie de Colonie, à département adapté, etc., jusqu'à l'autre.
2: Ok.
4: En vrai, qui gens, à la fois les mentalités, les gens n'ont pas observé la nature, les gens n'ont pas positionné nous par rapport à la nature, les gens n'ont pas positionné nous par rapport à jardin, par rapport à manger, ça a changé. Même si l'hôpital était heureusement, tant pis s'il vous plaît, heureusement. Parce que moi qui l'a, c'est le 8e du nom, et une famille en moins de 9 simones allant en hectare. Le rassure-vous.
1: Oui, nous rassure-vous.
4: Tous les jours, nous tenons boire et manger. Nous travaillons de l'eau à la pluie. On voit poste à galère nivée, on voit télé noir et blanc nivée, on voit télé aux couleurs vertes. Enfin, bref, on voit ça, il y aura une évolution. Et moi, en bâtiment à réagir sur cette nombre d'habitants, c'est-à-dire de plus en plus, ils ont séparé la société en nous, dans le monde dans la ville et le monde dans la campagne, entre un monde qui est au jardin et un monde qui est professionnel. Alors, écoutez attentivement si vous voulez, apparemment si vous écoutez toujours, quand vous dites boulot bravo, il prend un chemin qui est difficile, chemin à bio. Qui pas forcément ça y a connu à l'école, mais qui pour l'instant a imposé, moi bien que moi, en pareil en sens à bio, en pareil dans plutôt sens à naturel. Cherchons une agriculture naturelle pour nous. Et pour qui on a dit ça, parce qu'avant tout, on a attendu une recette à faire manger bien sûr. Voilà. Mais là, on a attendu pour nous améliorer. Produit brut là, après du produit brut là, peut pas meilleur que ça. Sans question de préparation, moi qui là, après fait gratin à Christophine, après fait gratin à Gidon, après fait géomonade, et en signé sans lait à dents, sans pain à dents, après mettre cils tempère aussi, le point barre. Et oignons rouges, oui, oignons rouges, avec cils en plus, et ça, il y a des papiers, tant non, madame, c'est celle-là qu'on a dit parler de. Piment doux, bravo.
2: Ouais.
4: Piment doux.
0: C'est Christelle,
4: ouais. Attends, piment bio, allez. Piment biologique, piment végétal. Si vous voulez, piment végétal. Mais on va avoir du noir.
1: Ouais, c'est piment
4: doux. Piment doux, végétal. Bon, alors là, c'est déjà un problème. Même bon, ouais. Me souvenez.
0: Ou dis-moi.
4: Vous dites à moi, ça va dépendre pas

0: manger comme vivant.
1: Ouais.
0: À quel moment on va manger, qui va orienter à elle, et quand qui on va manger. En train de poser le problème fondamental, là, pourquoi on va manger.
1: Ou qu'à planter des ignames jaunes aussi.
0: En train de balancer un concept qui n'est pas de plein moins, bien qu'on a déjà renvoyé, c'est manger en conscience. Quoi manger pour qui, peut-être. Voilà. Si nous répondons à la question à ça, nous pouvons que nous pas poser une autre alternative en gens ne pas faire nous manger. Parce que famille en nous avant, maman moi, il a été 10 ans, 11 ans, là, ça, il a sorti en jardin, il a dit, bon, on va passer tout le manger.
2: Ça, c'est vrai.
0: Il a gardé, si tout vont fuir après, il a confié après, si tout vont coller, il a bon coller. S'il faut y fuir aux îles, il a fuir aux îles, allons toi à là. Et ainsi, le syndicat qui n'ont pas de boire, d'accord, mais en tant que petit recette avec trois bouteilles, trois de bois, ça ramène ça pas de bois aussi, trois d'embole, mais trois bouteilles sous là et trois savons là, et trois, comment on dit ça encore
2: Pacane.
0: Pacane, aussi bon. Aussi bon aussi.
2: À quel fait, d'accord.
0: Voilà. Bon, donc, moi, sans dévêtir, à ne pas poser juste des petits questionnements, hein, nous ne pas manger pour nous donner énergie, pour nous faire activité, déplacer nous, marcher, parler, etc. Pour nous faire tout ça, il y a à faire. Et nous pas besoin aussi, ça nous manque à prier au bien-être général. C'est le dé, il n'y a pas qu'à l'autre. Le corps physique, il faut aligner avec le corps spirituel et le corps mental. Si on ne fait pas ça, eh bien, on peut remplir un boulot, on peut remplir l'estomac, on peut courir des maladies et on peut prendre maladie en chemin. Voilà.
1: Et qui, ensemble, vous a planté zignam? Quand vous pouvez nous aussi, technique à planter zignam, et parlez-nous si vous de Claude et Codna après. Qui technique
0: vous avez dit? Oui, alors, rapidement, alors, papa, donc, c'est ça, je vais dire, moi, on va partir dans le groupe, moi, c'est KBM, quand vous pouvez manger. Nous pas réfléchir à l'état depuis 15 ans. Alors, c'est pour ça qu'on ne pas parler de ça, la souveraineté alimentaire, Kassaye. Et Kassaye, boire et manger. Kassaye, en jardin. Kassaye, un professionnel qui a dans l'agriculture actuellement. Tout le monde a bien expliqué. Hein? Malheureusement, il a fait tout le bitail programmé pour nous revenir. Et puis courir en supermarché, là, acheter ça, il a manqué. Et nous, l'eau a donné, a produit, et on a dit aux gros producteurs, producteurs à bonhomme, producteurs à canne, nous va voler aller, et nous va y acheter tout le bitel en supermarché, là. Et c'est pour ça nous malades, pour ça. Et c'est pour ça l'hôpital toujours rempli, et nous pourquoi finir rempli. Donc ça veut dire que la nature, son but est primordial. Il faut nous ça aborder, il ne faut pas nous dompter, il ne faut pas nous casser, il ne faut pas nous tuer, nous ne pas faire partie d'elle, il faut nous apprivoiser, il faut nous faire croire avec. Et il faut nous apprendre à manger en saison, ça qu'il faut chaque saison. Attendez, là, on va habiter, pas d'accord personnellement à ce que nous produit contre-saison pour faire l'argent, pour faire gros l'argent. Enfin, c'est ça l'objectif-là. Pas faire contre-saison, pas faire une pichette. Pas plus que ça. Tout ça, on veut ça contre-saison pour faire. Ou alors, on importe. Et on peut faire l'autre là aussi, quand on est aïe, pendant que vous, ou quand on est avec maladie. Bien, voilà. Donc, une fois on dit tout ça, encore une dans les deux questions-là, qui posées là. Oui, on fait tout le dire. En fait, Zignam qui disparaît, en parlant sur les noyaux, en les gens voyaient qui nous roche. Donc on ne peut pas planter avec sillon. Heureusement. Parce que nous pas TK dans les temps utilisés pour pas être machine pour tuer Solon. Parce que ça, en réalité. Lorsqu'on prend un gros tracteur, on ne peut pas bouger un champ, on ne peut pas bouger un champ banane en zone capacité, on ne peut pas vivre tel là, on ne peut pas faire tout ça qui fait aussi, on ne peut pas fouiller en fond. On l'a pu tomber toute la rivière et ensuite on va venir dans la niveau d'école parce que c'est le niveau d'école. Voilà, lui c'est ça. Là, à ta part, tu as sur l'esprit, hein, pour que, on dit, genre, pas provoquer, mais montrer que nous n'avons pas marché si tête. Famille en moins, après moi, manger à dans le jardin en association. Donc, pas moins de moins, si on produit zignam, on produit zignam, on produit à conseil zignam, on produit plusieurs catégories zignam, parce qu'il faut mieux en moi pour moi, cassalier au zignam blanc, cassalier au zignam jaune, cassalier au couscous, cassalier au ado, cassalier au après, au conseil, cassalier au zignam jaune là, c'était base là. Mm-hmm. Et il sortit en Afrique, zignam jaune là. De même pas grosse caille là, c'est celle discours réel qui parle à la table. Mm-hmm. Tout le restant, c'est zignam blanc. Pourquoi? Parce que nous avons des poulets blancs là. Mm-hmm. Malheureusement, ça c'est symptomatique, hein, c'est ça. Mm-hmm. C'est sa réalité. Je ne vous dis pas pour arriver au monde Sainte-Catherine, Saint-Vincent.
2: Elles
0: ont pas tous les sangs.
2: Oui.
0: Enfin, presque pas moi, ça.
2: Presque pas ni encore.
0: Alors, si bien que les noirs, on va saluer le droit, on va saluer Pharaon, on va saluer avec tous les responsables du noir, Guadeloupe, qui a travaillé pour la Guadeloupe. Mais le travail, c'est couleur l'avion, essentiellement, et si rentabilité aille, et si capacité aille de tiender le plus longtemps possible l'or dans le pays. Mm-hmm. Et qu'il va pousser. Et si vous gardez expliquer ça. Donc ça qui fait que l'Ina tout c'est la dans les 70, inventé ou mettre sur place plus de 10 variétés d'ignon blanc. Mm-hmm. Certains ont pas mis de ton gagnon. Alors moi, nous avons des fiches, fiches à variétal, à l'ignon, non, pas que non, on va pas de variété. Alors, on dit, par exemple, on dit en Babonais déjà là. En Babonais, c'est Tahiti, ça peut être en Pacifique. Hein? Mm-hmm. On dit Boscaïla, ils sont en Afrique. On dit Kamuzala, c'est qu'à Colombale, avec Kinabaro. Kinabaro et Bayo et Kamuzala, c'est qu'à Colombale. Parce qu'ils n'ont pas standardisé. Ils ont standardisé. Il ne faut pas y faire plus qu'un kilo 3.
2: Tout à fait.
0: Moi, personnellement, on ne peut pas aller dans l'autre, on ne peut pas aller dans l'autre, on peut répondre à les questions à fond du corps, non ? On peut répondre à les
1: questions. Oui, pas de problème.
0: Non, c'est important. C'est pour faire ça comprendre, nous faisons ça, nous disons, nous faisons. Et qui est là ? La chambre d'agriculture, les coopératives qui étaient à solde, à ça, on va payer le développement agricole, à travers le sacre, nous disons ça. Parce que c'est, si on ne peut pas faire ça, on ne peut pas faire ça. Ou pas tes amis DJ là, à l'époque, dotation jeunes agriculteurs. C'est si on fait ça, ils ont dit nous faire, eh bien, ils n'ont pas barré ça. Et après, on passe comme on dit là, à la droite de l'école, juste à l'aide. On travaille pour les agricoles et pour les impôts. Uh-huh. Et on va venir riche. Donc, on ne veut pas tirer illusion, espoir, je ne dis pas ça. Hein. Bio, c'est un autre aspect en gros. Là, ils ont dit travail bio, qu'on s'en l'est. Concept là, si on peut sortir l'homme là, sortir l'autre côté là. Alors qu'on s'en est, on a toujours fait naturel, qui a été plus bio qu'un naturel. On dit un jaune en banque et quoi, qui lit même en banque et fouillard. Qui va plus loin, on va trouver un pied coco. Si moi, à côté, on va trouver d'autres types de plantes, pour ne pas jamais être sans manger tous les jours. C'est ça, on va trouver un jardin propage, un jardin naturel. Et quand nous faisons, nous tirons ça pour nous mettre poyo pour voler en bas là. Mais pour mettre poyo, eh bien, il faut poyo là pas résister, il y a un bel régime, gros régime. Et comme nous parasites à manger au Sinaï, il faut que tu parasites là, et en même temps, faire Monsanto faire la joie. Eh bien, c'est comme ça que nous faisons peur de conne. Nous faisons peur de conne, pas parce que, et moi, j'ai hâte aussi de peur de conne. Eh bien, en tuer santé en moins, en tuer santé à la population là, pour en pénion au minimum pour en pécher au vivre. Et même les gros plantes, regardez, ils n'ont pas disparu. Combien de plantes vont nous arrêter? Combien de plantes vont nous arrêter? Ils ont appliqué des normes. Uh-huh. Et ces normes-là, ça, c'est à dire, passez pour du, mettez tracteur. Là, même là, on ne peut pas mettre tracteur, mettez, c'est ça, uh-huh. En fait, moi. Uh-huh. En tant que en bourré tes vents, tu étais là, malheureusement. Et c'est pour ça qu'on va revenir. Et on a dit, il ne faut pas nous faire ça. Et moi, en fait, c'est pour ça, moi, on trouvait place en moi à notre ABM, parce que nous, on va dire, nous va mettre la diversification réelle en place. C'est-à-dire, association de plantes. Qui plante vous pouvez mettre à côté de qui plante pour que rien n'empêche l'autre parasite là de développer, pour que l'île peut développer, pour qu'on y boit et manger tous les jours à hasard. C'est ça le premier message en préfabrique. Parce que si bateau va enlever, si la guerre était qu'on peut se mettre là, n'importe qui l'est, quand on va faire, ben nous peut morfler. Si va se commencer à viser parce qu'il y a un blocus. Faut nous réfléchir à ça. Le problème, à nos premiers temps, voir aussi nous, il ne faut pas nous tuer le monde, il ne faut pas nous tuer seul là. Pour nous revenir, on a vu le tout, avec la dépuissance, plus naturelle.
1: Ou t'es quasi. Ou t'es quasi en vite, si technique, oui. À planter Ziam. Avec leur déconne là, est-ce qu'on est en technique?
0: Oui, mais à part moi, tout seul, c'est-à-dire, heureusement, ça vient de faire. On y voit qu'à table, si vous êtes autres là. Ouais. On peut plier un jour et expliquer aux autres que j'ai qu'à planter en bas, dans ça, hein.
2: Oui.
0: Ça commence pour un point en main, et c'est ça qu'on fait. Ouais. Alors, c'est ça, vous pouvez faire systématiquement tout bateau, mais en région, nous, c'est pas une autre solution. Parce que tout ça, il travaille en disant que là, ça qui est en par contre patate, par contre viande, par contre qui était encore
2: pas possible
0: et du temps qui disparaît, tout le monde qui disparaît, etc. Bon, tous ces plantes là ça et ben sont dedans, ils ont pas mis les racines là, et ces racines là ils ont pas mangé là, ou bien produit là qu'on peut transformer là, et c'est aussi camagnon, magnon, etc. Tout ça pour faire ça. Eh bien, on ne peut pas faire une disantelle là. Donc, on ne peut pas prendre un sac, un bac, on ne peut pas créer un sol artificiel, pas un sol artificiel, c'est un autre type de sol, au terre végétale, au terre qu'on ne peut pas fabriquer à partir des racines, et, pas racines, en lait, feuilles et branches, et voilà. On ne peut pas couper ce petit canal, nous avons fait ça, là, on ne peut pas couper tout au bon chemin. Eh bien, on ne peut pas compenser ça avec ça.
2: Oui.
0: On peut se lancer à son terre végétale qu'on peut mélanger avec notre terre d'ailleurs. Voilà. Donc on ne peut pas fabriquer ça, mais c'est comme ça qu'on fait patata ou à don ça. On peut juste prendre l'eau au sol. Ça va montrer aussi que l'eau va venir nous faire des petits potes là, dit dans le balcon à nous. Ça veut dire qu'on peut faire. Et nous, nous proposer de faire du riz comme ça. Nous ne pouvons pas faire du riz comme ça. Du riz en disant dans le balcon, nous. Nous n'avons pas besoin de sol. Mais l'eau du sol là, on va préserver parce que pour les pieds bois. C'est ça qu'a brûlé contre le CO2, le fameux empoisonnement atmosphérique, et tout ça, c'est le petit bois-là, il a brûlé avec la racine et avec tout le but. Il a créé un microclimat, il a créé un climat qui permet de brûler comme ça. Donc, pour lui, la souveraineté alimentaire, pour commencer par là, sous par passer par là, tout récent, pour être tributaire à semence à l'autre place. Et comme il n'a pas poussé, il ne s'est pas poussé pour chouer, eh bien, il ne continue pas à pousser et chouer. Donc, ça veut dire qu'il faut habiter à revenir à l'essentiel, revenir à ça, nous, tu n'as pas fait avant, qui était bon.
1: Revenir à l'essentiel, revenir à ça, nous, tu n'as pas fait avant.
0: Et bravo pour les gens qui vous mettent pour ça, quel que soit moyen, il ne faut pas chimer, il ne faut pas prendre. Pour l'instant. Pour l'instant, si on met pas un chemin, il y a un bon chemin.
2: Ah oui.
0: Mais il voit que très vite, ça limite. Parce que quand on a cultivé en association, sans où était la troupe, mais permettre aussi de vendre à tout moment, quand ils disent, ben, à l'air, on y patate, à l'air, on y zion, mais aussi on y fuyapin, on y boyau, il faut voir comment manger boyau, à l'autre, ils sont formés, les fontigues, toutes les variétés qui disparaissent. Et, après, il faut y apprendre à transformer, mais à part une grosse entreprise, une grosse habitude pour moi, à tes présidents, pas président directeur, c'est pour moi.
2: Ok.
0: Un domaine où on fait tout ça, si on dit cela, en créer une coopérative à la paix, en créer la paix, en créer toute qualité de avec ce report, nous créons bon champ, nous faisons jambon, nous faisons pas qu'être vite, voire louper, local. Mais est-ce que ça, aussi à l'air. Bon, voilà. Alors, en parlant l'eau, en disant l'eau, il y a tout ça pour dire que, oui, ni moyen planter, même là, il n'y a pas d'école. Ni on dit, il y a encore, on peut planter, à temps. Tu disparais, ton âme disparaît.
2: Oui.
0: Eh bien, M. Carlotien, parce que quand on a un tout ça, il a pensé. Mais nous sommes d'accord sur ça. Il y a 5 hectares de jardin. Et quand il y a un jardin, il y a un ado, il y a un café, il y a un caco, il y a un vanille, et il n'était pas transformé. L'argent là, son transformation, là, il y a un bon d'un produit pour mon vin manger brut. Et pourquoi le transformer à Azayo? Proposer en sécurité aussi. Faire ça, oui, à Zignam.
2: Oui.
0: Lorsque Zignam là, juste à l'aimant, nous disons, toujours. Bon, mais enfin, bref. Bon, mais on peut transformer Zignam là en farine. Farine à prix à peine, on peut faire. Farine à poignot là, on peut faire. Et avec ça, oui, Christelle, nous allons faire bon pilier, bon total de l'hiver. Alors, pas nous. Mais il y a un avantage, tu peux en avancer tout à fait. Mais oui, ok. Apprendre à fermenter, apprendre à transformer, et c'est l'avenir, c'est ça. Après aussi, la dépression, c'est ça. Alors, quand on fait une surface, il ne faut pas maîtriser. Il n'y a pas besoin de contracteur, il n'y a pas besoin de chimie là, ou de boire. Si on ne peut pas n'y assez, voilà les voisins, mettez-vous ensemble, faites jardin partagé, faites coopératif, faites jardin ensemble, mettez-vous ensemble, faites coup de main. Solidarité, visez ça pour nous.
2: C'est ça.
0: Et en rappel, je pose en question.
3: En rappel, c'est une question, M. Poulet. Au départ, M. Patricia, au départ, on dit qu'il faut nous poser trois questions. Il faut nous poser nos trois questions capitales. Ou bien nous, il y en a dans nous. C'est pourquoi nous avons mangé. Et ces deux autres-là, ben nous, il y
0: en a. Le premier, là, c'est pour une énergie. Ça veut dire qu'il faut chercher les meilleures sources d'énergie vivant.
3: Tout à fait.
0: Déjà, on y fruits, on y agrumes, on y toutes sortes de fruits, on veut dire plus ces agrumes, le citron, tout ça, on remet ça au du jour. On y aussi tout ça qui est au baptême, mais à d'un tessin. Et là, par une possibilité de tessin, bon, on va mettre le bac comme on était mis. On peut produire.
2: Okay.
0: De toute façon, on va produire ça pour bas énergie.
2: Okay.
0: Deuxième aspect là, c'est bien-être, long jardin là, qui est à la tête, à la limite, d'un papa ou quand tu vas encore pour bien le montrer, hein, ou malade, on l'a même qui dit problème en tête à l'eau, qui est malade physiquement, il n'y a pas eu un tel là, il n'y a pas mis une main à l'eau, il n'y a pas planté ça.
2: On peut dire.
0: À part de ça, ça va guérir, mais ça va soulager l'eau, l'eau, bien-être. Et troisième aspect là, c'est faire penser quand il y a un petit être qui a traversé là, du moins en 80 années, en Jacques son jeu qui sont allés passer l'autre côté là. Mais si on dit après l'autre côté la panière, il y a une pas mal. Et pas que nous ne pouvons pas nous trouver ou non. Après, il y a notre vie. Parce que ça ne passe pas vrai, il n'est pas là. L'autre vie là, ça c'est sans rapion vie spirituelle. Ça veut dire que la vie spirituelle là, ça, il faut apprendre à garder la lune, il faut apprendre à garder le soleil. Donc, nous ne pouvons pas avec nous.
2: Ouais.
0: C'est mieux, nous, pas fait.
2: Oui.
0: Nous ne pas garder la ligne, nous avons tout une série de problèmes, c'est temps passé là. Lorsqu'on on belle beau la ligne, eh bien, on correspond avec la constance, parce que nous sommes alliés, nous sommes poussiers sur la terre. Et la terre même, c'est allié par rapport à l'univers. Donc, ça veut dire qu'on relie, j'avais là qu'on relie à l'infiniment grand. Et en même temps, l'infiniment petit. Parce qu'avec la science, allait, parce que sans dire la part religion, hein. Avec la science, on est actuellement, tous les théories actuellement quantiques en particulier, par montrer qu'en fait, nous on pied voir, nous en intelligence, pour apprendre à correspondre avec. C'est des vibrations, pour pas beaucoup compter avec. Bon, ça veut dire que le bien-être là, il n'est pas seulement bien-être mental, ils sont bien-être aussi physique, on sent ça, échange d'énergie. D'ailleurs, je mange, je me garde une belle madame. Et quand j'ai dit madame, regardé, t'as fait un petit jeu. Quand nous m'as dit, on va la passer. Nous connecter.
1: Là, on va la passer. Là, c'est en d'autres habitudes. Non,
0: mais. Content, on va. Voilà. On va et vous t'aimez là.
2: Ouais.
0: Bon, vu les trois. Donc, aspect physique, matériel. Aspect aussi spirituel et aspect mental, bien-être. Ça nous t'a pris aussi, mais c'est l'habitude de nous, c'est pas pour nous faire. Voilà. La solidarité entre nous, apprenons-nous, apprenons d'autres visées qui tuent le monde. Enfin, comment retarder ça? Si nous ne pas retarder, nous ne pas dire que c'est une nation, apprenez les autres, on nous aura apprendre tous les autres.
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0: Pas de problème. D'abord, c'est qu'à concerner Jade, qu'à concerner d'autres modèles de société, d'autres rapports entre nous, pour nous bien entre nous, en tant que Guadeloupe, en tant que Caribéen, pas de souci.
2: D'accord.
0: Pas de souci. À disposition. Et tout le monde n'a pas besoin à disposition à l'autre.
2: Ok, ça noté. Merci, on peut.
1: Un peu, merci.
0: Et si nous n'avons vous pas, madame, ça fait rien d'inviter. Tous les mardis, on rencontre et puis on peut manger ensemble.
2: Ah bon, hola, à KBM?
0: Oui, à KBM.
2: D'accord. On ne connaît pas, moi, on a dit ça.
0: Franchement, on a dit contacter le secrétaire à l'organisation à KBM.
2: On est le numéro de téléphone, là, s'il te plaît.
0: Non, on va ni on ne
2: pas. On va aller chercher. C'est Henri pour moi crier.
0: Henri qui va retenir.
2: Henri qui est pas moi. D'accord.
0: Il y a deux plats. Voilà.
2: Eh bien, ok.
0: Voilà. Restez à portée des trois butins, allez vite.
2: Au portant, là.
0: Absolument. Voilà. Ok. Tant mieux, parce que c'est bien au moins à l'aise de transmettre et faire en sorte que nous changer la situation là, parce que c'est pas autrement sur le chaos. Hein.
2: Ah, d'accord, bien. Mais ça qui est dit, ça qui est dit, voilà. Et Claude, c'est que c'est chaque monde qui peut prendre en conscience à ça qui est arrivé et ça nous peut faire. Nous, des fois, nous j'abaisse ses bras, nous j'ai c'est qu'on s'habite à l'aider, mais pour nous, on est en sursaut d'éveil. Pour nous décider que nous voulons ça, nous voulons ça y est. Et petit à petit, c'est avec grand diri nous avons fait ça. Pas vrai?
0: Mais quand ça, nous avons fait là. Nous avons trois madames. À part pour aller, un seul nom?
2: Nous avons deux madames, un seul nom.
0: Eh bien, il faut que je prenne la main, c'est madame. Et nous avons commencé à dire parce que c'est nous qui gérer le quotidien, c'est nous qui travaillons la vie, c'est nous qui sauver la vie. Il n'y a pas de problème.
2: Merci. Allez, à bientôt.
3: Merci, M. Poulet, à bientôt. Ouais.
2: Merci
0: encore.
2: Bye bye.
0: Bye bye.
1: Donc c'était. Oh. Nous tenions un bel échange du côté des Trois-Rivières. Et nous trappions en l'océan sans mettre à manioc. Ouais. Et puis ben, nous, information pour nous payer ça.
2: Franchement.
1: Un point, tant pour goûter, Boudan.
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2: 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Et tous les deux parlaient des problématiques en nous en Guadeloupe.
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2: 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Ça pour les autres auditeurs, mais moi, Ziamon ouvert. 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
3: 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Et groupe là, il y a toujours une manifestation qu'il y a qu'à faire. Et le 11 novembre là, nous fait ça là, c'était journée patriotique en nous.
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3: Journée patriotique. Toujours une thème pour pousser nous à la réflexion.
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4: 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En pays, mon petit bazar, t'en apprends déjà de l'en l'eau. On apprend l'eau en comptant. En comptant.
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4: Et c'est ça, là, nous, qu'on fait. 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En créant la terre, on s'appelle. 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Ou que partir avec.
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4: Oui.
6: 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Faut choisir là où qu'a déposé Christelle.
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6: faut choisir là où qu'a déposé connaissance, hein. Parce qu'après, elle fait connaissance, hein, mon gars, il fait brevet. Et après ça, on interdit d'utiliser connaissance,
4: hein. Oui, on d'accord, c'est dans l'idée à ça. 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Mais moi, comme on va faire brevet, on va ni brevet à manger, en cas de ça. Moi, ni connaissance, quand on dit ça, t'es en cas, c'est, un peu, franchement. En cas, pour exemple, papa fait un zillion, mais elle veut mourir. Visuellement, là, regardez ça, on dit, mais ça va avoir envie. Au gros, celle, hein. Il mettait tout le temps même quand on arrive là, mais comme il tombait malade, il battait puis fini. 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En réalité, si on dit, ils font lasagne, dans le dîner, on coupe une niam là, petite lamelle.
5: Ouais.
4: Petite lamelle, en mettant un fond à plat là, en prenant un mourir là, en mettant avec
6: les oignons et les restants là.
4: Les oignons.
6: Piment doux.
4: Tout bitel. En coupé papa, dont il sachait, les épices avec piment doux. Et en fait, là, je vais venir persiller l'ail, persiller le thym. Mais moi, je fais persiller le thym.
6: Persiller.
4: Avec piment doux là, en mettant dans le sachet là. Donc, quoi, vrai couleur rouge là. 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On va le lait de coco parce que ma banne débrouille le lait de coco. On dit, on fait ça. On mettait un four là.
5: Bonne idée.
4: 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On mettait mourir là. Ensuite, on remettait en couche.
6: Ziam.
4: 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Ensuite, on versait toute bitelle là. Toute garniture, béchamel là. Ouais. On mettait un four. 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Il mange tout. On dit, combien de jours pour manger? Il dit, moi, au café, bon manger comme ça. 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
4: 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Oui. Et plaisir à moi. 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C'est moi même aussi, que freiner moi. Ça t'est belle quand je nous voyais à casa Patricia pour nous cuisiner à Patricia.
6: Mais pourquoi pas?
4: Ou en auditeur. Mais nous, faut nous garder. En cas d'autre, ça, c'est utopique. Pour rêver. Pour
6: rêver. Mais Gilles Chat dit ça depuis le commencement.
4: Mais on savait, enfin.
6: Gilles Chat dit ça.
4: Ouais.
6: Et nous, que nous, enfin, nous,
4: on fait ça. Pour
6: d'accord. Mais monsieur Hector, pas Hector Poulet, monsieur.
4: Firmin.
6: Poulet.
4: Firmin aussi.
6: Il y a tous les deux. Oui. Et interlocuteur en nous,
4: ouais.
6: Qu'attend nous, yo dit nous, yo d'accord pas pour ça.
5: D'accord.
6: 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Donc, nous qui commencer peut-être par yo.
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6: Et nous qui voyons qui j'en aura fait pour nous aller à casa azote, venir à casa azote. Mais faut soit inviter nous aussi.
4: Pour hein? Nous cuisiner.
6: Faut soit inviter nous.
4: Nous pouvons venir garder casa azote, car il y a dit dans. C'est cuisiner dans tout ça qui est intéressant.
6: Même des rôles là, nous qui.
4: Même des rôles là, nous pouvons tout manger.
5: Pas de problème. Eh bien, merci. Vous êtes avec nous aussi, émission. Si bon dit, bon répétez des fois. Si bon dit, bon.
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5: La alors, fréquence du Nord.
6: Alors, je n'ai pas attrapé. Pas auditeur, il n'a pas réussi. Il n'a pas réussi à sonner.
4: Bitala était belle.
6: Bitala était trop belle. Il n'a pas été arrêté pour prendre le téléphone là. Nous, quand disons, si nous ouvrons le prochain cours, nous avons parlé des bananes, ça nous a créé bananes jaunes.
4: Bananes plantain, nous avons créé plantain,
6: bananes jaunes. Moi, quand je continue à créer banane jaune.
4: Jaune, d'accord.
6: Alors, nous faisons des affaires avec banane jaune. Donc, si ça, vous voulez, vous pouvez déjà aller chercher propriété bitaine pour vous compléter. Ça nous a dit les plateaux là. Nous allons remercier les autres déjà.
4: Criez-nous. Nous allons parler tout seul. Nous allons penser que nous tous seuls. Criez-nous pour prendre nos forces là. Et criez-nous aussi pour échanger avec nos papes. Nous allons manger, nous allons manger, manger.
6: Alors, dernier bitra qu'a dit, la plantation en sac.
4: Oui.
6: Ou qu'a pris un sac. Ou en cabas pas bon, hein. 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
4: C'est ça.
6: C'est ces sacs-là nous a servi pour.
4: Charbon.
6: Pour charbon là. Hein. Et on t'y ramène des côtés, y'a carbone. Oui. Toujours. Oui. D'accord? J'aurai pris un sac comme ça. J'aurai mis tes à deigne. Après ça, j'aurai mis tes
4: feuillage
6: à deigne. D'accord? Oui. J'aurai mis tes brinté encore. J'aurai déposé et qui genre? Morceaux, yam, azote, ou pas patate, possible, là, azote, ou patate, là, ou ça, j'en voulais. Et j'en ai couvert légèrement, j'en ai osé.
4: Voilà.
6: Si c'est, yo dis
4: nous, faut nous garder la ligne là.
6: Il faut garder la ligne là, mais,
4: d'accord.
6: Firmé, dis nous, qu'un idée ça, y'a qu'à mettre à d'un, que y'a qu'à mettre tuteur. Une idée, ah, quelqu'un mettre tuteur.
4: Oui.
6: L'offre, ils ont préparé ça, là. J'en ai mettre tuteur là, en même temps.
4: Oui.
6: Parce que après, si ils ont blessé après, ils ont pas blessé, puisqu'elles ont pas ça, oh là, qui font dire, là, j'apprends aux patates là. Donc, faut mettre au départ. Après, ils ont qu'à mettre, tubercule azote en mi-temps, ils ont qu'à marrer bitaine là, ils ont qu'à arroser à fond.
4: OK.
6: Et après ça, ils ont qu'à laisser pousser moins en novembre, en planter pas possible.
4: OK.
6: Et, en laisser là, si j'en néglige yo. Et puis, on dit, attends, petit brin, en besoin manger pas possible. Et en changer position, moi, agrémenter et substrat là encore, et en mettre moins qu'à arroser. Si j'en vois Jean Sabel, si j'en vois Jean Sabel, à présent, il est content, et encore penser qu'il n'y a pas en bail qu'à travailler.
4: Très bien.
6: Voilà. Donc, c'est comme ça pour nous planter un sac. D'accord. On a astuce en basote qu'elle nous apprend justement, elle veut madame Abrois capable là, non, avec c'est Chantal.
4: Oui.
6: C'est qui montre nous ça, 11 novembre passé. Voilà.
5: Eh bien, très bien, merci de nous avoir suivis sur Méga FM 88.9. Nous sommes présents avec l'émission Si bon dit, bon, rappelez-vous chaque premier et troisième jeudi de chaque mois de 9h à 11h. Très bien, rendez-vous à la semaine qui va précéder, eh bien, votre joie de peut-être nous inviter et que vous soyez toujours, eh bien, en cuisine ou dans votre jardin impliqué. Si dit, bon, à bientôt.
6: Dis bon, à bientôt. Au 21, allons.

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2: Eh bien, bienvenue dans Faut qu'on en parle. Cette fois-ci, on plonge au cœur d'une révolution qui fait trembler le monde, celle de l'intelligence artificielle. Miracle technologique ou menace dans tous les domaines de la vie, c'est la grande question. Entre fascination et inquiétude, l'IA s'invite partout. Dans nos voitures, nos entreprises, nos écoles et même dans nos métiers. Chauffeurs, comptables, journalistes ou artisans, personne ne semble à l'abri. Mais faut-il vraiment craindre la fin du travail humain ? Certains dénoncent une vague de suppression d'emplois sans précédent, d'autres, au contraire, parlent d'une chance unique de réinventer notre manière de travailler, d'innover, de créer. Alors, que va-t-il vraiment se passer ? Sommes-nous prêts à affronter ce bouleversement ? Pour en parler, nos invités, experts du travail, chercheurs, acteurs de la tech et spécialistes, vont débattre avec nous sans langue de bois pour tenter de vous répondre à cette question. L'intelligence artificielle va-t-elle tuer l'emploi ou simplement le transformer ? Réagissez tout au long de l'émission avec le hashtag FQEP ou sur les réseaux sociaux et par téléphone aussi sur le répondeur au 07 839 839 75. Et pour m'accompagner, elle est là, toujours fidèle au poste. Comme toujours, bonsoir Mylène.
3: Bonsoir, bonsoir à tous.
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2: Dans le tourbillon des révolutions technologiques, nous allons vous éclairer sur l'IA, son fonctionnement, ses coulisses. Mais aussi une question brûlante s'impose à nous, allons-nous assister à la fin des métiers traditionnels ?
3: Alors que l'intelligence artificielle s'installe dans nos vies au quotidien, partout et pour tout, elle bouscule aussi nos habitudes de travail et redessine le paysage de l'emploi. Mais s'agit-il d'une menace ou d'une chance ?
2: Certains redoutent une disparition massive des professions historiques, remplacées par des algorithmes et des machines toujours plus performantes. Chauffeurs, comptables, journalistes, artisans, quel métier risque réellement de disparaître ?
3: D'autres y voient une formidable opportunité, celle de créer de nouveaux emplois, de libérer les humains de tâches répétitives et de valoriser leur créativité. Mais encore faut-il savoir quel métier émerge grâce à l'IA et comment s'y préparer.
2: Cette révolution soulève aussi des enjeux sociaux et éthiques majeurs. Fracture numérique, chômage, reconversion professionnelle, formation des jeunes générations. Sommes-nous prêts à affronter ce bouleversement ?
3: L'intelligence artificielle va-t-elle tuer l'emploi ou simplement le transformer ? Va-t-on vers la fin des métiers traditionnels ? C'est tout de suite dans Faut qu'on en parle.
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3: Et on reçoit Rémi Chaput, qui est enseignant à CPE Lyon, chercheur au LIRIS, membre au collège Humanité, Société et IA à LAFIA, docteur en intelligence artificielle, spécialiste de l'éthique computationnelle. Bonsoir.
4: Bonsoir.
2: Nous avons aussi Pierre Baldi, qui est doctorant en droit du travail au sein de l'école de droit social de Montpellier sur le sujet intelligence artificielle et relations de travail, membre du collège Humanité, de la Société aussi et de l'Association française pour l'intelligence artificielle. Bonsoir Pierre.
5: Bonsoir.
3: Jean-François Foucard, secrétaire national parcours professionnel à la CFE-CGC. Bonsoir.
6: Bonsoir.
2: Nous avons aussi Serge Habitboul, qui est informaticien-chercheur à l'ENS Paris et directeur de recherche émérite à l'INRIA.
7: Bonjour.
3: Et enfin, Juliane Luneau, qui est fondateur de The French Bot. Bonsoir.
8: Bonsoir.
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3: L'IA fait beaucoup réfléchir et intrigue vraiment. Le monde change depuis l'apparition au grand jour pour le public de ChatGPT. Il n'y a pas si longtemps que cela. Mais avant de commencer ce débat, voici quelques chiffres.
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3: L'intelligence artificielle, on en parle partout. Mais concrètement, Luc, quelle est la place qu'elle prend aujourd'hui dans nos vies ?
2: Elle est devenue omniprésente, hein, Mylène. En 2025, le marché mondial de l'IA pèse près de 758 milliards de dollars. C'est colossal. Et en à peine 5 ans, il a plus que doublé. Et surtout, près de 80% des entreprises dans le monde utilisent désormais l'IA, d'une manière ou d'une autre, pour automatiser, créer ou analyser.
3: Donc on n'est plus du tout dans de la science-fiction, hein, mais est-ce que ce sont réellement et seulement les grandes entreprises qui s'y mettent ?
2: Pas du tout. L'IA s'est démocratisée. Hein. Les petites structures s'y mettent aussi, notamment avec des outils génératifs comme ChatGPT, Midjourney et d'autres. On estime qu'il y a aujourd'hui plus de 370 millions d'utilisateurs réguliers des outils dans ce monde en pleine exponentielle. exponentielle et cela va continuer à exploser dans les prochaines années.
3: Ouais, c'est impressionnant. Et du côté des dirigeants, ils en pensent quoi? C'est une tendance de fond ou vraiment un effet de mode?
2: Clairement une tendance de fond. 92% des dirigeants disent vouloir augmenter leurs investissements en IA d'ici 3 ans. Pour eux, c'est un levier de compétitivité incontournable. L'IA aide à gagner du temps, à réduire les coûts, mais aussi à innover plus vite.
3: Mais ça ne pose pas de problème sur des questions d'éthique, de données personnelles, voire d'emploi?
2: Bien sûr, hein, c'est l'autre facette de la médaille. Hein. L'IA bouleverse le monde du travail et certains métiers en sont directement impactés. Il y a aussi des enjeux de protection de données, de désinformation même par les biais algorithmiques. C'est pour ça qu'on en parle de plus en plus maintenant d'une IA responsable.
3: Eh bien, merci Luc pour ces précisions. On passe tout de suite aux réactions de nos auditeurs.
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2: On a Clara, 28 ans, graphiste à Toulouse. Franchement, j'utilise des IA tous les jours sans me rendre compte. Entre ChatGPT pour mes textes et Midjourney pour mes visuels, j'ai l'impression d'avoir gagné un assistant. Mais en même temps, ça me fait un peu peur. Si moi je m'en sers pour aller plus vite, est-ce qu'un jour mon patron ne va pas s'en servir pour me remplacer?
3: Alain, 52 ans, artisan menuisier au Mans. Pour moi, l'intelligence artificielle, c'est encore un truc trop d'ingénieur. On en parle partout, mais personne n'explique vraiment ce que c'est. Tant qu'on n'a pas de définition claire, on mélange tout. Les robots, les applis, les algorithmes. Et au final, on finit par se méfier de tout.
2: Eh bien, on va ouvrir maintenant ce débat avec nos invités. Quand on parle clairement d'intelligence artificielle, de quoi parle-t-on vraiment? Est-ce une vraie intelligence? Qui se lance? Allez, Serge, peut-être?
7: Écoutez, si vous voulez, c'est du logiciel. C'est ce qu'il faut. Il y a deux choses qu'il faut garder en tête. La première chose, c'est pas un truc qui nous vient des extraterrestres et qui nous est tombé sur la tête. C'est des choses qui ont été développées par des humains. Et plus précisément, c'est des logiciels qui tournent sur des ordinateurs. Donc, depuis les débuts de l'informatique, on essaie de faire au logiciel des choses de plus en plus compliquées, de plus en plus intéressantes, on va dire. Et on a fait des tas de progrès depuis 70 ans, depuis le début de l'informatique. Et maintenant, on arrive à faire des tâches qui nous ont arrêtés pendant très longtemps. Donc, c'est pour ça qu'on en parle peut-être plus. C'est pour ça que vous avez votre émission aujourd'hui. On a les IA génératives qui font des choses comme de générer du texte qu'on avait toujours. Pendant très longtemps, on bloquait les informaticiens qui n'arrivaient pas à le faire. Et maintenant, on a de nouvelles techniques, on a peut-être plus de puissance de calcul, on dispose de plus de données, ce qui fait qu'aujourd'hui, on arrive à faire des choses qui sont plus intelligentes, entre guillemets. Je mets plein de guillemets parce que on ne sait pas très bien définir ce que c'est qu'intelligence. Alors, donc, si vous avez du mal à définir ce que c'est qu'intelligence, intelligence artificielle, c'est ce truc que vous n'avez pas bien compris qui est fait par des machines.
2: Ok. Rémi, peut-être, ou d'autres intervenants?
5: Qu'est-ce que c'est? Je suis tout à fait d'accord avec ce que Serge vient de dire. Effectivement, on a du mal à définir l'intelligence. Il y a pas mal de définitions possibles. Les chercheurs, notamment sciences sociales, sont pas forcément d'accord sur les définitions utilisées. Donc, je rebondis tout à fait sur ce que Serge a dit. Je suis tout à fait d'accord là-dessus. Je dirais que l'intelligence artificielle aujourd'hui, oui, c'est une façon de faire des choses qui semblent assez impressionnantes. Notamment, je rebondis sur la génération de texte. On a l'impression, parce que ça utilise du langage, qu'on va dire naturel, parfois certains ont tendance à donner des qualités humaines à ces logiciels, de dire ouais, ça parle tellement bien ma langue que forcément il y a quelque chose derrière. Pas forcément, attention, là-dessus, il va falloir être très clair. C'est pas parce que c'est un logiciel capable de manipuler du texte et de très bien le manipuler, là-dessus il n'y a pas de souci, hein, ça fait des choses tout à fait extraordinaires. Mais c'est pas parce que ça manipule très bien du texte qu'il y a forcément une intelligence humaine derrière, des émotions, de l'empathie ou je ne sais quoi. Ça, c'est quelque chose qu'on voit assez souvent. Les gens disent « Ah mais ça a de l'empathie, ça comprend ma douleur, etc. » Ça ne manipule que du texte. Ça
2: le fait très bien. Il y en a effectivement qui prennent les IA pour des psys, hein, c'est clair, hein, pour aller plus loin dans
5: ce que tu dis. Oui. Exactement.
2: Donc là, sur la partie texte, effectivement, on va dire peut-être qu'aujourd'hui, c'est un peu au point. On voit maintenant les dérives, ou en tout cas ça va beaucoup plus loin, ça commence à générer de l'image depuis un petit moment et maintenant de manière plutôt parfaite, et pire, des vidéos maintenant. Donc c'est vrai que ce terme d'intelligence paraît un petit peu fort, ou est-ce que c'est finalement pour faire peur un peu au public, dire c'est un vrai cerveau, alors qu'en fait, comme l'a dit Serge, c'est qu'un programme au final.
8: C'est surtout une mauvaise traduction, parce qu'intelligence en anglais c'est renseignement, ça aurait dû être renseignement augmenté au départ. Et qu'à un moment donné, c'est toujours pareil, mal nommer les choses font peur aux gens. Hein. Donc, c'est que des stats sur des données, et à un moment donné, on arrive à en déduire un certain nombre de choses, mais c'est des renseignements augmentés.
2: Ça va plus vite, effectivement, qu'un humain.
3: Et concrètement, comment ça fonctionne, une IA? Enfin, qu'est-ce qui a été mis en place pour la créer, etc. Expliquez-nous.
7: Alors, d'abord, il faudrait peut-être tordre un peu le cou à certaines idées. Il n'y a pas une IA, il y a plein de logiciels, il y a toute une gamme de logiciels. Et puis après, il faudrait rentrer un peu dans les détails. Alors, ça prendrait probablement toute l'émission, mais en étant un peu caricatural, il y a les IA symboliques qui manipulent des chiffres, des symboles, qui sont capables de faire des preuves, des vérifications de code, etc. Ces IA qui ont déjà depuis très longtemps envahi nos logiciels. Et puis il y a les IA statistiques, notamment les IA, ces fameuses IA neuronales qui fonctionnent. On a l'impression que c'est des neurones artificiels, rien à voir avec des neurones humains. C'est des IA qui calculent sur du parallélisme massif. Et qui font ce qu'on appelle de l'apprentissage automatique, c'est ce qu'ils sont capables d'apprendre à refaire ce que font les humains. Donc on leur donne plein d'exemples et puis elles calculent et puis elles vont essayer de refaire la même chose ou de façon un peu différente. Elles peuvent aussi faire des tas de parties, par exemple des parties de Go les unes contre elles-mêmes jusqu'à apprendre à jouer au Go. Donc c'est vraiment l'apprentissage, c'est-à-dire qu'elles sont capables d'apprendre à résoudre un problème. Le problème étant de jouer au Go, de parler français, de traduire du serbo-croate, ce que vous voulez. Mais encore une fois, peut-être, parce que j'ai peut-être été un peu long, ce qu'il faut bien garder en tête, c'est pas une IA, c'est pas, vous avez l'habitude d'avoir votre voisin ou votre voisine qui est une intelligence naturelle, ben là, c'est pas une intelligence, c'est toute une gamme de logiciels qui font tout un paquet de trucs. Alors après, on peut essayer de les regrouper et puis de leur faire faire ce qu'on pourrait appeler l'IA générale de demain, mais encore une fois, c'est toute une batterie de logiciels qui s'enrichit en permanence.
2: Effectivement. Et justement, donc Serge, tu parlais d'apprentissage automatique de réseaux neuronaux. Concrètement, comment ça fonctionne derrière Parce que c'est assez perturbant pour le commun des mortels, je dirais, de se dire que finalement, un programme informatique est capable d'apprendre lui-même. On va dire, on va se croire dans Matrix, finalement, ce genre de film de science-fiction.
7: On n'est pas dans Matrix, on est vraiment dans un logiciel. Alors l'idée, mais encore une fois, en étant, c'est très complexe comme logiciel et on a toujours tendance à sursimplifier. Mais si vous voulez, vous avez des couches de petits composants électroniques qu'on va appeler des neurones par analogie avec les neurones qu'on a dans le cerveau, mais c'est très très loin. Et puis essentiellement, on va leur dire, ben voilà ce que je sur cette entrée, je voudrais avoir telle sortie. Et puis, il va y avoir chacun des petits processeurs. Vous imaginez des millions, des milliards de processeurs. Chacun des millions, des milliards de processeurs vont, d'une certaine façon, bouger un petit peu pour essayer de faire que quand vous mettez cette entrée-là, vous aurez la sortie que vous essayez. Alors, l'idée qu'on donne, par exemple, c'est un chat et un chien. Une photo de chat et une photo de chien. C'est un problème tout con qui a bloqué les informaticiens pendant des années. D'accord, on sait reconnaître un chat d'un chien. Si je vous demande comment vous reconnaissez un chat d'un chien, vous êtes totalement incapable de m'expliquer. Un enfant de 3 ans y arrive sans problème. Donc ces petits paramètres se fixent. Donc vous allez imaginer des couches de petits processeurs. On lui donne une entrée, on lui demande de toucher un petit peu pour faire la bonne sortie. Et puis on fait ça et on fait ça et on fait ça avec des dizaines de milliers d'entrées. Et à la fin, tous les petits paramètres ont été fixés et sur les 10 000 photos que vous avez en entrée, il se trompe plus parce que vous lui avez dit c'est 5 000 c'est chien, c'est 5 000 c'est chat. Et après vous lui mettez une photo qu'il a jamais vue. Et ben il se trouve, c'est pas de la magie, c'est de la statistique. Il se trouve que il va reconnaître un chat d'un chien avec une extrêmement bonne probabilité, d'accord? Parce qu'il va essayer en fait de reconnaître si ça ressemble plus à ce que vous avez dit qui était un chien ou si ça ressemble plus à ce que vous avez dit qui était un chat. Voilà, c'est comme ça que ça fonctionne. C'est pour ça qu'on parle beaucoup d'entraînement de ces réseaux de neurones. C'est parce qu'il faut les entraîner. Et pour les entraîner, il faut fixer ces milliards. Alors maintenant, c'est des milliards. Ces milliards de petits paramètres. Et puis, c'est des gros calculs. Encore une fois, c'est des calculs qui sont des statistiques sur les données que vous leur donnez. Et à la fin, vous avez un système qui est ce qu'on appelle un modèle maintenant, qui a toutes les valeurs de ces petits boutons. Et il se trouve que tous les valeurs de ce petit bouton ont appris à faire une tâche particulière. Alors cette tâche, ça peut être de reconnaître un chat d'un chien, beaucoup plus bruyant, ça peut être de traduire du serbo-croate au français.
2: Oui, c'est pour ça qu'effectivement aujourd'hui il y a différents types d'IA qui sont plus ou moins spécialisés sur telle ou telle chose. Effectivement.
7: Absolument.
3: On entend aussi souvent parler d'IA faible, d'IA forte. C'est quoi Rémi la différence?
5: Alors, la différence, c'est que on va appeler IA forte un système d'IA qui serait capable de construire en fait sa propre intelligence, un peu comme nous on le fait en tant qu'être humain, plutôt que de s'inspirer d'un processus naturel. Donc, comme Serge l'a très bien expliqué, on prend un peu grosso modo le fonctionnement des neurones, mais comme tu l'as dit Serge, c'est pas vraiment des neurones humains. Et on essaie d'appliquer un algorithme qui va apprendre à peu près à reconnaître des choses. Si on essaie de refaire quelque chose que la nature a déjà fait, on va plutôt appeler ça l'IA faible. On essaie de faire quelque chose de très simple qui résout une tâche. L'IA forte, à l'inverse, c'est quelque chose qui construit sa propre intelligence et qui, en fait, serait l'équivalent d'un humain quasiment, qui serait peut-être doué d'une conscience, etc. Bon, il faut bien préciser que cette distinction, c'est une distinction très théorique. Actuellement, nous n'avons pas d'IA forte. On ne sait même pas si c'est faisable ou pas. Mais voilà, donc on est plus aujourd'hui sur des systèmes d'IA faibles qui vont reproduire un système déjà existant, comme l'entraînement automatique, mais ça pourrait aussi être l'IA symbolique, etc.
9: Oui, parce qu'aujourd'hui, l'entraînement de ces IA, on l'a déjà vu, hein, tout le monde a déjà vu ces reportages au fin fond de l'Afrique, les gens ils cliquent comme ça, ils sont payés de misère pour entraîner les IA. C'est sûr que c'est, on est loin de la grosse automatisation à ce niveau-là. Et par contre, donc du coup, puisque tu parlais un peu de conscience, finalement, est-ce qu'on peut vraiment parler d'intelligence? Je vais le mettre entre guillemets. Finalement, s'il n'y a pas de conscience.
5: Je pense qu'il faudrait inviter un psychologue ou un philosophe en plus dans le groupe. De ce que j'avais regardé en philosophie, c'est assez débattu. Il y a vraiment un gros débat sur conscience, etc. Est-ce que l'intelligence et la conscience sont forcément liées? Il y a une tendance à dire qu'il y a une corrélation entre les deux. Est-ce que l'un est la cause de l'autre? C'est débattu. J'ai pas envie de prendre parti pour un camp ou l'autre. C'est quelque chose qui est vraiment un champ d'inanité en philosophie. Donc voilà, c'est pas simple.
3: Pierre, un avis sur ça?
10: En tout cas, et je m'inscris complètement dans la lignée de Serge et de Rémi sur ces questions-là, le fait est que l'IA forte n'est actuellement absolument pas possible, difficilement même envisageable. Et cette confusion, vraiment, l'utilisation du terme d'intelligence artificielle, l'utilisation du terme de réseaux neuronaux, a vraiment tendance à polluer le débat, en fait. Parce que, comme l'a dit Serge, c'est du logiciel, hein, ce sont des probabilités, des statistiques, et on n'est pas du tout sur quelque chose de personnifié, qui aurait une volonté, qui voudrait dire quelque chose. ChatGPT, par exemple, et tous les générateurs de texte, on a l'impression qu'il dit quelque chose, mais il n'y a pas de volonté derrière, il n'y a pas de conviction, d'argumentation réellement. Emily Bender, qui est une linguiste, a dit que ça a l'air d'être du langage, mais ça n'en est pas, parce qu'il n'y a pas derrière d'intention, de volonté. Et justement, toute cette vision de fantasme, d'intelligence artificielle, personnifiée, en fait, ça a aussi un avantage pour ceux qui la mettent en avant, c'est justement, alors, de mettre un peu de côté l'aspect uniquement technique, un peu dur et de simplifier, mais aussi de décaler le débat et d'invisibiliser le rôle extrêmement important des humains dans la production de ces systèmes. Alors, on a parlé là rapidement des personnes qui vont par exemple étiqueter des jeux de données, un peu un nom pour que l'intelligence puisse savoir si c'est un chat ou c'est un chien. Il faut que quelqu'un lui dise si c'est un chat ou si c'est un chien. C'est notamment le cas pour la vision. Mais il y a également dans les concepteurs des personnes qui font des choix d'optimisation, des choix politiques, sociaux, et c'est véritablement quelque chose qui n'est pas pris en compte, surtout que ça peut amener à des biais, des discriminations, alors à la fois soit volontaire, on a vu certains acteurs vouloir justement contrôler les sorties de leur modèle, mais aussi de manière plus diffuse, on va dire, du fait des données ou du fait d'automatisme de certaines personnes. Il y avait un exemple très connu il y a quelques années avec la société Amazon qui avait mis en place un système de recrutement, mais qui était basé sur toutes les embauches de l'entreprise à un certain poste. Parce que malheureusement, c'était, comme on l'a dit, l'informatique, un milieu surtout masculin, et donc l'algorithme de recrutement faisait systématiquement une discrimination. Dès lors qu'il avait un profil féminin, il l'écartait. C'est vrai également en médecine. Donc la question de la donnée, de la qualité de la donnée et de son traitement, ton traitement biaisé ou non, est un vrai sujet. Par exemple, pour la question de la détection des cancers, étant donné qu'on a moins de, on a moins de données sur les personnes à la peau noire, alors on peut moins bien reconnaître, par exemple, des mélanomes ou ce genre de soucis.
9: Très clair, effectivement. Julien, toi qui est fondateur en fait de The French Bot, comment tu perçois justement ça, cette conscience, enfin cette intelligence et cette finalement peut-être conscience de l'IA, parce que tu fais des bots, donc normalement c'est censé répondre à des questions des gens.
11: Oui, ouais, tout à fait. Et ben c'est vrai que c'est des points sur lesquels j'apprends et je suis, et bien tu l'as dit un peu dans le concret, c'est-à-dire à la création d'automatisation ou à former des gens. Mais sur des choses un petit peu plus simples, c'est comment utiliser les outils sans, en toute honnêteté, forcément comprendre entièrement le fond. En revanche, on a aussi une chaîne YouTube avec The French Bot où on interroge des gens comme Maxime Fournès de Posia et des gens de la sorte. Et c'est vrai que c'est, je suis encore, il faut l'avouer, tout à fait dans l'apprentissage sur ces sujets. Et c'est vrai que c'est des questions qu'on nous pose souvent, comment ça marche derrière. Et c'est vrai que je me réfère aux gens comme Rémi, Serge ou nos invités ici, souvent pour essayer de comprendre un peu plus comment ça marche derrière. Mais il y a une vraie méconnaissance, si je dois être honnête de ma part, sur comment ça marche en toute honnêteté. Ce que je sais, c'est que voilà, il peut y avoir parfois des craintes, mais qui sont fondées sur ce qu'on appelle la super intelligence, un modèle qui irait jusqu'à, enfin, au-delà de ce qu'on connaît et du simple peut-être ChatGPT, et qui pourrait, voilà, potentiellement mettre à risque. Alors, on parle de biohacking ou de sujets comme la cybersécurité. Et donc, en fait, c'est peut-être aussi des fois loin de ce que les gens ont parfois peur du robot qui va venir nous attaquer dans notre cuisine, notre salle de bain. Et parfois, donc je l'ai vu avec Rémi de Pause IA, où peut-être les risques peuvent être différents sur des super intelligences. Voilà.
9: Non, on n'en est finalement pas encore là.
3: Oui, quand on parle de risques, c'est vraiment beaucoup de réactions qu'on a eues. On entend souvent les auditeurs qui nous disaient « mais l'IA va nous dépasser ». Alors, est-ce que ça, c'est réaliste ou c'est de la science-fiction, clairement?
7: Je veux dire, l'IA nous a déjà dépassés sur plein d'endroits. Enfin, je veux dire, si vous essayez de faire une multiplication d'une matrice de 1000 par 1000 par une autre matrice de 1000 par 1000, il n'y a aucun humain qui va y arriver sans se bourrer. L'IA va le faire. Elle arrive à piloter des chaînes de montage de machines qui sont extrêmement complexes, etc. Donc, on est déjà dépassé sur plein d'endroits. Mais d'une certaine façon, on s'en fout parce que c'est nous qui avons construit ces logiciels. C'est nos logiciels. Ils sont là à notre service. Il faut arrêter de paniquer. Alors, les explications sur ces inquiétudes des gens, elles sont réelles. Pour une première raison, c'est que les gens comprennent pas comment ça fonctionne. Et quand on comprend pas comment ça fonctionne, ben on a toujours tendance à avoir peur, à penser que c'est un peu magique, c'est de la magie noire, etc. Donc il faut, je pense que c'est important, ça souligne l'importance de former les gens, de leur expliquer ce qu'ils sont en train de faire, de leur expliquer un minimum d'informatique pour qu'ils comprennent ce qui se passe. Il s'agit pas d'en faire des ingénieurs de chez Google ou Microsoft, mais de leur faire comprendre ce qu'ils sont en train de faire, les outils qu'ils utilisent tous les jours. Et puis, après ça, est-ce que je suis inquiet sur le fait que les IA vont prendre le pouvoir et me dégommer? Personnellement, non, sauf si on leur demande de le faire, mais dans ces cas-là, c'est notre responsabilité, c'est pas la leur. Et l'autre chose, par contre, il y a des vrais problèmes, certains qui ont été mentionnés par Julien, c'est il y a des vrais problèmes, il y a des problèmes sur le travail, il y a des problèmes
9: on va en parler,
7: l'abondance de fake news, il y a des problèmes, on a mentionné tout à l'heure l'empathie qu'on pouvait avoir pour ces logiciels, bah, ça crée un souci quand vous devenez empathique avec un bot et que vous commencez à avoir des sentiments pour ce bot, bah, psychologiquement, il y a peut-être, je suis pas psychologue, mais je m'inquiète un peu de ce genre de choses. Donc, il y a des vrais soucis, mais je pense que l'inquiétude principale que vous mentionnez, c'est essentiellement de la, de la méconnaissance. C'est parce qu'on comprend pas ce que c'est. Donc, si on comprend pas, bah, c'est que ça doit être de la magie noire.
9: Oui, c'était le cas un peu au Moyen-Âge, hein. Les gens ne comprenaient pas. Alors, on brûlait les gens sur des bûchers. Enfin, voilà. Donc, effectivement, on est un peu finalement dans ce même esprit. On a toujours peur de ce qu'on ne comprend pas. Après, oui.
7: Voyons les robots.
9: Oui. On en est un peu là. Bah, tout à l'heure, je vous parlais de Matrix. Mais oui, les gens peuvent se dire, on entend des fois, hein, des gens qui se disent, ah, mais peut-être qu'un jour, on en arrivera là. Ou, on entend des géants de la tech qui disent, il faudrait peut-être créer un bouton rouge. Vous avez entendu parler de ça il y a quelques mois ou un an, je sais plus. Il disait, il faut qu'on ait un bouton où on peut appuyer pour arrêter l'IA. En tenant des discours comme ça, forcément, ça fait peur aux gens. Clairement. On n'en est pas du tout là. À vous écouter.
12: Je voudrais réagir sur ce que Serge vient de dire. Donc, je suis tout à fait d'accord sur le fait qu'effectivement, il y a déjà une méconnaissance des gens. Peut-être rappeler justement au passage ce qu'est la notion, enfin, l'idée même, la crainte de super-intelligence. Julien, t'en avais parlé un petit peu, mais repréciser le concept, c'est de dire, OK, on sait faire un système d'IA qui est capable de résoudre une tâche. Inventons une métrique, disons qu'il la résout à 80% d'efficacité par rapport à un humain. OK. On s'améliore, 6 mois plus tard, elle fait 90%, etc. OK, on s'améliore. Si à un moment, on atteint 100, 101% d'efficacité par rapport à l'humain, ce que dit la crainte de la super-intelligence, c'est que comme créer un système d'IA est une tâche intelligente cognitive, alors un système qu'on a créé qui est à 100 ou 101% d'efficacité sera capable de lui aussi créer un système d'IA qui sera encore plus efficace. Et donc, ce truc-là va faire une espèce de boule de neige en montant de façon exponentielle et on n'arrivera plus à le contrôler. C'est ça la définition qu'on donne à super intelligence. C'est plus intelligent que l'humain, on n'arrive plus à le contrôler. J'ai bien insisté sur le fait que c'était une crainte parce que là encore, c'est pas sûr que ça arrive un jour ce truc-là. Déjà, j'ai dit, on invente une mesure parce qu'actuellement, on revient sur la question de l'intelligence, on ne sait pas vraiment définir intelligence. Donc, ça veut dire quoi un système qui est 101% efficace par rapport à l'humain? Est-ce que c'est qu'il a un plus gros QI que nous? Bon, je sais pas, parce que le test du QI, il est pas si bon que ça pour mesurer l'intelligence. Donc, il y a ce problème-là de définition manquante. Et puis, comme l'a dit Serge, effectivement, il y a d'autres problèmes aujourd'hui. Alors, je dis pas que la super-intelligence peut pas arriver. Je dis juste, on sait pas. Comme on n'a pas posé les définitions, c'est pas garanti. En revanche, il y a des chercheurs, notamment Travis Lacroix, super intéressant sur le sujet, qui disent, attention, il y a des biais actuels, il y a des problèmes actuels qui sont très importants, très urgents. Et si on se concentre uniquement sur l'avenir très lointain, voire même hypothétique, comme j'ai dit, si ça se trouve, la super-intelligence n'arrivera jamais, on va passer à côté de tous ces problèmes. Parmi ces problèmes, il y a celui que Pierre a mentionné du recrutement actuel. Si on dit OK, ah oui, c'est pas grave, on n'embauche aucune femme, mais vous inquiétez pas, on est en train de préparer la super intelligence. Je suis pas certain qu'on ait gagné au changement. Peut-être résoudre les problèmes tout de suite. Et d'ailleurs, comme Travis Lacroix le dit, si on résout les problèmes tout de suite, ça peut aider à donner des armes contre la super-intelligence si ça devait arriver dans un futur plus ou moins lointain. C'est un problème qu'on appelle notamment l'alignement de valeurs. C'est le fait de faire en sorte que ces systèmes d'IA, ils vont prendre des actions, des décisions qui sont alignées avec ce qu'on voudrait qu'ils fassent. Ce qui est très difficile, parce que justement, c'est pas clair, nous, dans notre tête, ce qu'on voudrait que ces systèmes fassent. C'est très, très difficile d'arriver à dire, voilà ce que je veux que tu fasses précisément. Il y avait cet exemple, peut-être que certains des auditeurs ont déjà entendu parler, l'usine à trombone, dans lequel on dit, voilà, un système d'IA, ton but, ce que je veux que tu optimises, c'est la production de trombone. Si on dit ça comme ça, le système pourrait très bien, si on lui donne les moyens physiques de le faire, ce qui n'est pas garanti là non plus, mais si on lui donne les moyens physiques de le faire, il pourrait très bien détruire l'univers parce que il cherche à produire des trombones. Donc il va absorber tous les éléments métalliques de la Terre pour produire des trombones, puis quand il n'y en aura plus sur Terre, il ira dans l'espace, etc. Parce qu'on n'a pas bien défini le problème. Donc il faut aligner ces systèmes avec ce qu'on veut vraiment qu'ils fassent. Voilà. Et ça permettra de résoudre des problèmes très concrets actuels. On l'a dit, il y a des questions de biais, des questions de désinformation, ce genre de choses. Ouais.
9: Pour en revenir un petit peu aux données, effectivement, l'IA, on l'a dit tout à l'heure, elle apprend finalement à partir des données. Aujourd'hui, on sait bien que les données sont souvent gérées par des géants de la tech. Est-ce que finalement, c'est inquiétant tout ça? Qui peut se lancer sur le sujet? Oui. Ça vous fait pas peur, vous?
7: Oui,
9: Google domine le monde, soyons clairs, et d'autres.
7: C'est, c'est juste une phase du problème. C'est-à-dire que c'est vrai qu'aujourd'hui, les géants américains et chinois ont une domination assez complète du monde numérique. Donc, comme tu as dit, comme vous avez dit, ils dominent les données, ils contrôlent les données, mais ils contrôlent aussi les puces très puissantes pour faire des calculs super sophistiqués. Ils contrôlent aussi les data centers et la technologie pour faire les data centers. Et donc, d'une certaine façon, ils contrôlent notre monde et on parle d'indépendance numérique. Il y a pas véritablement d'indépendance. Si les États-Unis voulaient demain matin déclarer une guerre économique et arrêter de nous donner accès à leur data center et à leur technologie, on serait dans une merde, si vous permettez l'expression, on serait très mal. Donc on n'est pas indépendant du tout de ce point de vue-là. Alors les données, c'est un de ces aspects. Et là, peut-être qu'il faut revenir. Moi, c'est un peu un dada, donc je vais le placer. Mais quand on regarde ces grandes large language models, les IA génératives dont on nous parle, elles s'entraînent sur quoi? Elles s'entraînent massivement sur des données qui sont des communs à toute la planète, c'est-à-dire Wikipédia, toutes les données libres sur Internet, etc., les données de Software Heritage, des trucs comme ça, GitHub, des données qui sont accessibles à tout le monde, et c'est ça qui les entraîne. Mais elles s'entraînent aussi, et c'est une petite partie, mais quand même, sur des données propriétaires. Alors ça peut être des journaux comme Le Monde ou Libération, ça peut être des bases de données de livres, et c'est un petit peu la petite différence, c'est-à-dire que massivement elles utilisent les données que tout le monde a, et donc on pourrait entraîner une intelligence artificielle générative sur ces données-là et avoir quelque chose de très bonne qualité, mais elles ont le petit plus qui est toutes les données privées auxquelles seules quelques entreprises américaines ont accès. Et ça, c'est véritablement un problème pour le futur, c'est-à-dire que si on veut que cette intelligence artificielle soit un bien commun, il faut arriver à régler ce problème-là, de mettre que les données qui les entraînent deviennent aussi des biens communs. Et ça, on n'y est pas.
9: Ok. Effectivement, dans ce cas-là, ouais, ça peut être finalement peut-être un peu moins inquiétant. Après, on le voit, il y a des IA qui s'entraînent dans les entreprises aussi, hein, qui sont adaptées sur les datas pures de chaque entreprise. Mais ça, on va en parler en seconde partie, quand on va développer les métiers qui émergent, les métiers qui disparaissent, etc. Puisqu'on a aussi Jean-François de la CFE-CGC qui est avec nous. Finalement, jusqu'où on peut faire confiance à une IA dans ses réponses ou ses décisions aujourd'hui, là, en 2025? Parce que peut-être qu'en 2030, ça sera différent.
10: Alors, en ce qui concerne la décision, la véritable réponse, ce serait pas du tout. Comme on l'a dit, il n'y a pas de volonté, il n'y a pas de décision a priori dans l'intelligence artificielle. Il peut y avoir des éléments statistiques, des éléments d'optimisation qu'on peut prendre en compte, mais une décision par intelligence artificielle, bon, tout d'abord le RGPD l'interdit, une décision ayant des effets significatifs sur une personne basée sur intelligence artificielle, c'est purement et simplement interdit. Mais aussi, on voit quand on discute avec ChatGPT, il peut y avoir des retournements extrêmement rapides qui sont dus au fait qu'il n'y a pas de raisonnement sous-jacent derrière. Alors on essaye avec la chain of thought de le faire développer, mais concrètement, dès lors qu'on essaye de bidouiller un peu, on arrive à lui faire dire à peu près ce qu'on veut, puisque le but c'est la rétention des utilisateurs, c'est le fait d'apporter une réponse satisfaisante, parce que c'est de la complétion de texte.
9: Et puis, on se rend compte effectivement que quand on pose des questions au ChatGPT ou une autre IA, il part des fois dans un raisonnement, il va dire faut c'est ça par un plan méthode. Et puis toi, tu vas lui dire moi je pense que c'est plutôt comme ça. Puis bizarrement, il va un peu retourner sa veste, l'algorithme, lui dire ah oui, finalement, t'as peut-être raison, peut-être comme ça, etc. Et là, c'est assez étrange. On le sent bien en fait en questionnant chaque modèle, on va dire, qu'il s'enfonce en fait finalement dans son erreur peut-être au final. Donc on peut pas boire les paroles de toutes ces tirs. Oui.
7: Si je peux être en désaccord avec tous les deux. D'abord sur le fait que les IA se trompent, etc. Oui, ChatGPT aujourd'hui fait plein d'erreurs et c'est des IA qui seraient générales comme ça, qui répondraient à peu près tout, peuvent faire plein d'erreurs. Mais si vous êtes dans un domaine spécifique, dans une application spécifique, vous pouvez faire des IA qui sont extrêmement plus précises, voire qui arrivent à avoir un degré de d'être juste au-delà de ce que peuvent l'être les humains dans ce domaine-là. Sur un domaine précis, et pas n'importe quel domaine, il y a des domaines qui sont plus complexes que d'autres, mais sur des domaines, disons, moyens ou simples, on peut arriver à avoir des IA qui sont plus précises et qui font moins d'erreurs que les humains. C'est la première chose. Donc, pour contrairement à ce que peut faire ChatGPT quand elle discute avec vous. Et la deuxième chose, pour en revenir à Pierre, Pierre, moi c'est un sujet que je trouve passionnant parce que c'est vrai, le RGPD se lave les mains en disant ah, attention, on ne fait pas prendre de décision à des machines. Ok, on fait pas prendre de décision à des machines, c'est-à-dire qu'il doit y avoir un humain derrière. Donc ça, c'est assez facile. Quand il y a un problème, on met un humain derrière. Bon, maintenant, imaginez cet humain qui va prendre des décisions. Moi, j'ai vu, par exemple, les gens qui font de la modération dans les réseaux sociaux. Donc, ils sont dans un centre, par exemple, à Barcelone, et puis ils voient passer des trucs et on leur montre une photo en disant, ben, ça, c'est une photo pornographique. Et ils disent, l'algorithme de modération a calculé, c'est une photo pornographique. Et ils disent, il a dit oui, ben, je mets oui ça. Il a dit non, il dit non. Et la personne fait ça à longueur de journée. C'est très bien. Mais plus l'algorithme se perfectionne, moins l'algorithme se trompe, si vous voulez, plus le travail de la personne devient complètement inutile. Enfin, c'est-à-dire qu'au bout d'un moment, vous imaginez bien que la personne va, vous voulez, plus le travail de la personne devient complètement inutile. Enfin, c'est-à-dire qu'au bout d'un moment, vous imaginez

0: on s'en fout. J'ai décidé, si on doit mettre des contraventions pour des excès de vitesse, moi, ça me dérange pas que ce soit des machines qui le fassent. Mais il y a des tâches qui sont peut-être dans la justice, des choses comme ça.
1: On va en parler sur la deuxième partie sur les métiers. Je vois que Jean-François veut réagir.
2: Simplement, peut-être pour préciser, je parlais spécifiquement de décision. Lorsqu'il s'agit, par exemple, pour ce qui est de savoir si une photo est pornographique ou non, j'appelle pas ça vraiment une décision, parce qu'il n'y a pas vraiment de volonté derrière. Ça peut être l'adéquation avec des critères précis, techniques, qu'on peut mettre en avant. Je suis tout à fait d'accord sur le fait que actuellement, on essaye de mettre en place des dispositifs de contrôle humain, parce que c'est la véritable obsession du RGPD, mais aussi du RIA dans une certaine mesure. Mais les contours de ce contrôle, effectivement, ça peut devenir très vite des boîtes d'enregistrement, d'avoir, en plus, dans des conditions de travail qui peuvent être difficiles, d'avoir simplement un travailleur qui va dire oui, non, des centaines de fois par jour. Mais pour ce qui est de la décision, c'est-à-dire là où ça suppose un choix, là où ça suppose une volonté, par exemple, dans le cadre du travail, on aura l'occasion d'en reparler. Pour ces choses-là, il me semble quand même que la primauté doit rester à l'humain. Mais pour des questions effectivement techniques, reste à évidemment mettre la ligne, ce qui n'a rien d'évident. Pour des questions techniques, effectivement, ça peut tout à fait être automatisé. Mais on en parlera sur les tâches.
1: Jean-François.
3: Oui, c'était pour rebondir sur les propos de Serge. J'ai appuyé. Moi, j'ai fait l'interface. Globalement, on se fait plaisir en disant qu'on met un humain derrière. Pourquoi ? Parce que le but, c'est d'aller beaucoup plus vite. Et à un moment donné, quand vous avez 1000, 10 000, 100 000, 1 million, à un moment donné, les gens, ils vont pas cliquer pendant des millions de fois dans la journée. Deuxièmement, sur le sujet, vous avez qu'à vous prendre, vous, en activité. Il suffit de regarder un truc qui a été implémenté, le RGPD sur les sites. Quand vous rentrez dans un site, il faut yes, confirme, et à un moment donné, vous occupez plus, vous faites yes, yes, yes. Il aurait été plus intelligent de dire, je mets un paramètre, à un moment donné, je peux dire, je vais sur des sites, je vais me poser des questions. Et de l'autre, je le laisse en automatique, parce que les gens font clic sans se préoccuper des choses. Et si votre travail, comme l'a dit Serge, c'est de cliquer tout le temps, à un moment donné, la personne vient vous dire « Merci de m'enlever ce travail, il m'intéresse plus parce que je deviens fou. » Et donc, ça ne sert strictement à rien. Parce qu'on se cache derrière les choses. La philosophie, c'est d'aller plus vite. Donc, à un moment donné, ça ira plus vite que nous. Point barre. Deuxième question, deuxième sujet, vous avez dit il n'y a pas de décision. Bien sûr que si, dans un domaine bien particulier qui est l'armée, la gestion de drones et à un moment donné un essaim de drones, on donne la main on dit clac, gérer l'intelligence, gérer les cibles et ça tire à tout va. Puisque c'est pas possible, vous mettez un essaim de drone à 1000 ou 1500 drones, comment la personne qui est derrière peut gérer? Bien sûr que non, ça dure à peu près 30 secondes.
1: On va pas aller vers Terminator quand même, rassurez-nous.
3: Ben non, non, mais ça a déjà été fait dans des endroits bien particuliers. Certes, quand on est sur l'armée, mais n'imaginez quand même pas qu'à chaque fois, on se fait plaisir en disant il y aura un humain derrière. Je pense que Serge a raison en disant faut définir ce qu'on ne veut pas aller. Parce que tout est fait pour aller plus vite. Et pour automatiser et pour enchaîner plus vite. Donc, soit vous décidez, je coupe la chaîne. À un moment donné, ça peut pas se faire. Il y aura forcément un humain pour une plus-value donnée. Sinon, forcément, c'est mort au bout d'un certain temps, quoi. Quand vous pensez qu'une dernière étude montre que dans 10 ans, un chercheur, il sait plus lui qui aura le savoir, mais il devra faire des arbitrages, je me demande comment, en fonction de ce que l'IA lui aura donné, interpelle quand même légèrement.
1: Mais l'IA, de toute façon, elle est nourrie de données, c'est ce qu'on disait. On va en parler après sur les métiers qui vont émerger, les métiers qui vont disparaître. Donc en fait, s'il n'y a pas la donnée, l'IA ne va pas être capable de sortir quelque chose de cohérent. Ok, allez, on se retrouve juste dans quelques secondes sur votre radio.
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5: Quand vous avez vu le sommaire de l'émission, vous avez été très nombreux à nous poser des questions avec le hashtag FQEP sur les réseaux sociaux. Et on a une question qui est beaucoup revenue. Est-ce que l'IA, c'est un prolongement de l'humain ou une rupture totale? Rémi, peut-être?
6: Alors, c'est vrai que je vois pas très bien le sens de cette question. Prolongement
1: du cerveau total. Humain, je pense, dans l'esprit.
6: Dans ce sens-là, ouais.
1: Une extension, finalement, on l'a dit tout à l'heure, on a entendu parler du terme augmenté. Est-ce que finalement, c'est pas un

0: cerveau, notre cerveau augmenté. Un prolongement.
1: L'IA actuellement n'est pas un cerveau augmenté. C'est une façon différente de calculer les choses. On l'a dit, Serge l'a mentionné, avec par exemple l'apprentissage automatique. Et encore une fois, c'est pas la seule technique en IA, même si c'est celle qui est prépondérante aujourd'hui, donc on va beaucoup parler de ça. Mais l'apprentissage automatique s'inspire un peu du fonctionnement du cerveau humain, mais on n'est même pas sûr d'avoir tout compris dans le cerveau humain. Il y a quelques mécanismes qui nous échappent encore, donc comment est-ce qu'on pourrait dire que le réseau de neurones serait une augmentation de ces mécanismes qu'on n'a pas compris? Ça paraît bizarre. Je pense aussi qu'il faut faire attention à quelque chose. Il y a beaucoup de personnes qui, c'est une branche qu'on appelle le transhumanisme, qui considère qu'on pourrait utiliser l'IA pour prolonger ou augmenter l'humain. Donc dans le sens inverse, ce serait pas l'IA qui serait augmentation de l'humain, mais ce serait l'humain qui serait augmenté par l'IA. Bon, c'est une philosophie qui existe actuellement. Je pense qu'il y a quand même des risques associés à cette philosophie aussi, pas acceptée par tout le monde. Donc il faut faire attention aussi, à se renseigner sur ça veut dire quoi concrètement le transhumanisme, qu'est-ce que ça veut dire augmenter l'humain par l'IA, quelle serait la part de décision de l'humain dedans, etc. Donc voilà, j'aurais tendance à dire l'IA n'est pas une prolongation de l'humain. À voir ensuite si certains voudraient l'inverse, donc que l'humain soit prolongé par l'IA.
2: L'IA, les gens oublient des fois qu'elle est un peu partout. Toi, Juliane, tu crées des bots. Est-ce que les personnes se rendent compte qu'elles parlent du coup à une intelligence artificielle?
3: Oui. Alors, sur des cas simples, on peut feinter l'humain, on a quand même des limites à ce que nous, on peut faire, ou du moins à ce que moi, je peux faire, en toute honnêteté. Maintenant, ça nous facilite grandement la tâche. Et parfois, il y a des cas d'usage où les gens sont plus heureux, finalement. Pas plus heureux, mais disons que ça émet une praticité quand à 22h vous voulez des informations sur un colis que vous attendez parce que vous en avez besoin pour une partie de votre maison, votre rénovation, quoi que ce soit, et que vous avez l'occasion finalement de savoir en discutant où est-ce que votre colis avec un chatbot, vous êtes heureux du soir pouvoir vous coucher en ayant l'info et pas en vous mettant ça dans la tête pour appeler le lendemain. Est-ce que les gens s'en aperçoivent? Oui, même sur les modes vocaux, vous avez déjà eu, je pense, des appels.
0: C'est l'enfer, voilà. Il n'y a plus que ça maintenant. Des appels spam où c'est des IA en fait qui nous parlent.
3: Voilà. Alors ça justement, Luc, on le voit quand même que ça a ses limites. Encore hier, j'ai eu ce genre d'appel où on est bluffé sur les premières secondes, mais en fait on entend tout à fait après que la discussion est scindée, ouais. Et que alors peut-être pas pour toute la population qui aurait pas ces notions, mais voilà, quelqu'un qui a un minimum entendu d'intelligence,
0: ça se repère, on va dire, pour des gens un peu initiés comme vous, voilà, ça se repère clairement.
3: Mais même des gens classiques, avoir quelques notions,
0: il suffit de pas répondre exactement à la question et tout de suite le truc il boucle ou il c'est pas cohérent en fait. On sent qu'on n'est pas face à un humain derrière le téléphone.
3: Tout à fait. Donc je pense que oui, pour répondre à la question, les gens sont à ce stade aujourd'hui, on n'arrive pas à faire quelque chose de entièrement bluffant.
0: Mais là, du coup, tu vois, tu commençais déjà à toucher un petit peu notre seconde partie. On va vraiment être focus sur les métiers. Tu disais, le bot, il va pouvoir répondre jour, nuit. Donc, tu vois, on peut déjà imaginer que peut-être que la personne qui est au standard la journée aux horaires de bureau pour répondre où est le colis, peut-être que ce genre de postes peuvent peut-être disparaître à terme. Avant de terminer un petit peu cette partie, on va dire assez générale sur l'IA, est-ce que clairement, pour vous, là, l'IA pourrait-elle un jour dépasser finalement l'homme? Aujourd'hui, on est en 2025, si on se projette, est-ce que ça serait pour vous possible, ou vous pensez qu'on sera quand même de toute façon à un moment, l'IA se limiterait forcément finalement à son propre programme? Serge, peut-être déjà?
4: Pour moi, c'est une fausse question, et c'est peut-être pas la question la plus intéressante, mais pardon.
0: Mais vas-y, développe, il n'y a pas de souci.
4: Déjà, je pense que l'IA a dépassé l'homme de plein de façons différentes. Quand on voit, par exemple, aujourd'hui, avec les IA génératives, on fait des compétitions avec Hervé Le Tellier et qu'on n'est pas capable de dire si le texte est d'Hervé Le Tellier ou de l'IA, ça veut dire que le texte est de toute façon déjà bien meilleur que ce texte qui serait écrit par monsieur ou madame Michou ou par moi-même. Donc, on est dans plein de domaines, on est déjà dépassé par l'IA. Mais encore une fois, moi, ça m'intéresse moyen, parce que je fais pas une compétition avec l'IA. L'IA, c'est pas un extraterrestre qui est arrivé sur Terre et qui est en compétition avec moi pour les ressources. L'IA, c'est pour moi, c'est un outil qui doit nous aider à résoudre nos problèmes, nous aider dans nos vies quotidiennes. Et c'est uniquement ça.
0: Nous faire gagner du temps, au final, puisque l'IA va plus vite.
4: Me concentrer sur les tâches, là j'empiète déjà sur la deuxième partie, me concentrer sur les tâches les plus intéressantes, me faire vivre mieux. C'est pour ça que c'est un outil pour moi, au même titre que, je sais pas, la roue ou l'imprimerie. Donc c'est un outil au service de l'homme, c'est pas un truc en compétition. Donc se poser la question, est-ce que ça fera mieux que l'homme ou pas, à mon avis, ça fait déjà mieux sur plein de choses, et d'une certaine façon, je m'en fous, parce que elle est à mon service et c'est moi, enfin c'est les humains qui déterminent ce qu'on doit faire avec. Et je pense qu'il faut vraiment garder ça en tête. Alors après ça, on peut rentrer dans tous les fantasmes et se dire, ben non, un jour, c'est pas quelque chose qui va nous permettre de faire des tâches, mais c'est quelque chose qui sera en compétition avec nous. Alors là, vous aurez tous les pans de la science-fiction où on voit des IA prendre le pouvoir, prendre la... Bon, alors évidemment, si on leur demande de le faire, comme c'est nous qui décidons, ben si on leur demande de le faire, elles le feront. Mais encore une fois, pour moi, il faut garder en tête que c'est pas une compétition avec les humains, ce sont des outils qui ont été développés par des humains.
0: Au service des humains. Jean-François, je crois que tu veux réagir.
5: Oui. En fait, il y a deux sujets. Il y a le fait que l'IA, entre guillemets, c'est des bases de données et ça permet de récupérer du savoir. Il y a une époque, il y a très longtemps, il y a en gros 600-700 ans, c'était quasiment uniquement avec la mémoire. Après, on est passé avec les livres et maintenant, on est passé avec les bases de données. Après, c'est avec ces bases de données, qu'est-ce qu'on en fait ? Et aujourd'hui, le but du jeu, c'est plutôt de produire, voire maintenant peut-être générer. On va voir après. Mais pour l'instant, on est toujours dans la production quand même. Augmenter la vitesse de production.
0: Oui, c'est ça. C'est augmenter finalement la rentabilité et aller peut-être plus vite sur des tâches finalement qui paraissaient peut-être ingrates. Alors après, on va vraiment, quand on va parler des métiers, ça peut être un petit peu, j'allais dire, méchant pour certains métiers, hein, parce que des métiers pourraient être remplacés complètement par des IA. Du coup, au final, c'est pas finalement l'IA le problème, peut-être en vous écoutant, au contraire, ça peut nous permettre d'améliorer certaines choses, c'est plutôt ce qu'on en fait. Puisque aujourd'hui, il y a des dérives, clairement, avec l'IA. Il y a de la fake news, il y a des choses qui sont un petit peu... C'est comme tout outil, finalement. Au début, les réseaux sociaux, c'était pareil, ont été utilisés pour faire de la propagande, mal utilisés, finalement. Et l'IA, c'est un peu la même chose aujourd'hui. On le voit, d'ailleurs, on le voit comme ça. Il y a eu pas mal de sites qui se sont fait épingler, des faux sites internet avec des fake news, où les gens ont fait de l'argent comme ça, avec des trucs complètement IA. Enfin, on voit vraiment les dérives. Oui.
1: Je voudrais juste rebondir sur une chose que Serge a dit, et ça va rejoindre un petit peu cette question. Je suis tout à fait d'accord avec ce que tu as dit, Serge, sur le fait que c'était un outil qui devait nous servir. Et je voudrais insister sur un point que tu as mentionné, mais pour que ce soit bien clair pour nos auditeurs. Les systèmes d'IA peuvent être meilleurs que nous sur certaines tâches, et c'est ça qui est important, c'est sur certaines tâches. Il y aura toujours évidemment la question de est-ce que ces systèmes vont nous dépasser de manière générale un jour. On revient peut-être un peu sur la question de superintelligence, etc. Et là-dessus, pour que nos auditeurs peut-être arrivent à éviter de se laisser avoir, je dirais. On entend plusieurs personnes assez populaires, assez influentes, je donnerai pas de nom, mais vous aurez certainement des noms en tête, qui nous disent d'ici 5 ans on va arriver à faire ça, d'ici 10 ans on va arriver à faire ça, etc. C'est intéressant de remarquer qu'en fait, depuis 1960, donc quasiment la création du champ de recherche de l'IA, on a prédit qu'on arriverait à faire un système qui serait meilleur que l'homme en tout point, ou en tout cas similaire à l'homme en tout point, dans les 20 ans à venir. Et cette prédiction de 20 ans, elle a reculé d'une année chaque année depuis 1960. Donc, encore une fois, je suis pas en train de dire que ça ne peut pas arriver, je suis juste en train de dire, ne vous laissez pas avoir par quelqu'un qui vous promet que ça sera dans 20 ans, parce que ça fait 60 ans qu'on promet que ça sera dans 20 ans. Peut-être que c'est vraiment pour dans 20 ans cette fois, mais peut-être pas. Donc, on ne sait pas là-dessus. Voilà.
2: Et du coup,
4: je veux aller dans le sens de Rémi, mais en le contredisant quand même un petit peu. C'est toujours très, très compliqué de prédire l'avenir. Et pendant des années, j'ai entendu dire on va avoir de la traduction automatique. Et la traduction automatique était pourrie. Et j'ai entendu ça pendant des années, on a dit, ben, dans 10 ans, il y aura de la traduction automatique. Sauf qu'aujourd'hui, on l'a.
1: Oui, bien sûr.
4: Donc la question d'avoir une IA qui serait meilleure que les humains surtout, Je ne sais pas si ce sera dans 20 ans, mais j'aurais presque tendance à dire, encore une fois, ce n'est pas la vraie question, on s'en fout. Ça servirait à quoi de faire une IA qui fait exactement la même chose que mon voisin ou ma voisine? Je m'en fous, ça ne sert à rien. Moi, ce que j'ai besoin, c'est d'IA qui soit capable de résoudre des problèmes que je ne sais pas faire et qui vont m'aider dans ma vie quotidienne. Refaire un humain d'une certaine façon, et je vais peut-être caricaturer un peu, mais faire une IA qui soit comme un humain, ça voudrait dire essentiellement la brider de plein de façons différentes pour qu'elle calcule pas trop vite, pour qu'elle connaisse pas trop de choses, voilà, c'est ça. Donc après ça, qu'elle soit capable de faire tout ce qu'un humain peut faire, probablement, à mon avis, mais c'est de la science-fiction, j'en sais rien, je dirais oui, on va y arriver, je sais pas quand, mais on va y arriver. Mais à la limite, je m'en fous, ça sert à rien. Ça sert à rien de faire ça.
0: Alors effectivement, pour conclure un petit peu cette partie, avant de switcher sur la partie métier.
2: On a beaucoup, beaucoup, beaucoup de monde qui nous a demandé à quoi va ressembler le monde de l'IA d'ici 5, 10, 25 ans. Donc à vous écouter, peut-être qu'elle aura pas évolué. Enfin, vu que ça
0: met du temps. À quoi va ressembler notre monde, finalement, voilà. Ouais. Dans 25 ans, à des voitures autonomes où tout est piloté par IA. Enfin, comment vous imaginez finalement
2: cette évolution?
0: Cette évolution, puisqu'on voit, juste pour resituer le contexte, on est en 2025. Là, on voit en fait que le grand public finalement a découvert quoi? Les IA, parce que c'était bien sûr dans les cartons avant et ça fonctionnait pour un public plus confidentiel. C'est quoi? C'est décembre 2022, je crois. Allez, il y a peut-être 3 ans avec ChatGPT 3.5 à l'époque où d'un seul coup tout le monde a entendu parler de ça. Donc ces 3 ans, c'est rien.
3: Oui. Ouais, il y a des, alors si je peux me permettre, ouais, sur l'évolution, moi je le vois plus par rapport aux outils par exemple de génération de vidéos où on voit des progrès,
0: c'est bluffant,
3: je pense. Ouais, c'est très bluffant.
0: C'est flippant, je dirais le terme, c'est bon.
3: Ouais,
0: terme.
3: c'est flippant. Alors après il y a des techniques aussi utilisées, on voit beaucoup de vidéos qui sont prises comme des vidéos qui sont des vidéos de caméra, donc où on joue avec le côté vidéo qui n'est pas qualitative et donc ça nous permet des fois de jouer, enfin d'avoir un bluff qui est assez bien. Mais sur les vidéos même de qualité, c'est vrai qu'en une année on voit une évolution folle. Donc quand même sur une échelle de 5 à 10 ans, je vois des perspectives folles, d'autant qu'on met beaucoup de moyens là-dedans et que de l'autre côté, outre-Atlantique, ça y va fort. On parle par exemple de San Francisco, ils sont partis sur un modèle, ce qu'ils appellent le 996, c'est-à-dire 9h, 21h de travail, 6 jours sur 7. Donc il y a un vrai, une vraie concurrence qui s'est mise en place aux États-Unis et sont sur la course un peu à cette intelligence artificielle, à celui qui ira en premier décrocher cette super intelligence. Donc moi, j'aurais quand même tendance à dire que ça va évoluer fortement là dans les années à venir. Alors après, sur quel point justement, quelles sont les choses les plus visibles qui vont arriver, ça c'est tout bonnement dur à définir. Et après aussi à quel pays ça va s'appliquer, parce qu'on voit que l'Union européenne régule énormément les avancées de l'IA, ou de manière générale régule énormément. Donc je pense qu'il y aura des pays précurseurs qui auront peut-être des intelligences artificielles de pointe et d'autres qui seront un peu à la traîne, l'Europe y compris.
0: Jean-François, je vois que tu veux réagir.
5: Bah, en fait c'est difficile de le dire, parce qu'en fait il y a quand même une dimension sociétale, puisqu'aujourd'hui c'est globalement pour aller plus vite et remplacer des gens. Après, la question, c'est de quoi vont-ils vivre? Et donc, si à un moment donné, ils vivent pas, ça s'appelle une révolution, et à un moment donné, tous les schémas tombent, c'est difficile de le dire. C'est-à-dire qu'à un moment donné, il faut tellement de matériaux en tout genre, il suffit de regarder la Thaïlande et autres aujourd'hui, qu'ils peuvent plus manger, ils peuvent plus se nourrir, suite le fleuve est totalement, entre guillemets, pourri par les métaux qui sont mis et l'extraction. Ça peut générer des choses assez bizarres. C'est très très difficile de le dire, sachant que ça touche quasiment toute la population. Alors si on regarde que le côté positif, c'est du service, super, mais demain, en fait, les gens, ils vont faire quoi et ils vont vivre de quoi et dans quel environnement?
0: Effectivement, on va justement bientôt glisser sur la partie métier. D'autres réactions sur comment allez Serge, comment toi tu vois le monde finalement dans 5, 10, 25 ans?
4: Je vais démarrer d'un point de vue technique. Je regarde, donc je suis pas futurologue, donc j'en sais rien. Déjà, première chose.
0: Tu vois l'évolution de la technique, peut-être. Tu peux essayer d'extrapoler.
4: Voilà, sur l'évolution de la technique, pour, à mon avis, elle s'évolue extrêmement rapidement pour des raisons, comme pour des raisons de puissance de calcul, de données disponibles et puis de technologie qu'on a développée sur les 70 ans de l'informatique. Et donc, ça avance de plus en plus vite. Et si je devais m'avancer sur qu'est-ce qu'on saura faire techniquement ou pas, je ne vois pas de tâches cognitives qui soient réalisables par des humains aujourd'hui qui ne seront pas réalisables à assez court terme par des machines.
0: Tout est envisageable finalement, techniquement, pour toi.
4: Techniquement, c'est envisageable. La question, c'est là, je rejoins ce que vient de dire Jean-François, c'est vraiment une question sociétale. C'est-à-dire, comment, quelle société on construit avec cette technologie? C'est ça le problème. Et je rajouterais que, il faut en plus, donc, gérer cette transition numérique qui va être extrêmement brutale, hein. C'est-à-dire qu'on, la révolution industrielle, ça durait des dizaines d'années. Là, on voit la vitesse à laquelle la technologie arrive avec Internet, elle se propage à une vitesse considérable. Donc, il va falloir gérer cette transition numérique de façon extrêmement brutale. Et en même temps, on a une autre transition qui est la transition environnementale qui, elle, est tout aussi brutale. C'est-à-dire que on va être confronté à comment on installe toutes ces nouvelles technologies et comment on les utilise dans un contexte où les ressources seront rares, l'eau va se mettre à être plus rare, l'énergie, il va falloir faire un peu attention.
0: Mais oui, c'est paradoxal. Tous ces data centers sont carrément finalement anti-écologiques. Enfin, qu'on a besoin de plus en plus de data centers et de puissance de calcul. Donc, c'est plutôt des enjeux de société, tout ça. Plus que des choix techniques.
4: Exactement. Donc, si pour résumer, d'un point de vue technologique, je pense que énormément de choses sont possibles dans les années qui viennent, mais il faut voir comment ça transforme notre société et comment on vit avec une transition environnementale extrêmement importante.
0: Et finalement, de manière plus rapide que la dernière, on va dire que la dernière révolution technologique, finalement, ça a été l'arrivée d'Internet, dans les années 90. Fin des années 90, le grand public a commencé à s'équiper. Donc là, on va dire qu'en 30 ans, aujourd'hui, on n'imagine même pas la vie sans Internet. Là, tu penses que côté IA, ça va aller encore plus vite et que finalement dans 10 ans
4: ça va plus vite parce qu'on a Internet. C'est ça qu'il faut voir aussi, c'est-à-dire que quand les gens sortent ChatGPT est disponible extrêmement rapidement à cause d'Internet, est disponible à toute la population.
0: C'est une suite,
4: ça qui accélère. Alors qu'avant, il y avait des limitations techniques. Il fallait que les gens installent des câbles, il fallait que les gens apprennent à servir de ces ordinateurs. Les gens maintenant savent se servir d'Internet. Et d'une certaine façon, ça leur prend une demi-heure pour savoir servir de ChatGPT.
0: Et finalement, on a accès à des bases de données dans le monde entier immédiatement. Tous ces outils.
4: Exactement. Donc ça accélère la révolution en cours.
0: Un autre point de vue éventuellement.
5: Avec le télétravail.
0: Oui.
5: Avec le télétravail, en fait, quasiment tous les process sont numérisés. Une fois que c'est numérisé, on est capable de faire des choses dessus. Hein. Toutes les données numériques, entre guillemets, ne vous appartiennent plus. Les gens peuvent inventer énormément de choses à partir des algorithmes et tout, du moment qu'ils ont accès aux données. Donc, on ne maîtrise pas l'intelligence des gens, entre guillemets.
0: Allez, nous allons continuer cette émission. On se retrouve dans quelques secondes et on va aborder la partie métier et éducation.
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2: Quels sont les prochains défis pour l'emploi? Comment améliorer les métiers traditionnels? Nous allons maintenant aborder toutes vos questions avec nos invités.
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2: Luc, on entend souvent dire que l'intelligence artificielle va détruire des emplois. Est-ce que c'est un mythe ou une réalité?
0: C'est bien réel, hein, Mylène. Selon le Forum économique mondial, près de 85 millions d'emplois pourraient disparaître très rapidement à cause de l'automatisation et de l'IA. Les plus touchés sont les métiers administratifs, la comptabilité, la saisie de données ou encore certains postes, par exemple, dans l'industrie.
2: Et pourtant, tout n'est pas si sombre. Est-ce que l'IA va aussi créer de nouveaux métiers?
0: Et oui, heureusement. D'ailleurs, en balance, le même rapport prévoit 97 millions de nouveaux postes liés à l'IA et à la technologie. On peut parler de prompt engineer, des spécialistes en cybersécurité, d'analyse de données ou encore des superviseurs d'algorithmes. En clair, l'emploi se transforme plus qu'il ne disparaît.
2: C'est le cas en France?
0: Oui, la France suit le mouvement. D'après France Stratégie, près d'un emploi sur deux verra ses tâches profondément modifiées par l'intelligence artificielle d'ici 10 ans. Et déjà, une entreprise sur trois forme ses salariés à des nouveaux outils d'IA.
2: Et avant de continuer le débat avec nos experts en plateau, voici quelques réactions que vous nous avez laissées avec le hashtag FQEP ou sur notre répondeur le 07 839 839 75.
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0: Sophia, 34 ans, de Marseille, elle est assistante comptable. Dans mon cabinet, on utilise déjà un logiciel qui scanne les factures et qui fait la saisie automatique. Avant, on était 4 à le faire à la main. Maintenant, on est 2. Alors oui, c'est plus rapide, mais j'ai peur que dans 2 ans, il n'y ait plus besoin de moi du tout.
2: Maxime, 25 ans, développeur à Lyon. Je vois l'IA comme une opportunité. J'ai appris à l'utiliser pour automatiser des tâches et aujourd'hui, je gagne du temps. On ne perd pas forcément nos emplois, on les transforme. Le vrai danger, c'est de refuser d'apprendre à s'en servir.
0: Et oui, effectivement, faisons un focus sur le travail et sur les métiers déjà qui sont en danger dans les entreprises. Quelles sont les inquiétudes que vous entendez le plus souvent, Jean-François, dans les entreprises ?
5: Alors effectivement, c'est que l'IA remplace, enfin entre guillemets, que les emplois disparaissent. Alors, il faut quand même enlever quelques fake news quand même de globalement. En 2009, au niveau de l'écologie, il devait y avoir énormément d'emplois créés, des nouveaux métiers. Il y a excessivement peu de nouveaux métiers. Ça, c'est déjà un premier point. Les nouveaux métiers, il y en a quand même pas énormément. Il y en aura éventuellement pas énormément. Globalement, les data scientists, c'était des gens qui géraient déjà des données. Pour les assureurs, ça a un peu évolué, ils ont augmenté, mais des vrais nouveaux métiers, il n'y en a pas beaucoup. Deuxièmement, les métiers se transforment. Alors, quand le métier se transforme, on verra après le niveau des tâches. Quand le métier se transforme, en fait, il s'avère qu'il y a des gens qui sont contents, parce qu'ils continuent à faire pourquoi ce qu'ils aimaient, et d'autres, en fait, ils ne veulent plus faire ce métier, puisque à un moment donné, le sens dans un métier, c'est extatique, donc c'est vous qui l'amenez. Ça va vous faire plaisir de faire quelque chose, et si on vous l'enlève, si l'automatisation, pour faire simple, vous l'enlève, en fait, ce métier vous intéresse plus, et vous voulez faire autre chose. Après, on a 2-3 challenges, quand même. On a comment on devient... dans les métiers intellectuels, comment on devient senior quand on n'est jamais passé par junior? Ça, c'est quand même une question qu'il va falloir se poser. Alors, on peut penser que, comme par exemple pour les éléments finis, pour le calcul automatique des structures, en fait, c'est que les logiciels, les gens qui font les logiciels, qui pourront se payer la formation d'une personne pendant 20 ou 30 ans, afin d'être en capacité de sortir du cadre, parce que si on veut s'améliorer, il faudra bien sortir du cadre. Entre guillemets, intellectuel qui est basé. Après, c'est le volume, c'est-à-dire qu'à un moment donné, ça touche tous les métiers, ça devrait toucher tous les métiers et toutes les personnes. Ça fait quand même à peu près 30 millions d'actifs aujourd'hui. Et globalement, vu le peu d'argent qu'on met sur la formation dans notre pays, je rappelle qu'on est au niveau de la qualité des salariés, si je peux me l'exprimer ainsi, on est 26e européen sur 35 sur l'OCDE quand même. On ne fait que baisser. Donc il y a des challenges tant en formation, tant qu'en évolution. Et après, on arrive sur la question de volume. Quand à un moment donné, on augmente, enfin, les tâches font de plus en plus rapides, on automatise de façon générale. En fait, il y a moins de besoins d'emploi. Et pour rebondir sur ce qu'a dit Serge, on est aussi sur une problématique de transition écologique et théoriquement, on devrait produire moins. Mais quand on doit produire moins, mais avec les outils, on produit beaucoup plus vite, ça nécessite quand même des baisses, entre guillemets, d'effectifs. Et que va-t-on faire de ces gens-là, sur quel sujet? Alors, on dit bien, et je finirai là-dessus, qu'il y a énormément d'emplois pour s'occuper des personnes âgées, mais je suis pas sûr que l'ensemble de la population veuille s'occuper des personnes âgées. J'ai jamais vu de petites filles ou de petits garçons se disant à 6 ans, chouette, je vais être infirmier dans un EHPAD ou assistante dans un EHPAD. Voilà.
0: Effectivement.
5: Donc des vraies inquiétudes, parce que, ça a été dit au départ, les gens ne connaissent pas ce que c'est. Par contre, ils sentent bien que ça va beaucoup plus vite et que ça va transformer les choses, et ils ne voient pas de sortie pour eux parce qu'on les accompagne pas.
2: Pourtant, c'est réel. Aujourd'hui, on a des professions qui sont plus exposées à l'automatisation que d'autres. Serge, quels sont ces métiers-là?
4: J'ai pas entendu votre question parce que j'ai des interruptions de réseau.
2: Il y a des professions aujourd'hui qui sont plus exposées que d'autres à l'automatisation. C'est quoi comme métier?
4: Alors c'est pas simple à voir, faut voir dans le temps, parce qu'il y a des métiers qui sont sauvés non pas par le fait que c'est pas automatisable, mais par le fait que ça coûterait trop cher ou c'est pas rentable. Donc c'est des
0: Ah oui, effectivement, on a perdu Serge.
4: Aussi, il y a une deuxième question, c'est sur quel temps vous vous placez. Est-ce que vous placez sur 5 ans, sur 10 ans, sur 20 ans? Ça change tout. Disons que les métiers qui sont...
0: Serge, on a des problèmes de liaison avec Serge.
4: Les métiers manuels.
0: Oui, Serge, on a quelques petits problèmes de liaison. J'allais rebondir là-dessus. J'allais dire les métiers manuels. Là, tu étais en train de développer. Oui. Ceux-là, ils vont pas être.
4: Les métiers manuels et les métiers du soin. Mais je pense que au-delà de ça, si on prend sur des longues périodes de temps, si on regarde pas sur les 5 ou 10 années, mais sur des longues périodes de temps, l'analyse de Jean-François est imparable. On produit moins et les machines vont faire de plus en plus de travail pour nous. Ça veut dire que il faut se sortir de la tête qu'il y aura beaucoup de travail. Il y aura de moins en moins de travail. Alors, je parle de travail salarié,
0: ça fait rêver ce qu'on entend là. Ça voudrait dire qu'on va travailler. Il faudrait travailler moins pour produire pareil. Donc, vous connaissez bien un peu la logique des entreprises. Puisque vous pouvez produire plus, on va produire plus. On va être dans une logique économique.
4: Les machines. Et alors, le problème est sociétal. C'est-à-dire que si le travail des machines, tout ce qui est remplacé par le travail humain, remplacé par des algorithmes, si ce travail-là, le produit de ce travail-là est partagé dans tous les êtres humains, ça se passe très bien. Sinon, vous avez un...
0: Oui. Serge, oui, on te perd.
5: Sinon, vous produisez des produits qui peuvent pas être achetés parce que les gens ne travaillent pas.
0: Oui, c'est un cercle vicieux.
4: Et une société qui n'est pas tenable.
0: Donc, en termes de finalement, pour répondre un petit peu à cette question sur les professions, à part les métiers manuels et dans la santé, clairement, quasiment tout est automatisable et remplaçable, en tout cas, ou en tout cas accélérer la manière de faire. On peut prendre par exemple le cas d'un développeur informatique qui peut-être à l'époque débitait, je donne n'importe quoi comme chiffre, les 3 programmes dans la semaine. Bah maintenant on va peut-être lui demander d'en faire 10 parce qu'il va se faire aider de l'IA.
4: Alors là, moi j'ai demandé autour de moi et les points de vue sont assez différents. Je pense que ça dépend ce que vous développez, mais il y a des gens qui me disent que 80% de leur travail peut être fait automatiquement et qu'ils gagnent une productivité énorme. Il y a des gens qui disent que c'est moins, mais clairement, il y aura besoin de beaucoup plus d'informatique, mais on aura des informaticiens qui seront beaucoup, beaucoup plus productifs. Donc, c'est pas forcément ça.
0: Alors, sur les métiers de l'informatique, mais après, c'est vrai que sur d'autres métiers, comme des métiers, en fait, où on fait de l'écrit, du journalisme, des rapports dans des sociétés ou autres.
4: Ce sera la même chose. Pareil, c'est-à-dire qu'une grande partie de leur travail sera remplacée par du travail de machine.
0: Je vois que, alors, Rémi veut réagir déjà. Rémi, peut-être?
1: Ouais, c'était pour justement. Alors, le sens du mot automatisation, il faut bien le définir ici. Je suis pas certain que tous les métiers soient 100% automatisables. Là-dessus, c'est difficile de se prononcer parce que j'ai vu des études qui donnent des chiffres différents. Donc, je sais pas exactement quel métier va être automatisé à quel pourcentage. Certains le seront peut-être à 80%, donc c'est des métiers qui sont très à risque. D'autres sont très automatisables à 50%. Je pense que le truc à retenir, en fait, si on regarde un petit peu toutes ces études, c'est que la majorité des métiers vont changer. Ça, c'est à peu près une certitude quand on voit la direction des choses et quand on voit les études prospectives qui sont faites. En revanche, que les métiers disparaissent entièrement, c'est pas sûr. Il y aura peut-être effectivement certains métiers qui seront 100% automatisables, peut-être les métiers.
0: Oui, mais du coup,
1: qualifiés.
0: Il peut y avoir des réductions, parce que tu disais certains métiers peuvent être allés automatisables à 50%. Ça veut dire que s'il y avait 2 personnes pour faire le boulot, ben, on va en enlever une. Voilà.
1: Alors, je dirais surtout que ça serait des tâches au sein de ce métier qui va
0: D'accord.
1: disparaître.
0: Okay.
1: Et ça, on en a déjà parlé. Jean-François t'en a parlé là-dessus. Des gens qui font un métier parce que ça leur plaît, on leur enlève une tâche dans ce métier. On dit bah ça, en fait, t'as plus besoin de le faire. Le métier va nécessairement.
0: Oui, par
1: changer.
0: Exemple, on prend une.
1: Il y a des gens qui seront contents, des gens qui seront mécontents.
0: Oui, par exemple, on prend une ADV qui prend des commandes dans une société. Elle aime bien le contact humain au téléphone, etc. Bah demain, ça se trouve, ça sera. On lui enlèvera cette tâche, ça va être automatisé derrière
1: Exactement.
0: Un écran une IA. Bah là, son métier l'intéressera plus. Elle dit bah moi, j'aimais bien avoir des clients, ouais. Madame machin, le vendre 3 remèdes de papier, j'ai n'importe quoi. Voilà. Et effectivement, oui, là, ça a tout son sens. Jean-François, peut-être, je vois. Enfin, tout le monde veut réagir, donc.
5: Oui. Vas-y. Alors, il y a toujours des transformations, et après, c'est une question de gestion de volume, parce que, par exemple, s'il y a des informaticiens, il y en aura, je pense toujours, je suis un peu d'accord. Après, ils auront peut-être des niveaux supérieurs. Aujourd'hui, on a toujours des maréchals ferrants.
0: Oui.
5: Au XVIIIe siècle, il y en avait beaucoup, beaucoup plus. Mais on a toujours, parce que il y a des activités qui nécessitent. Après, c'est la question de volume. Il y aura peut-être toujours des journalistes, et on peut le souhaiter. Le volume sera sûrement très, très, très, très, très différent. Donc, après, l'emploi, il y a toujours une adéquation entre volume, compétences et rémunération. Les gens qui aujourd'hui abreuvent entre guillemets les modèles, c'est quelques clics, et à chaque clic c'est quelques centimes. Et on va les chercher dans des endroits bien particuliers. Après, c'est quelle est la nature du travail et pourquoi faire. C'est quand même vous me parlez des métiers qui sont les plus touchés aujourd'hui. Bah, il y a un métier qui est vraiment touché aujourd'hui, c'est le métier d'avocat.
0: Hein, ah oui, carrément.
5: Bien sûr, puisque okay. Aujourd'hui, au niveau des sociétés, ils sont en train de se regrouper pour pouvoir avoir des modèles, pour que les modèles puissent travailler sur le plus de données possible. Le nombre de juniors va diminuer de façon drastique. Ouais. Les big four des sociétés de conseil qui avaient une pyramide, entre guillemets, c'était pyramidal, aujourd'hui disent que ça va être des tours, c'est-à-dire qu'ils vont diminuer de façon drastique le nombre de jeunes. La problématique, c'est que l'IA, en faisant des choses automatiques, baisse le besoin d'avoir un certain nombre de juniors, de jeunes du métier.
0: Oui, qui faisaient ces tâches-là finalement et qui finalement apprenaient leur métier et évoluaient. Maintenant, ce sera plus le cas.
5: Mais il faut être, par exemple, un jeune avocat pour trouver quelque chose. Aujourd'hui, il y a des plaidoiries pour amener des données. Il lui faut à peu près une semaine. L'IA est à peu près capable de le faire en 2 minutes. Donc, la personne qui est capable de payer entre 2 minutes et alors aujourd'hui on oublie quelque chose, c'est que quand même les infrastructures, il y a un coût d'avoir une IA, hein. Enfin je veux dire, c'est pas gratuit d'avoir un informatique, une base de données, et donc après tout dépendra de la capacité, un, ce qui a été dit au départ sociétalement, d'amener de l'énergie, parce que tout ça, tous ces infrastructures nécessitent de l'énergie et des métaux, mais si ça reste et ça perdure, forcément, il y aura des impacts violents sur cette dimension, entre guillemets, sur l'école blanche. Dernier point sur l'école bleue, sur les métiers manuels, il y aura aussi beaucoup d'évolutions. Si vous regardez ce qui se passe en Chine, vous avez énormément d'outils, par exemple, pour dresser un mur. C'est des machines qui commencent à le faire. Il y a un humain derrière qui alimente, entre guillemets, avec du ciment, mais il y a beaucoup de machines qui sont en train d'arriver. Et la dimension, entre guillemets, manuelle, aura sûrement plus de sens dans la rénovation que dans la construction.
0: Ah oui, on pourrait même imaginer automatiser ça avec des robots pilotés par IA, effectivement. Pierre, je vois que tu souhaites réagir aussi.
7: Et oui, tout à fait. Ouais. En fait, la question, c'est, comme on l'a dit, donc les systèmes d'IA sont des outils qui font une tâche, en entendant la superintelligence, une tâche précise, bien définie. Donc, c'est vraiment des tâches qui sont automatisées. Et lorsqu'on parle de risque d'automatisation pour des emplois, c'est lorsqu'une majorité ou la quasi-totalité des tâches d'un emploi, d'un métier, sont automatisables. Et effectivement, il y a, outre le fait qu'une tâche soit dans l'absolu automatisable, il y a également le coût pour l'entreprise de la mettre en œuvre. Il y a également, on l'a dit, la résistance sociale. Notamment, on l'a vu aux États-Unis avec les grèves des scénaristes et des acteurs. Il ne faut pas également sous-estimer le mouvement social, qu'on peut parfois qualifier de ludique, de façon peut-être un peu méprisante. Mais il y a aussi une vraie question d'acceptation par les travailleurs. Et également, la question de savoir quelles tâches on souhaite automatiser. C'est une vraie question de compétences. On l'a dit, on se pose plutôt la question pour les postes dits juniors. Et ça pose des vrais problèmes en termes d'acquisition de compétences, d'acquisition de l'expérience. Parce que si personne ne peut entrer dans le marché du travail, qui n'a pas d'expérience qui peut être acquise, alors ça va dégrader globalement les compétences métiers. Donc ça pose la question véritablement de la formation initiale, également de la formation continue, pour essayer d'adapter, de permettre aux gens d'utiliser mieux ces outils, ou de changer carrément leur orientation professionnelle. Mais ça reste quand même un remède limité. C'est-à-dire que les personnes, les comptables, par exemple, qui sont à risque d'être automatisés, ils vont pas devenir data scientist avec une formation de quelques semaines ou même de quelques mois. Donc, il y a d'autres voies qui ont été proposées. La plus spectaculaire, c'est peut-être la question du revenu de base qui a été beaucoup mise en avant dans le débat public. Mais ça part vraiment du principe que le travail humain va devenir rare, va être réservé à une élite et qu'il faudra bien faire en sorte que tout le reste de la population soit...
0: C'est exactement ce que j'allais dire. C'est ça, c'est qu'à force d'automatiser des tâches de métier finalement pas pour une population d'élite, il va rester plus que des gens plus que des élites qui vont coder des IA ou autres, et qui donc du coup forcément il peut y avoir beaucoup de gens sur le carreau. Si on prend juste, oui, vas-y.
7: Mais là c'est déjà se poser dans une perspective où, comme ça a été dit, l'intelligence artificielle va pouvoir automatiser énormément de tâches. Le fait est que ce n'est actuellement pas le cas. Il y a une vraie différence entre l'exposition à l'intelligence artificielle, c'est-à-dire le fait de l'utiliser dans le cadre de son activité, et le fait qu'une tâche soit automatisée. Par exemple, prenez l'exemple des avocats, le fait en soi qu'une recherche documentaire sur des bases de données, sur Légifrance ou quelque chose d'autre, le fait que ça se soit automatisé, ça n'est en soi pas l'automatisation de toute la profession d'avocat. Il y a également des tâches humaines, sociales, qui restent et qui, en attendant des progrès quand même conséquents, restent et qui peut aussi également être défendu par les mouvements sociaux et par les représentants du personnel, par exemple.
0: On peut être aussi, par exemple, focus sur un métier précis, par exemple le journaliste. Là, ça va être un petit peu différent de l'avocat, au final, parce que finalement, c'est quoi le travail de journaliste? Est-ce que c'est celui qui écrit, qui produit du texte, ou c'est celui qui va aller capter l'info parce que, je sais pas moi, il y a la fête du village, puisqu'on l'a dit tout à l'heure, les IA sont alimentées par des données, finalement. Sauf qu'à la fête du village, ils vont rencontrer Madame Machin, qui va chanter tel titre, et puis elle va chanter faux, etc. Ça, l'IA peut pas le savoir. Il va bien falloir qu'un journaliste, que quelqu'un, un humain, vienne physiquement, vive l'événement, un festival, je sais pas, pour capter ces informations. Et après, pourquoi pas les faire nourrir par une IA? Parce que ça, par exemple, dans le métier de journalisme, c'est du tabou aujourd'hui, soi-disant, aucun journaliste ne l'utilise, etc. Clairement, ça se voit. Vous qui êtes dans le milieu informatique, vous pouvez lire des textes, vous voyez bien que ça a été écrit. Mais le contenu de l'information, lui, a vraiment été cherché par cette personne sur place, sur le terrain. Et ça, l'IA peut pas l'inventer. Alors qu'un avocat, c'est un peu différent. Vous dites, il peut aller lire des textes, analyser plusieurs plaidoiries, etc. Et donc, l'IA peut le faire à sa place. Donc, il y a quand même des métiers où il y a des subtilités différentes.
3: Alors,
0: Luc,
3: pour revenir à ça, donc sur le métier de journalisme et de capter l'information, c'est vrai que je l'avais pas vu sous cet angle, se dire il faut quand même quelqu'un sur le terrain.
0: Là, je pousse le truc à l'extrême, quelqu'un sur le terrain qui va aller voir que la chanteuse dans tel festival, elle a chanté faux, ça peut pas le deviner.
3: Oui, et puis
0: dans
3: l'article, d'accord. Ça c'est vrai, même si maintenant on peut avoir même des outils qui vont je sais pas si on mettra en place sur une interview ou sur différentes événements des outils qui viendraient capter tout l'audio et peut-être retranscrire tout ça. Enfin, alors, on n'en est pas là, mais par contre ça a modéré votre propos, Luc, je me permets de le modérer sur le texte et de se dire est-ce que nous on arriverait à reconnaître un texte IA ou pas IA? C'est quand même de plus en plus c'est de plus en plus difficile à faire, et je pense que c'est là où justement l'intelligence artificielle a le plus évolué, ou en tout cas est la plus...
0: De l'IA de ChatGPT d'il y a 3 ans, on est bien d'accord que ça n'a plus rien à voir.
3: Je pense aussi à Claude qui fait des textes, qui génère des textes assez impressionnants, et on le voit sur des réseaux comme LinkedIn, les réseaux professionnels où maintenant tout le monde, il y a énormément de personnes qui utilisent l'intelligence artificielle pour créer du contenu. Et moi, je voudrais revenir aussi avec ce que disait Pierre, et je suis assez d'accord que le tout automatisé, ça ne marche pas, le tout IA, ça ne marche pas, ou en tout cas, à l'heure actuelle, quand nous, on a les mains dans le cambouis, c'est dur de faire du tout automatisé. Souvent, on se confronte à des échecs, à des bugs. En fait, ça devient vite une usine à gaz où on n'arrive pas à faire fonctionner correctement. Par contre, effectivement, de cerner une tâche. Eh bien, c'est vraiment là où on essaie aussi d'orienter nos clients, c'est de se dire, voilà, ils ont une idée vraiment de l'intelligence artificielle qui va tout résoudre dans la boîte. Non, mais par contre, cerner une tâche qu'on peut automatiser et qu'on peut, parce que automatiser mettre de l'IA, c'est différent, mais avec laquelle on peut intégrer de l'IA. Oui, ça a beaucoup de pertinence. Après, sur les jobs, on en parlait un petit peu aussi. Il y a cette étude de l'université de Stanford qui disait sur des diagnostics médecine que l'intelligence artificielle était bien plus efficace que les médecins. Donc, je vais reprendre un petit peu ce qui était donné par l'étude, où en fait on a l'IA a correctement diagnostiqué 82% des cas contre 72% pour les praticiens médecins. Et après, il y a au-delà de ça, il y a une autre étude connexe qui s'est mis un peu dans la boucle et qui disait que si on met l'humain et l'IA ensemble, là encore, ça serait moins efficace que l'intelligence artificielle seule. Donc, il y a vraiment quand même des choses qui peuvent évoluer. Et je ne sais pas ce qu'en pensent nos convives, parce que moi, c'est juste des études que je lis et que j'apprends, mais il y a peut-être un sujet par rapport à ça. Et les postes clés dans notre société, on a parlé d'avocats, mais de médecine, mais voilà. Qu'est-ce que pensent nos invités de cette étude?
5: En fait, aujourd'hui, si on regarde les règles qu'ont décidé l'investissement, c'est une question, il faut regarder la plus-value. Le premier métier qui a été, entre guillemets, avec de l'IA et quasiment automatisé, c'est les traders. Les traders, avec la vitesse...
0: Parce que voilà, on a besoin de rapidité dans ce métier, c'est pour ça.
5: Il y a quelques traders encore, mais le volume des transactions, si vous regardez le nombre de transactions que passe un trader dans le monde et ce qui est fait en automatique, vous verrez, la différence est phénoménale. Donc ça, c'est... c'est quelques pourcents par rapport à tout le reste. Deuxièmement, sur ce qui vient d'être dit, par exemple l'oncologie sur les cancers, c'est qu'une question de base de données. L'IA a accès à tellement de bases de données qu'en fonction de la pathologie et de tout ce qu'a le malade, en fait, il peut s'avérer chaque médecin entre guillemets a son protocole et à un moment donné, pour cette personne, il vaut mieux éventuellement un autre protocole. Ça, le médecin peut pas le voir en moyenne. Et c'est l'IA qui dit pour telle personne il vaut mieux telle chose parce que statistiquement c'est meilleur. Donc on voit qu'à un moment donné il faut des médecins, il faut que l'IA, parce qu'à un moment donné il faut qu'une décision le jour où on fera encore une décision qu'avec l'IA, il faut quand même l'annoncer que vous avez un cancer et autres, donc le médecin sera quand même utilisé. Mais si vous regardez aujourd'hui, il y a énormément d'opérations qui se font en automatique. Vous faites des yeux, des choses comme ça, c'est la machine, on a rentré des choses, il y a l'IA qui permet de gérer les choses et ça se fait en automatique. C'est-à-dire que l'IA, il n'y a pas que... Là, aujourd'hui, on est sur le chat GPT, le génératif, ainsi de suite, mais la grande masse, c'est de l'IA qui a été dédiée par rapport à des tâches pour les automatiser. Et ce qui est en train d'arriver, vous le savez sans doute mieux que moi, les spécialistes de l'informatique, mais moi j'ai eu des colloques où même des spécialistes nous annoncent l'arrivée de l'agentique, donc des agents qui enchaînent entre guillemets différentes tâches, et là ça change d'étape. On peut faire énormément plus d'automatiser, énormément plus de tâches dans un métier donné. Alors est-ce que le métier sera totalement automatisable aujourd'hui? Non. Par contre, ça diminue de façon drastique le besoin de personnes, puisqu'une seule personne peut en faire plus. J'ai un exemple où à un moment donné, il y a un appel, comment il s'appelle, une plateforme téléphonique, ils vont passer de 4200 personnes à 200 personnes. C'est juste pour vous donner l'ordre de grandeur.
0: Rémi, tu veux...
1: Oui, je voulais rebondir justement sur la notion d'agentique. Ça, c'est une notion extrêmement récente. C'est vrai qu'on entend beaucoup parler de ça. On nous promet, notamment les vendeurs justement de systèmes d'IA agentiques, nous promettent de remplacer quasi totalité de nos tâches, etc. J'ai quand même voulu me renseigner un petit peu sur est-ce que ça fonctionnait ou pas, parce qu'au-delà des promesses, faut pas oublier que ceux qui nous promettent que ça fonctionne bien sont ceux qui nous vendent l'outil.
0: Oui, forcément.
1: Donc, faut déjà quand même vérifier. Ok, est-ce que la promesse est respectée? Alors. J'ai pu voir qu'il y avait pas mal de donc ce qu'on appelle les benchmarks, donc on va dire des ensembles de scores de comparaison. Il y en a un certain nombre, j'en ai pris un qui me semblait assez pertinent, qui s'appelle Gaia, si ça intéresse nos auditeurs. Et en fait, on distingue quatre niveaux de système agentique. Alors, je vais essayer de passer assez rapidement là-dessus. Il y a le niveau analytique qui, grosso modo, va juste, entre guillemets, récupérer des informations et produire des résumés. Ça, c'est ce qu'on a déjà pu voir avec ChatGPT, etc. Là-dessus, les benchmarks montrent que ça marche plutôt bien. Au maximum, on est sur 96% de performance par rapport à une métrique donnée. On a un ensemble de questions-réponses, si vous voulez. On dit, voilà une question. Un humain donné a fourni une réponse et on vérifie que le système donne la bonne réponse. Bon. On voit que sur ce niveau-là, au niveau vraiment niveau 1, 96%. Le max, hein, le max. La moyenne est déjà à 53% pour le haut du panier. Donc, si la moyenne est de 53%, ça veut dire aussi qu'il faut faire attention à choisir le bon système. Alors là-dessus, est-ce que ChatGPT sera le meilleur ou Claude ou Anthropique ou Mistral ou... C'est très compliqué. Donc, c'est pas parce que le meilleur est à 93%, enfin 96, pardon, que qu'ils sont tous très bons. Après, il y a un deuxième niveau qui sera le logique. Celui-là, c'est un agent qui sera capable de faire des modifications. Par exemple, on lui dit, mets à jour automatiquement le prix d'un produit en rayon par rapport à la demande. Donc là, il va regarder en temps réel les fluctuations d'achat, vente, etc. Il va dire, puisque la demande augmente, je vais augmenter le prix avec. On voit déjà que le niveau, on est au max à 85% et en moyenne à 45%. Donc déjà ça commence à diminuer. 45% en moyenne, ça veut dire que vous prenez un système au hasard, vous prenez ChatGPT ou Claude, peu importe, il y a une chance qu'il soit moins bon que le hasard, moins que 50%, c'est déjà pas beaucoup. Et puis après, on a un troisième niveau, qui est le transactionnel. Alors celui-là, c'est celui qui automatise, on va dire, vraiment toute une chaîne. Donc par exemple, il peut envoyer des emails automatiquement, il peut placer des commandes, faire des recommandations, interagir avec d'autres systèmes. Celui-là, c'est vraiment, on va dire, l'agent agentique qui va automatiser une bonne partie de processus. Et là, même si le max reste à 79%, ce qui est assez incroyable, on a des systèmes qui ont 0% de performance sur le benchmark et la moyenne est à 30%. Donc, ce niveau 3 d'agentique, je pense qu'il est encore un petit peu risqué, ou alors faut vraiment être sûr d'avoir trouvé le système qui avait le 79% de performance. Donc on n'en est pas encore à tout automatiser. Et puis après, pour information, il y a le niveau 4 qui est le niveau physique, mais celui-là n'existe pas encore. On a quand même des entreprises qui essaient de faire ça. Boston Dynamics, en juillet, ils ont sorti une étude. Ils commencent à mettre des LLM, donc Large Language Models, hein, la technologie derrière ChatGPT et compagnie, des LLM mais adaptés à la robotique. Typiquement, ils appelaient ça large vision models, etc. Large robotic behaviors models. Voilà, donc ça commence, mais on n'y est pas encore. C'est pas disponible pour le grand public.
0: Julien, oui.
3: Oui. Déjà. Merci. Alors, c'est super intéressant. Oui. Ouais. C'est vraiment ça conforte ce que je dis et ce qu'on voit nous au quotidien, c'est-à-dire que ça devient vite, c'est ce que dit Rémi, et du coup c'est approuvé par le terrain, ça devient vite une usine à gaz de tout automatiser. Donc il y a vraiment nous on essaie de se focaliser sur des tâches plutôt que d'en faire un ensemble qui va tout automatiser. Alors nous, on se forme beaucoup aussi à travers des formations, mais aussi via YouTube. Et c'est un outil génial pour en apprendre plus. Et c'est vrai que ce qui marche le plus, les vidéos qui marchent le plus, c'est l'agent IA automatique qui va prendre vos factures, les mettre, entre guillemets, pouvoir les automatiser, faire une ligne, sur votre compte en banque et tout relier avec votre comptable. Alors c'est possible, parce que ça, c'est pas encore trop complexe, mais des fois, on voit que c'est agrégé avec d'autres éléments beaucoup plus complexes. Et ça, ce qu'on vous dit pas chez les gens qui font les vidéos, c'est que ça va marcher une fois, deux fois, et ça va pas être parfait. Et du coup, on est vraiment loin d'un outil qui va être adopté par les gens qui potentiellement achèteraient cette automatisation. Donc, je rejoins parfaitement ce que dit Rémi, moi, plus d'un point de vue sur le terrain, où quand on cherche à tout automatiser, c'est pas efficace. Et parfois même, on veut mettre de l'IA là où il n'y a pas d'intérêt de mettre de l'IA. Parfois, changer juste son CRM, ce qui nous permet de, je pense pour les entreprises, de capter toute la base de données de clients. Parfois, juste de changer le CRM, d'avoir des outils adaptés, mais pas forcément des outils d'intelligence artificielle, mais qui soient plus adaptés à ce qu'on propose. C'est juste déjà ça. Et nous, c'est ce qu'on fait aussi, des conseils. C'est déjà ça qu'il faut mettre en place avant de vouloir mettre de l'IA partout. Voilà ce que j'avais à dire.
0: très clair. Alors, on va dériver tranquillement sur les métiers émergents. On se retrouve dans quelques secondes sur votre radio.
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2: Et oui, focus maintenant sur les nouveaux métiers qui émergent grâce à l'IA. Quels sont-ils concrètement? Lesquels ont déjà vu le jour grâce à l'intelligence artificielle? Rémi, peut-être?
0: Alors, des métiers qui n'existaient pas et qui sont apparus finalement. Ou des métiers qui sont...
1: Oui. On entend beaucoup parler d'un métier en particulier qui serait le prompt engineer, donc l'ingénieur des prompts. Alors le prompt, on rappelle, pour ceux qui éventuellement ne connaîtraient pas, mais avec l'utilisation de ChatGPT aujourd'hui, je pense que tout le monde connaît, le prompt, c'est l'instruction qu'on donne au système d'IA génératif pour qu'il nous réponde. Et donc on entend beaucoup parler de prompt engineer comme métier possible avec... éventuellement, ce qu'on nous vend, ce serait un employé dans l'entreprise qui soit spécialiste du prompting, parce que c'est vrai qu'il y a des techniques. C'est pas tout à fait du langage naturel, un système d'IA génératif, hein. Ça a été entraîné, comme on l'a dit, par rapport à des données. Et donc, selon la manière dont on formule ce prompt, on peut avoir des réponses tout à fait différentes. Pour ceux qui avaient utilisé Stable Diffusion et Midjourney quand ça avait commencé au tout début, avant même ChatGPT, vous avez pu vous en rendre compte, hein, selon les mots-clés qu'on mettait derrière, il suffisait de dire, par exemple, 4K, Ultra HD, Art Station, je sais pas quoi, et ça changeait fondamentalement vraiment le résultat. Donc on nous vend cette idée de prompt engineer dans les entreprises qui serait spécialisée pour l'utilisation de l'IA. Je pense que c'est pas tout à fait exact. Je pense qu'il faut quand même que ce prompt engineer, il ait des connaissances du domaine dans lequel on veut le faire travailler.
0: Ouais, c'est qu'on peut pas imaginer qu'un cabinet comptable embauche un prompt engineer pour que la comptable ou les comptables posent des questions, disent bon moi je voudrais que ça me fasse ça. Est-ce que tu peux me faire la requête qui, enfin le prompt qui va aller bien si la personne en question n'a aucune notion en compta, ça matche pas en fait. C'est clairement ce que tu es en train d'expliquer.
1: En tout cas, il faudra avoir cette connaissance experte pour utiliser au maximum le système derrière. Et donc, à la limite, si on a deux employés qui sont en collaboration, pourquoi pas des équipes pluridisciplinaires, ça s'est déjà vu. Ce que je dis, c'est que si par contre on supprime tous les comptables et on dit « c'est pas grave, on a un prompt engineer qui est super fort pour utiliser l'IA, donc il va remplacer à lui tout seul le métier », ça marchera pas. Il faudra que ce soit un comptable qui se spécialise pour le prompting, ou éventuellement, peut-être c'est vrai que j'avais pas pensé avant, mais pourquoi pas une équipe pluridisciplinaire, oui, quelqu'un qui est spécialisé en prompt et un comptable qui est capable d'apporter la réalité terrain, de dire non, en fait ça marche pas comme ça, voilà ce qu'est le métier de comptable. Donc voilà pour un des métiers dont on parle le plus aujourd'hui avec surtout les systèmes, donc LLM, ChatGPT, etc.
0: Parce qu'après, ça reste des métiers, surtout dans l'IT, data analyst, des concepteurs, des devs, etc.
1: On aura besoin,
0: ça, c'est de l'informatique.
1: On aura besoin de gens pour créer de nouveaux modèles. Mais ça, c'est très spécialisé. Ça fait que j'en ai pas parlé, mais comment dire.
0: Oui, mais ça va rester à la marge, au final. Ça va pas être la majorité des.
1: Exactement. On peut pas demander à tout le monde de devenir concepteur de ChatGPT. Ça me semble pas normal ou cohérent, ou il y a des gens qui voudraient faire autre chose et je les comprends.
0: Et c'est raccord avec ce qu'on disait tout à l'heure. Oui, ça risque de mettre beaucoup de gens sur le carreau. Serge, je vois que tu veux réagir.
4: Oui, je voulais commencer par être un peu dans le même sens que Rémi. C'est, il y aura besoin de gens qui savent faire des prompts ou des gens qui savent développer des modèles, mais je ne crois pas que ces gens-là doivent être des gens spécialistes uniquement d'IA. C'est-à-dire que on a vu la même chose dans data science, l'analyse de données. Au début, il y avait les seuls qui savaient manipuler les outils, c'était des informaticiens, et on s'est aperçu qu'il y avait des grosses limites. On s'est aperçu que c'était vachement plus efficace de prendre des gens de métier et de leur apprendre à utiliser les études. Et c'est comme ça que ça se passe le plus souvent. Donc je pense que les prompt engineers, vous serez pas prompt engineer, vous serez prompt engineer dans, je sais pas moi, dans le médical ou dans le juridique ou dans un domaine très particulier. Et pareil, vous développez des modèles pas dans l'absolu, vous développez des modèles dans votre domaine de compétences. Mais ce que je voudrais dire aussi, à part ça, c'est qu'il faut aussi sortir de l'IA générative. On parle que des IA génératives parce que c'est ça qu'on voit aujourd'hui et c'est le truc que le grand public a découvert, et c'est vrai, c'est génial, mais etc. Mais il n'y a pas que ça en intelligence artificielle. Et je pense que dans les métiers un peu d'avenir, c'est les gens qui sont capables d'intégrer des outils. Donc on est encore dans l'idée, c'est-à-dire prendre des outils d'IA générative, mais d'autres outils, des outils d'analyse de données, des outils de contrôle de flux, des outils, des tas d'outils qui utilisent de l'IA, et de faire des tâches complexes avec tous ces outils. Donc l'intégration de logiciels et le développement de logiciels et les DevOps, c'est des métiers qui existent déjà, mais c'est des métiers qui, à mon avis, sont amenés à se développer justement parce que les tâches se complexifient et qu'il va falloir intégrer de plus en plus de logiciels complexes. Alors évidemment, une fois que j'ai dit ça, c'est vrai que ces tâches-là aussi sont impactées par les IA génératives. C'est-à-dire qu'aujourd'hui, quand vous faites de l'intégration de logiciels, ben vous le faites avec, si vous êtes bon, vous le faites avec, je sais pas moi, Copilot sur un écran. Donc, c'est des logiciels qui ne sont pas que des IA génératives, mais qui peuvent évidemment utiliser aussi des métiers qui ne sont pas uniquement liés aux IA génératives, mais qui peuvent utiliser ces outils-là.
0: Oui, donc finalement, pour la précision, pour les prompt engineers, on pourrait plutôt imaginer aussi des formations, peut-être. Pour la précision, pour les prompt engineers, on pourrait plutôt imaginer aussi des formations.

0: Ça s'appelait des requêtes. En fait, il fallait apprendre, savoir si on faisait une union, une intersection avant, pour diminuer le temps. Sinon, entre guillemets, vous pouviez avoir 2 minutes ou 10 jours avant d'avoir la réponse. Donc, à un moment donné, parce que c'était de la technique. Mais ça s'est encapsulé. Et demain, les requêtes et les fameux prompts seront encapsulés. On va de plus en plus, avec des questions de logiciel, on va avoir du langage naturel. Et derrière, il y aura des gens qui auront analysé que par rapport à telle requête, il vaut mieux faire telle chose. Mais ça va être encapsulé. Enfin,
1: ouais, donc le métier purement de faire du prompt...
0: Entre guillemets, la durée de vie va être excessivement rapide et sa mort va être aussi très rapide. C'est-à-dire qu'à un moment donné... de dire il faut apprendre à faire ça, c'est quoi? C'est basé sur un outil et l'outil va évoluer autant et il va évoluer très très vite. Bah écoutez, faire ça ou autre chose, ça marchera pendant 3-4 ans et puis après il faudra qu'il fasse autre chose la personne.
1: Donc là vous écoutez, c'est pas très simple, vous avez pas vraiment en tête finalement des métiers qui vont être émergents, hormis effectivement des métiers hyper pointus dans l'informatique pour justement peut-être développer ces IA. Vous en voyez pas comme ça là à court terme? Des métiers,
0: plus de métiers qui risquent d'être Je vais vous donner un exemple pour vous montrer qu'à un moment donné, c'est pas nous qui allons pouvoir définir, se projeter des nouveaux métiers qui vont arriver. S'ils émergent, c'est qu'on les a pas vus arriver. En 2009, quand il y a eu le grand raout sur l'écologie, à un moment donné, au niveau national, on avait dit un nouveau métier, c'était vraiment important, c'était de la maintenance sur les éoliennes. Et nouvelle technologie, tout, enfin c'était extraordinaire. Et vous savez ce que les compétences qu'il faut avoir pour être mainteneur sur les éoliennes, eh ben il faut pas avoir le mal de mer, il faut être capable de travailler en hauteur, des alpinistes. Et en fait la technologie de base, c'était un BTS entre guillemets un tout petit peu amélioré d'électronique, mais quasiment rien. Les compétences de base, c'était de travailler en hauteur, de supporter d'aller en mer, puisque c'est...
1: Oui, ça, on peut pas l'apprendre, aujourd'hui. Il faut...
0: Et dernier point, c'est juste un détail sociologique, c'est accepter de travailler pendant les vacances d'été. Parce que la maintenance se fait là.
1: Donc c'est vraiment très compliqué, c'est vrai qu'on l'a vu tout à l'heure, je vous parlais des réseaux sociaux, on a vu des métiers émerger comme le community manager, bon finalement, peut-être qu'à terme il peut se faire aussi remplacer par une IA, parce qu'il y a eu des formations qui ont été lancées sur ce type de métier. Là, c'est très difficile d'arriver à mettre le doigt sur... Il va y avoir ou il y a ce nouveau métier qui est en train de naître juste uniquement parce que bah, maintenant l'IA se démocratise.
2: Julien, si je peux essayer de répondre à Jean-François pour défendre la notion de prompt engineer. Prompt engineer, c'est pas un truc qui s'explique en 5 minutes de manière générale ou même en une semaine de formation. Prompt engineer, c'est dans un domaine particulier. C'est-à-dire, je vais prendre le domaine que je connais mieux, c'est la programmation, le développement de logiciels. D'accord. Dans le développement de logiciels, vous pouvez continuer à développer du logiciel comme le faisait votre père et votre grand-père, sauf que votre grand-père probablement développait du logiciel, c'est-à-dire à la mano, en utilisant les trucs qui sont disponibles, etc. Ça marche. C'est comme ça qu'on a fait des logiciels depuis 50 ans et ça marche. Sauf qu'aujourd'hui, vous avez une technique qui est complètement différente, c'est d'utiliser des large language models pour développer du logiciel en vous appuyant sur tous les logiciels qui ont déjà été développés maintenant. Et ça va beaucoup plus vite. Vous pouvez développer des logiciels beaucoup plus vite. Donc, est-ce que quand vous êtes dans un prompt pour développer du logiciel, est-ce que vous avez un prompt engineer? Non. Vous êtes un prompt engineer dans le cadre du logiciel. Plus prosaïquement, vous êtes un développeur de logiciels qui a appris à se servir de ces nouveaux outils. Donc, moi, ce que je voulais dire, c'est que la question, c'est qu'il faut Il faut pas voir ça comme un nouveau métier. C'est le métier d'avant, qui était le métier de développeur de logiciels, qui maintenant utilise le prompt parce que ça lui fait gagner du temps. Et je pense qu'on peut voir ça dans à peu près n'importe quelle profession. Et avoir l'idée d'apprendre le prompt engineer de manière un peu générale, ça a pas beaucoup de sens. C'est voir l'intelligence artificielle un peu hors sol. L'intelligence artificielle n'est pas hors sol. L'intelligence artificielle, elle se développe dans une société avec des métiers, avec du logiciel, et c'est ça qu'il faut garder en tête. Donc, ça va transformer le métier. Vous serez prompt engineer, vous serez juste un spécialiste de votre domaine qui sait écrire des prompts et qui sait dialoguer et utiliser ces nouveaux outils.
1: Mais finalement, l'IA.
2: Je sais pas si j'étais clair.
1: Si, justement, je pense que c'est ce que tu dis, que finalement, l'IA ne fait pas que remplacer. Finalement, elle augmente et elle transforme les métiers existants. C'est clairement ça. Julien,
3: tu veux? Ouais, super. Je voudrais moi aussi apporter, moi, Luc, un métier.

0: quartier qui justement est peut-être un peu pas à la portée de tous, mais que les gens peuvent comprendre assez facilement, c'est former des équipes, par exemple dans une entreprise. C'est là un petit peu là ce qu'on fait ces derniers temps avec nous, on se spécialise du coup. Donc il y a vraiment un côté très avoir un endroit où on se spécialise dans l'IA. Parce qu'on va vraiment avoir une valeur ajoutée où là tout le monde vend de l'IA générale et se dit bah nous on peut automatiser votre entreprise. Nous on s'est un peu basé là sur un constat où on avait besoin où les agences immobilières avaient besoin de se spécialiser, et par exemple c'est de former les agents immobiliers à utiliser les outils au quotidien. Alors là où on voit qu'il y a des modérations par exemple, c'est qu'il existe déjà des applications qui peuvent leur permettre par exemple de rédiger des annonces. Si on est dans le concret, Luc, se dire quand un agent immobilier vient visiter un bien qu'il va mettre sur le marché, il peut rédiger son annonce automatiquement, il peut prendre une photo et avoir ce qu'on appelle le home staging, c'est-à-dire la photo avant, où on a un appart un peu désuète, et on va voir l'après. Et tout ça, donc il y a des applications qui existent, souvent elles sont un petit peu chères, mais nous
1: on voit qu'on remplace les métiers de designer, décorateur d'intérieur, tout ça,
0: hein. Ouais. Mais pour des choses des fois très simples, parce que faire une annonce ça demande peut-être pas des fois l'opportunité de mettre en face un photographe. Oui. Vous allez payer 200 euros, peut-être 300 euros, pour la c'est ça aussi la réalité. C'est qu'aujourd'hui il y a des économies en face, et donc former donc des entreprises, Luc, mais pour ça, ça veut pas dire j'arrive comme ça dans le marché, je connais un petit peu de ChatGPT. C'est non, justement, on est vraiment au-delà de ça. Moi, je peux créer des choses un petit peu plus complexes, mais justement, je me rabaisse en me disant, sur les formations, là, faut être à la portée de tous et se dire, comprendre ce que fait l'agent immobilier au quotidien et répondre avec des cas d'usage pratiques. Donc ça, c'est des métiers qui peuvent arriver. C'est pas data scientist et des métiers comme ça hyper de pointe et dont j'ai beaucoup de respect, mais ça reste quand même des opportunités. Il y a, je pense, beaucoup de charlatans, mais il y a aussi beaucoup de gens qui changent des vies. Moi, j'ai aidé des amis en lui disant, regarde notre book LM, cette intelligence artificielle de Google, tu vas pouvoir mettre tout un tas de données, tout un tas de documents dedans et lui poser des questions. Elle va tourner uniquement sur tes documents, donc pas d'hallucinations, quelque chose qui tourne en interne. Et lui, ça a vraiment changé ses journées parce que il devait étudier tout un tas de données. L'agent immobilier, pareil, quand il a des PV d'assemblée générale, d'utiliser notre book LM et de mettre son PV et de faire des recherches dessus, ça lui permet vraiment de gagner du temps. Voilà, donc ça change quand même des quotidiens, des journées de travailleurs, et donc ça, je trouve ça chouette.
1: Donc clairement, il faut vraiment axer quand même pas mal sur la formation des entreprises, la formation des salariés et pour l'utilisation de tous ces outils, je pense. C'est ce que vous êtes en train un petit peu de dire, si on veut être dérivé un petit peu sur l'éducation, parce que le temps passe très très vite. On voudrait aborder aussi quelques points sur les enjeux.
2: Le challenge, c'est la formation.
1: C'est la formation.
2: Parce qu'il y a de plus en plus d'outils qui arrivent. Et pour la, entre guillemets, si on reste dans le domaine productif, pour garder la productivité, il faut être en capacité de les utiliser et de les interfacer et de les utiliser au mieux quand je suis salarié. Donc,
1: il faut vraiment former les salariés à ces nouveaux outils.
2: Le volume d'outils n'arrête pas de changer. D'ailleurs, il y a un problème de définition. Aujourd'hui, on dit que les compétences d'un métier durent 3 ans. C'est pas vrai. C'est sur la partie où les logiciels sont là, parce que on change le logiciel. C'est pas forcément les compétences, c'est la capacité d'utiliser un logiciel qui évolue.
1: Donc tout ça, il faut en prendre compte. Il faut que les entreprises mettent un gros plan d'action finalement sur ça, sur ces aspects formation. Je crois que Serge dit oui.
2: Ah ouais, mais tous les ans. C'est de la continuité.
1: Oui, c'est pas sur 3 ans, un plan sur 5 ans. Il faut réadapter, remettre à jour ses compétences, former. Donc là, il y a vraiment un énorme boulot. Aujourd'hui, c'est peut-être pas le cas, effectivement, dans la plupart des entreprises. Ou est-ce qu'elles ont peut-être pas encore pris conscience? Serge, je vois que tu voulais réagir aussi.
3: Oui, non, je pense que c'est indispensable. C'est-à-dire que les entreprises, je fais une affirmation, mais sans preuve. Les entreprises qui feront pas ça vont péricliter ou vont disparaître. Et je pense qu'il faut regarder ça au niveau des entreprises, mais il faut aussi regarder ça au niveau des États. C'est-à-dire que les États qui ne feront pas cette transition de façon assez rapide vont se retrouver, tiers monde, ou je sais pas. Donc c'est à tous les niveaux. Chacun doit se former pour sa vie quotidienne et aussi pour sa vie professionnelle. Les entreprises doivent faire un effort particulier parce que, à mon avis, c'est existentiel pour elles. C'est-à-dire, dans, la compétitivité va dépendre de ça. Donc, si vous êtes plus compétitif, bah, vous ne restez pas très longtemps dans
1: ça
3: le marché.
1: Ça veut aussi dire qu'il faudrait...
3: Et les États aussi.
1: Tu parlais d'État, ça veut aussi dire qu'il faudrait prendre ça dès le plus jeune âge, finalement, dès l'école. Commencer à intégrer ce genre de culturation à l'IA, au final.
3: Oui, je pense enfin, l'acculturation à l'informatique et l'IA fait partie de alors c'est déjà dans les curriculums, mais il faut vraiment insister là-dessus. Et alors évidemment, ça peut pas se limiter à l'école, parce que sinon on va attendre combien de temps pour avoir transformé. Il faut que ces formations-là soient aussi dans les entreprises. Donc la formation continue là est au cœur du sujet.
1: Clairement. On va dériver tout de suite sur notre troisième partie autour des enjeux sociaux et éthiques. Et justement, ça va monter, je dirais, d'un cran sur ces réflexions autour des États et autres. Tout de suite, troisième partie.
4: Faut qu'on en parle, troisième partie.
5: Et oui, du coup, quels sont, selon vous, les plus grands dangers éthiques de l'IA aujourd'hui ? Qui se lance ?
6: Peut-être en parler un petit peu,
1: ouais,
6: parce que je travaille dessus, du coup, c'est, on va dire, le cœur de ma recherche. Comme j'ai déjà mentionné tout à l'heure, il y a le problème qu'on appelle l'alignement de valeurs, qui est peut-être un problème central. Alors c'est vrai que j'ai déjà mentionné le philosophe Travis Lacroix, est super intéressant. Il disait dans son bouquin que tout le monde pensait que son problème était le problème le plus central. J'avais beaucoup aimé cette réflexion de sa part. Mais c'est vrai que le problème d'alignement de valeur est peut-être le plus central parce que il concerne vraiment toutes les utilisations de systèmes d'IA, que ce soit des systèmes d'IA génératifs ou pas. Même en fait, ça pourrait être un problème qui pourrait être appliqué à tous les systèmes informatiques qu'on utilise, mais qui est particulièrement important quand on fait de l'IA. Et c'est vraiment d'être capable de définir ce qu'on veut que le système fasse. Donc ça, c'est d'un point de vue utilisateur. Et d'un point de vue concepteur, il faut qu'on fasse en sorte que le système soit capable de s'adapter à ce que l'utilisateur attend. Ça, c'est vraiment crucial. Et justement, du point de vue utilisateur, ça rejoint ce qu'on disait sur la formation. Je rebondis sur ce que disait Serge, je suis tout à fait d'accord. Il faut qu'il y ait une acculturation à l'IA dans les écoles, mais ailleurs. C'est très important. De la même manière que on a eu des cours d'informatique, etc. Il faut qu'on ait des cours d'IA pour comprendre un peu comment ça marche, ce qu'on peut faire avec, ce qu'on peut pas faire avec. Ça paraît absolument évident. C'est un petit peu comme quand on utilise une voiture aujourd'hui, il faut un permis pour savoir comment la voiture fonctionne. Évidemment, le concepteur va faire en sorte que la voiture soit sûre pour l'utilisateur, hein, le moteur va pas exploser spontanément, mais il faut qu'on sache, par exemple, ok, la distance de freinage augmente avec la vitesse au carré, ok, donc si il est vite, je vais mettre plus de temps à freiner, donc je sais ça et je vais adapter ma vitesse pour avoir une bonne distance de freinage. Et pour l'IA, c'est pareil. Il faut qu'on connaisse un petit peu au moins comment ça fonctionne, pas être expert dedans, mais un petit peu comment ça fonctionne, pour savoir comment bien s'en servir.
1: Effectivement. Et une autre question aussi qui revient régulièrement dans la tête des gens, c'est vraiment un enjeu finalement de société. Hein. Est-ce que l'IA va pas rendre finalement la majorité des gens bêtes finalement au fil des années et on saura plus rien faire par nous-mêmes ? Je vois que Julien, tu dis oui,
0: ouais.
1: Tu veux te lancer ?
0: C'est une vraie question. Mais c'est une vraie question.
1: On voit des pubs à la télé sur des sans citer des marques de téléphone. Qu'est-ce que je vais emmener en vacances, mec ouais. En gros, tu réfléchis plus, quoi.
5: Mais même en dehors de ça, on voit des élèves demander combien de pattes a une grenouille, pour faire un devoir. Enfin,
1: est-ce que finalement,
0: on voit combien ça suscite des réactions, hein. Luc et même Mylène, on est tout un peu.
1: Mais c'est très d'actualité, vraiment. Les gens, enfin, est-ce que les gens vont pas devenir bêtes, ouais.
0: Ouais, c'est ça. Et il y a il y a une responsabilité à avoir de chacun, c'est de mettre des limites. Moi, donc, je l'utilise au quotidien. Et par exemple, pour écrire à un ami, pour écrire à ma copine ou des choses, tu vois, du concret, je me mets une barrière en me disant, je ne vais pas utiliser l'IA pour ça.
1: Ah ouais, là, ça devient fou. Oui, effectivement.
0: C'est un principe. C'est comme se dire, j'ai repris le sport, donc.
1: Et oui, mais tout est fait pour que les gens l'utilisent un plus. On le voit bien, dans Android avec Gemini qui est intégré par Google pour utiliser absolument leur IA. Il va tout faire. Donc là, il faut se mettre une limite, c'est ça.
0: Il faut se mettre une limite.
1: C'est-à-dire, je vais pas écrire des mots d'amour à ma copine par l'IA, quoi. Ça pue, ça devient délirant.
0: Et des conversations avec mes amis ou des choses des fois professionnelles, mais vraiment très poussées. Et là où Luc, on peut se dire attention, ça ne veut pas dire qu'on utilise l'IA, donc on n'aura pas de créativité, parce que moi, dans mon métier, je suis amené un petit peu à justement changer l'angle de vue des recherches que je vais faire avec l'IA. Donc comment peut-être lui poser la question d'une autre manière. Donc il y a quand même beaucoup de créativité dans ce que je fais et dans la manière dont je le fais, parce que je suis pas aussi dans la simple tâche répétitive que je fais moi en demandant à l'IA, mais que j'essaie d'avoir des points de vue différents sur comment j'aborde ma discussion avec l'IA, etc. Donc il y a aussi une manière d'être créatif et donc de faire marcher son cerveau en discutant et en ayant du contenu de la part des IA. Mais je pense que c'est très rare les gens qui vont réussir à avoir à gagner intellectuellement comme ça. Et on voit les jeunes se poussent vont de plus en plus vers tout faire avec de l'IA et
1: oui, mais après c'est le propre de l'être humain en fait. Finalement un être humain il est flemmard quoi. Si ça peut faire tout seul, je le fais faire. Et du coup on arrive à des extrêmes aujourd'hui.
7: Oui, en fait la place de la technologie c'est vraiment celle qu'on lui donne. On a construit des machines, on a créé des systèmes qui automatisent et auxquels on peut déléguer des choses, des efforts physiques, des efforts intellectuels. Donc, il faut faire très attention à savoir quelles sont les compétences, quels sont les savoir-faire qu'on accepte de se départir. Des exemples très simples, le GPS fait qu'on a de plus en plus de difficultés.
1: Ah oui, on peut plus en passer aujourd'hui. C'est fou. Hein.
7: Pour ces questions-là, c'est pas très grave. Mais comme l'avait dit Serge tout au début, la question c'est de savoir qu'est-ce qu'on en fait. Si on veut avoir des systèmes qui vont avoir des relations, qui vont avoir pour lesquels on va avoir des amitiés, est-ce que c'est vraiment intéressant? Est-ce que le contact humain, on veut que ce soit quelque chose qu'on délègue, ou est-ce que ça va être de l'optimisation de tableaux Excel ou de recherche bibliographique? Et aussi. Donc ça, c'est la question de savoir qu'est-ce qu'on délègue à la technologie et quelle puissance on accepte de lui conférer. Mais également, il y a quelque chose de plus, peut-être insidieux ou de plus invisible, c'est dans l'utilisation globale de systèmes d'intelligence artificielle, notamment par exemple au travail, on voit qu'il y a un retour, en tout cas une similarité assez forte entre ce qu'on voit dans certains entrepôts, par exemple d'Amazon ou dans les plateformes de travail numérique, et au début du siècle, l'industrialisation et le taylorisme, c'est-à-dire une segmentation des tâches extrêmement forte, un contrôle de l'activité, une surveillance accrue grâce à la donnée, grâce au mode de surveillance, qui en fait permet de réduire énormément l'autonomie et donc potentiellement la créativité ou d'une certaine manière l'intelligence au travail, l'humanité au travail des personnes qui sont concernées. Et donc, c'est pas uniquement une question de compétences et du choix d'utiliser ou non les systèmes, mais c'est aussi quel système on nous applique et comment on nous les applique.
1: En sachant qu'après, le souci avec tout ça, hein, c'est que derrière, il y a des boîtes finales, des boîtes, hein, des sociétés, et elles sont là pour faire de l'argent, donc elles vont vouloir qu'on l'utilise de plus en plus, pour toujours dans le but de peut-être nous mettre des publicités sous les yeux, enfin je sais pas. Donc il y a toujours cette logique financière aussi. Donc comment on va arriver? On sait bien que l'être humain il se laisse porter, hein. Julien, tu disais moi je vais pas écrire des messages d'amour à ma chérie avec de l'IA. Comment on va arriver à mettre des limites? Parce qu'ils vont trouver un système pour te dire il faudrait que tu le fasses comme ça parce que ça va, je sais pas, n'importe quoi, tu vas gagner un bouquet de fleurs que ça va lui envoyer. Là on est parti sur ce thème là hein, mais on pourrait imaginer des choses comme ça. Donc comment arriver à jauger ça, quoi?
2: Et perdre son cerveau. À chaque fois qu'on fait un outil, on maîtrise pas comment les gens vont l'utiliser.
1: Oui.
2: C'est des possibilités qui sont très très larges. Donc on ne maîtrise pas. Et à deuxième sujet, on sait déjà que avec les outils qui arrivent, on va avoir des problèmes d'interaction. Les gens perdent l'habitude de parler avec les autres. Et on voit déjà des...
1: Ça, on le voit déjà avec les réseaux sociaux et tous les ados, ils se parlent plus en tout cas avec leur téléphone. Donc là, maintenant, ça veut dire que les IA...
2: Oui, mais quand ils arrivent au niveau de l'entreprise, ils sont déprimés. Parce qu'on leur explique avec tous les chabots et toute l'IA qui sont les plus beaux. Et quand ils arrivent à l'entreprise, en gros, pour faire simple, on leur dit que leur travail qu'ils ont fait n'est pas au niveau. Et là, ils ont un choc assez fort. Troisième point, il y a des études qui sont en train d'arriver. Hein, ça s'appelle l'économie de l'attention. Et qui montre qu'en 2050, on aura perdu 3 points de PIB avec la nouvelle génération qui arrive. Parce qu'elle est moins critique, elle arrive moins à se concentrer. Elle arrive moins à réfléchir. Et à l'heure actuelle, ils sont très, très inquiets. Toutes les études du monde entier sont très, très inquiètes. Parce qu'en fait, les étudiants, au lieu de l'utiliser, entre guillemets, ChatGPT pour augmenter leurs compétences, ça remplace leur cerveau.
1: C'est ça.
2: Et comme dit un philosophe, qu'on va les remplacer leur cerveau, c'est pas bon. Et dernier point, l'avantage, c'est qu'en fait, les gens pourront toujours avoir le même QI, puisqu'en fait, le QI, c'est la moyenne d'un niveau donné sur, comme ça s'appelle, sur une époque. Et le QI, entre guillemets, est resté à 100, mais on a pris, pendant les 20 dernières années, on a, entre guillemets, augmenté par rapport à 20 ans, et là, on devrait rebaisser. Mais c'est pas dramatique, hein.
3: Je peux être, je vais être en désaccord avec toi, François. En fait, j'en sais rien. Je vais juste faire un peu un retour en arrière. C'est que quand l'écriture est arrivée, les gens ont dit attention, l'écriture, ça va rendre bête. Quand l'imprimerie est arrivée, les gens ont dit attention, l'imprimerie, ça va rendre les gens bêtes parce qu'ils n'ont plus besoin de mémoriser quoi que ce soit. Je sais pas, d'accord. Tout ce que je sais, c'est que les gens vont avoir beaucoup plus de temps parce qu'on va leur les dégager d'un certain nombre de tâches qui leur faisaient perdre du temps et qui n'étaient pas particulièrement intelligentes, qui étaient répétitives. Ils vont avoir plus de temps. Qu'est-ce qu'ils vont faire? J'en sais rien. J'aimerais bien le savoir, mais je sais pas. Tout ce que je sais, c'est que potentiellement, on peut devenir plus intelligent avec ces technologies, on peut apprendre avec ces technologies, on peut faire des choses, on peut se focaliser sur les trucs plus créatifs avec ces technologies, mais on peut aussi pas le faire. Et je suis en même temps positif en disant on peut le faire, et en même temps je sais très bien qu'on est fainéant. Donc je suis moi-même, je sais très bien que j'ai tendance à utiliser plus facilement ces IA génératives parce que bon, j'ai un mail à écrire, c'est pas important, je vais le faire faire par l'IA. Donc je suis...
1: Ah Serge, t'as perdu. Ah, justement, juste pour conclure
3: cette émission. Est-ce qu'on va devenir plus bête ou pas, j'en sais rien.
1: Oui, Serge, du coup, merci. Pour conclure cette émission en fait passionnante, est-ce que selon vous, l'IA, c'est une menace ou une chance?
0: Une chance.
1: Petit tour de table. Je suppose que vous allez tous dire que c'est une chance autour de la table.
3: C'est... Bah, je veux dire que et ça dépend de ce qu'on en fait.
1: D'opportunité, ouais. Ouais.
6: Parce que ça dépend si. Exactement.
2: Si c'est pour avoir de la surveillance et mieux faire avoir donné pardon des outils qui permettent de gérer par la dictature les populations, je suis pas sûr que ça soit génial.
1: Effectivement. Eh bien, pour refermer ce débat, cette émission, faut qu'on en parle. L'intelligence artificielle, c'est clair, elle va peut-être pas tuer finalement l'emploi, mais elle est en train de le transformer de la même manière. Donc, qu'on conçoit le travail, l'éducation, le lien social. La vraie question, je pense que vous l'avez souligné, c'est peut-être pas que va faire finalement l'IA, c'est plutôt que va faire l'humain, en fait, avec l'IA. Donc, merci à toutes et à tous d'avoir suivi. Nous avons reçu...
5: Julianne Luneau, qui est fondateur de The French Bot. Merci beaucoup.
0: Merci à vous.
1: Nous avions Rémi Chaput qui est enseignant à CEPE Lyon, un chercheur au LIRIS, membre du Collège Humanité Société IA à l'AFIA, qui est docteur en intelligence artificielle et spécialiste de l'éthique compulsationnelle. Merci Rémi.
6: Merci pour l'invitation.
5: Serge Abitboul qui est informaticien, chercheur à l'ENS Paris et directeur de recherche émérite à l'INRIA. Merci.
3: Merci à vous.
1: Jean-François Foucard qui est secrétaire national parcours professionnel à la CFE-CGC. Merci Jean-François.
2: Merci à vous.
5: Et enfin, Pierre Baldi, qui est doctorant en droit du travail au sein de l'école de droit social de Montpellier sur le sujet intelligence artificielle et relations au travail, membre du collège Humanité, Société et IA de l'Association française de l'intelligence artificielle. Merci beaucoup.
3: Merci à vous.
1: Et bien voilà, merci à vous de nous avoir suivis. Si vous voulez en savoir un petit peu plus, hein, n'hésitez pas à aller voir ensuite le podcast ou à écouter sur vos radios. Faut qu'on en parle la suite sur l'IA avec nos invités pour 20 minutes de bonus, bien évidemment.
5: À tout de suite. Bye bye bye.

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0: Bonjour à tous, merci d'être connectés. Aujourd'hui, nous allons aborder un sujet éminemment important. Le titre, Roulette russe, l'illusion de contrôle. L'illusion de contrôle. Imagine, tu tiens un revolver, une seule balle, un coup possible. Et si tu tournes le barillet du revolver, ton cœur bat, tes mains tremblent. Maintenant, tu peux respirer. Ce n'est pas un vrai revolver, c'est ta vie. Chaque choix risqué, chaque défi insensé, c'est une balle dans la roulette russe personnelle. C'est conduire ivre, conduire vite, tester des substances, défier la gravité sur les réseaux sociaux, jusqu'au jour où le hasard frappe. Aujourd'hui, nous allons explorer cette illusion de contrôle et comprendre pourquoi nous jouons avec ce qui est le plus précieux, notre vie, ta vie. Alors pourquoi prenons-nous parfois des risques? Et pourquoi parfois prends-tu des risques? Le premier point, c'est ce qu'on appelle le mécanisme psychologique derrière nos choix dangereux. À la recherche, certaines personnes sont à la recherche d'adrénaline. Certains cherchent à ressentir intensément pour fuir l'ennui, parfois au prix de leur sécurité. Aussi, c'est l'illusion de l'invincibilité. Je suis le grand boss, je suis le seul boss. Je suis invincible. Oh, tu sais que ça n'arrive qu'aux autres. C'est-à-dire conduire vite 200 km à l'heure alors que la vitesse est limitée à 60 km à l'heure. Boire et prendre le volant. Ou encore s'exposer sur les réseaux sociaux. Tout cela crée un faux sentiment de contrôle. Ou parfois le besoin de se prouver quelque chose. Se mettre en danger pour exister aux yeux des autres ou de soi-même, parfois sur les réseaux sociaux. Au fond, donc, je dois te dire, ce n'est pas là la liberté, c'est une fuite déguisée. Et aujourd'hui, tu as certainement fait attention, la roulette russe ne se joue pas qu'avec un revolver. Regarde autour de toi, les défis mortels sur TikTok, Blackout Challenge, des jeux qui peuvent coûter la vie ou laisser des séquelles irréversibles. On s'étrangle en direct sur les réseaux sociaux. Je disais tout à l'heure, conduire à risque, c'est-à-dire une vitesse extraordinaire sous l'effet de l'alcool, ou tu t'es drogué. Et chaque virage que tu prends, et chaque voiture que tu croises, devient un hasard mortel. Ou tu vas dans une soirée, tu consommes des pilules inconnues, ou tu fais des mélanges extraordinaires, toxiques. Ou peut-être tu es dans une relation toxique, tu restes avec quelqu'un qui te détruit, un petit peu comme Samson. Tourner encore et encore dans le piège, tu es là dans une relation toxique. Il y a ces défis à haut risque, sauter de trois en trois. Tu sais qu'ignorer, c'est les avertissements vitaux. Par exemple, certaines personnes refusent un diagnostic médical et négligent leur santé. Tu peux faire confiance seulement à la chance, au hasard. Tu n'as pas envie de voir. Et tu peux penser que ça n'arrive qu'aux autres. On peut se poser une question. Peux-tu aujourd'hui identifier un risque quotidien que tu prends et que tu pourrais aujourd'hui éviter? Certains me disent, oh, tu sais que mon corps, mon choix, c'est mon corps. Oui, mais attention, la Bible dit autre chose. La Bible nous rappelle que notre corps est le temple du Saint-Esprit. 1 Corinthiens chapitre 6, verset 19 et 20. Tu sais que la liberté humaine n'est pas illimitée. Chaque choix a ses conséquences sur toi, sur ton entourage, sur quand tu conduis à 200 km à l'heure, tu mets la vie d'autres personnes en danger. Prendre soin de ton corps est important. Le protéger, c'est honorer la vie, c'est honorer ce don extraordinaire. Et c'est Proverbe le sage qui dit dans Proverbe chapitre 27, verset 12, l'homme prudent voit le mal et se cache. L'insensé avance et en souffre. Chaque action que tu poses, chaque défi insensé que tu poses, chaque action a un prix. Alors, on peut se poser aussi la question, comment peux-tu protéger ton corps aujourd'hui et ta vie dans les choix quotidiens que tu es en train de faire? Tu sais quelque chose? Chaque jour, tu tiens un revolver imaginaire. La balle peut partir à tout moment. Jouer avec sa vie, défier le hasard, ce n'est pas de la bravoure, ce n'est pas d'être fort. Avoir des followers sur Internet et montrer qu'on est capable de faire des choses extraordinaires et prendre des risques, c'est tout simplement l'illusion. Alors, choisis la prudence aujourd'hui. Protège ton corps que Dieu t'a donné. Respecte ta vie et sache que chaque décision compte. Demain, la balle pourrait partir. Mais aujourd'hui, tu as encore le pouvoir de te mettre à l'abri. Reste actif et reste prudent. Rappelle-toi, l'illusion de contrôle est la plus dangereuse des fausses libertés. Alors, si tu as besoin de l'aide, alors, rapproche-toi de quelqu'un ou prends contact avec nous, l'Évangile sans frontières 971. Et continue à te protéger. Continue à protéger ton cœur et à protéger ton corps. À la prochaine fois, pour continuer à explorer Roulette russe, l'illusion de contrôle, épisode 2.
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Salut à tous et bienvenue dans Solid Gold. J'espère que vous allez bien. Solid Gold, c'est votre émission de variété anglo-saxonne. Pendant deux heures, on va se balader dans la variété anglo-saxonne des années 60 à nos jours. On va écouter du jazz, de la pop, de la soul. On va écouter un petit peu tous les genres et nous aurons bien sûr une artiste et un album en fil rouge. 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Marlena Show, c'est donc l'artiste qui va nous accompagner aujourd'hui. Marlena Show est née en 1939 dans l'état de New York, à New Rochelle très exactement. Elle nous a quittés en 2024, non sans nous avoir laissé un dernier album. Un album qui s'appelle Looking for Love et que l'on va écoutez, aujourd'hui, dans l'émission, on vient d'entendre un premier extrait de l'album Hope in a Hopeless World. On la retrouve avec un classique qui date de 1934, For All We Know. Elle sera suivie par Otis Redding. C'est parti.

avons eu Otis Redding dans Solid Gold avec That's How Strong My Love Is. Et à l'instant, c'était Marcia Hines en 1983, Shadow of the Night. On va rester un peu dans la même ambiance avec un nouvel extrait de l'album Looking for Love de Marlena Shaw. Dernier album de Marlena Shaw qu'elle a sorti l'année même de son décès en 2024. On va écouter Mercy, Mercy, Mercy et après Barry Gibb en solo avec Love is Blind. C'était en 2010.

à mon goût, l'une des meilleures reprises de la chanson des Jackson 5, I Wanna Be Where You Are, en compétition avec celle de José Feliciano. C'était Zulema dans Solid Gold. Retour à l'album de Marlena Shaw, Looking for Love. Dernier album de Marlena Shaw en 2024. Elle reprenait la chanson de Billy Joel, version plutôt jazz, New York State of Mind. Et puis après, une chanson qui, elle, a été beaucoup reprise. Ce sera l'original de Stevie Wonder, You Are the Sunshine of My Life.

Elle a été la petite fiancée de l'Amérique dans les années 50-60, Connie Francis en 1958 avec Stupid Cupid, un tube qui a été repris maintes fois aussi. Tiens, encore une reprise sur l'album de Marlena Shaw, Looking for Love. La chanson originale était chantée par Grover Washington Jr., Just the Two of Us, vous connaissez forcément. Et puis nous aurons Al Johnson juste après. On va se remuer un petit peu avec Come Check Out This Love.

du pur jazz dans Solid Gold avec Betty Carter et What a Little Moonlight Can Do. On va se calmer un petit peu avec un nouvel extrait de l'album de Marlena Shaw, Looking for Love. Elle y reprend un titre que Quincy Jones avait sorti sur un de ses albums dans les années 70, Everything Must Change. Et puis après, en 77, tiens justement, Dexter Wansel avec What the World Is Coming To.